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Je vous souhaite un très, très bon mercredi soir. Moi, c'est Jason. Super content, super privilégié de pouvoir vous accompagner, de pouvoir vous jaser ça comme ça. On est ensemble jusqu'à minuit et je veux en profiter rapidement pour saluer toute l'équipe de chez Sublime Design à Princeville. 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
5: 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Les consommateurs canadiens pourraient devoir attendre avant de voir les prix augmenter en raison des nouveaux droits de douane sur les produits américains. Selon le Conseil canadien du commerce de détail, les magasins doivent d'abord écouler leur stock actuel avant de s'approvisionner avec des produits soumis aux tarifs. Les aliments et autres produits à rotation rapide devraient être les premiers touchés, suivis des biens durables comme les électroménagers. La Chambre de commerce et d'industrie de la région de Thetford et la Fédération des chambres de commerce du Québec demandent davantage d'aide pour les entreprises touchées par la guerre tarifaire. Elles proposent notamment des allègements fiscaux, des programmes d'urgence et un accès plus rapide aux remises de droits de douane. Le chef du Parti québécois, Paul Saint-Pierre Plamondon, était de passage à Victoriaville mardi pour parler des tarifs douaniers américains et de leurs impacts sur les entreprises québécoises. Chez le fabricant de meubles UP, il a critiqué les contre-tarifs imposés par Ottawa, qu'il juge trop larges. Le PQ propose plutôt des mesures d'aide ciblées pour les secteurs touchés, en plus d'inciter les entreprises à développer de nouveaux marchés à l'étranger. Et maintenant, la météo à Victoriaville ce soir et cette nuit.

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2: 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Les consommateurs canadiens pourraient devoir attendre avant de voir les prix augmenter en raison des nouveaux droits de douane sur les produits américains. Selon le Conseil canadien du commerce de détail, les magasins doivent d'abord écouler leur stock actuel avant de s'approvisionner avec des produits soumis aux tarifs. Les aliments et autres produits à rotation rapide devraient être les premiers touchés, suivis des biens durables comme les électroménagers. La Chambre de commerce et d'industrie de la région de Thetford et la Fédération des chambres de commerce du Québec demandent davantage d'aide pour les entreprises touchées par la guerre tarifaire. Elles proposent notamment des allègements fiscaux, des programmes d'urgence et un accès plus rapide aux remises de droits de douane. Le chef du Parti québécois, Paul Saint-Pierre Plamondon, était de passage à Victoriaville mardi pour parler des tarifs douaniers américains et de leurs impacts sur les entreprises québécoises. Chez le fabricant de meubles UP, il a critiqué les contre-tarifs imposés par Ottawa, qu'il juge trop larges. Le PQ propose plutôt des mesures d'aide ciblées pour les secteurs touchés, en plus d'inciter les entreprises à développer de nouveaux marchés à l'étranger. Et maintenant, la météo à Victoriaville ce soir et cette nuit. C'est des averses et le minimum est de 17 degrés.

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Je vous souhaite un très, très bon mercredi soir. Moi, c'est Jason. Super content, super privilégié de pouvoir vous accompagner, de pouvoir vous jaser ça comme ça. On est ensemble jusqu'à minuit et je veux en profiter rapidement pour saluer toute l'équipe de chez Sublime Design à Princeville. 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
5: 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Les consommateurs canadiens pourraient devoir attendre avant de voir les prix augmenter en raison des nouveaux droits de douane sur les produits américains. Selon le Conseil canadien du commerce de détail, les magasins doivent d'abord écouler leur stock actuel avant de s'approvisionner avec des produits soumis aux tarifs. Les aliments et autres produits à rotation rapide devraient être les premiers touchés, suivis des biens durables comme les électroménagers. La Chambre de commerce et d'industrie de la région de Thetford et la Fédération des chambres de commerce du Québec demandent davantage d'aide pour les entreprises touchées par la guerre tarifaire. Elles proposent notamment des allègements fiscaux, des programmes d'urgence et un accès plus rapide aux remises de droits de douane. Le chef du Parti québécois, Paul Saint-Pierre Plamondon, était de passage à Victoriaville mardi pour parler des tarifs douaniers américains et de leurs impacts sur les entreprises québécoises. Chez le fabricant de meubles UP, il a critiqué les contre-tarifs imposés par Ottawa, qu'il juge trop larges. Le PQ propose plutôt des mesures d'aide ciblées pour les secteurs touchés, en plus d'inciter les entreprises à développer de nouveaux marchés à l'étranger. Et maintenant, la météo à Victoriaville ce soir et cette nuit. C'est des averses et le minimum est de 17 degrés.

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3: 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Les consommateurs canadiens pourraient devoir attendre avant de voir les prix augmenter en raison des nouveaux droits de douane sur les produits américains. Selon le Conseil canadien du commerce de détail, les magasins doivent d'abord écouler leur stock actuel avant de s'approvisionner avec des produits soumis aux tarifs. Les aliments et autres produits à rotation rapide devraient être les premiers touchés, suivis des biens durables comme les électroménagers. La Chambre de commerce et d'industrie de la région de Thetford et la Fédération des chambres de commerce du Québec demandent davantage d'aide pour les entreprises touchées par la guerre tarifaire. Elles proposent notamment des allègements fiscaux, des programmes d'urgence et un accès plus rapide aux remises de droits de douane. Le chef du Parti québécois, Paul Saint-Pierre Plamondon, était de passage à Victoriaville mardi pour parler des tarifs douaniers américains et de leurs impacts sur les entreprises québécoises. Chez le fabricant de meubles UP, il a critiqué les contre-tarifs imposés par Ottawa, qu'il juge trop larges. Le PQ propose plutôt des mesures d'aide ciblées pour les secteurs touchés, en plus d'inciter les entreprises à développer de nouveaux marchés à l'étranger. Et maintenant, la météo à Victoriaville ce soir et cette nuit. C'est des averses et le minimum est de 17 degrés.

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0: Salut 5h58, bienvenue dans Beaux 100 000 matins. Bon jeudi, Fred Côté, mes hommages.
1: Mes hommages, monsieur Lalonde.
0: Comment allez-vous?
1: Ça va, merci toi.
0: Ça va, je vous vois.
1: Ah non, t'es pas obligé.
0: Alors, en musique, dans les prochaines, la symphonie de Strauss.
1: Ah oui? Ah oui, j'aimais mieux le concerto en ré majeur.
0: Oh, ça serait cœur, hein. Honnêtement... c'est une bulle, là, ouais. ça me passe. Là.
1: Ça arrive.
0: Moi, ça arrive.
1: Régulièrement.
0: J'essaie de comprendre. Je serais pas capable de vous voyer des gens avec qui j'ai beaucoup, beaucoup d'affinités puis avec qui je travaille depuis très, très longtemps. J'ai des amis qui travaillent à Radio-Can. Le vouvoiement est fortement suggéré dans les émissions de radio là-bas. Mais il y en a, mettons, ça fait comme 12 ans qu'ils travaillent ensemble. Tu sais, moi, 12 ans qu'on travaille ensemble, il y a eu une couple de jokes de bisoune sur le side, là. Fait que...
1: plus que ça, là.
0: Oh, oui, c'est ça, là. Fait que, c'est pour ça que quand t'arrives en onde, vous, là, au sport, monsieur Côté, effectivement, merci.
1: Ouais.
0: Alors, comme vous dites, Colin...
1: J'avais appris ça à l'école, moi. De vouvoiement, puis de tout ça, puis tabarouette.
0: Je suis là-dedans avec mon gars, là. Tu sais, il y a 6 ans, là, il a commencé à comprendre. Là, j'essaie d'y expliquer que les gens plus vieux, un peu, les papis, là, lui, il comprend, il dit parce qu'il dit tout le temps ça, c'est-tu un papa ou un papi? Je dis, les cheveux gris, d'habitude, c'est les papis. Il dit, les papis, les mamies, faut dire vous. Puis là, il me dit, mais pourquoi il est tout seul? Faut que tu dises, là, je suis une marque de politesse. Je suis là-dedans, là.
1: Si je rencontre ton gars, puis qu'il me dit vous, je te donne un coup de pied dans le derrière, je te garantis.
0: T'es-tu un papi ou un papa, toi?
1: Moi, je suis

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1: C'est incroyable. Fait que François Charon, tantôt, Louis-Philippe Arnault arrête avec nous autres pour jaser politique vers 7h30, le tour de ce qui s'est dit dans la campagne hier. Là, on est dans les annonces pas mal. Hier, il y a eu pas mal d'annonces de fait, sauf Québec solidaire qui ont pris une journée de congé parce qu'ils tenaient une entrevue ce soir.
2: Ben, il y avait le 5 chefs, un débat, là, ou quelque chose de genre.
1: C'était à Montréal, hier, là, sur l'île de Montréal.
2: Ils sont arrivés, j'ai regardé juste là. J'avais d'autres choses à regarder, là. C'était Antigang qui commençait, oui. Je voulais me rattraper parce que je voulais savoir ce qui est arrivé avec le bébé.
1: Antigang.
2: Aïe. Ça part fort,
1: ça, c'est vraiment
2: ça
1: bon.
2: Part fort. Fait, mais j'ai quand même vu l'arrivée. Puis j'ai dit, coudonc, c'est-tu des rockstars ou des. On passe-tu un film, quelque chose? Puis là, c'était le grand tapis rouge, puis on serre les mains, puis les journalistes. OK, c'est des chefs politiques qui s'en vont débattre, qui vont nous ramener la même affaire que d'habitude, puis.
1: La
2: c'est
1: game
2: pas grand-chose.
1: Avec Gilbert Delhomme vers 7h05 ce matin. Et dans les prochaines minutes, je suis fâché, Fred, là.
2: Non.
1: Pogné une étiquette de parking hier. Mais quand vous allez comprendre, quand je vais vous dire la raison de mon ticket de parking, là, écoute, je te le dis, puis que ce soit enregistré, jamais je vais payer ça. Jamais. Cette année, je manque 2 jours parce que je suis en prison. OK? Puis ils sont venus me chercher. Il n'y a aucune chance sur la Terre que je paie ce ticket de stationnement. Va me battre jusqu'en Cour suprême s'il faut. Je vous raconte pourquoi.
2: C'est
1: dans
2: une affaire de la ville, au moins?
1: Oui, c'est un petit bonhomme la ville.
2: OK,
1: un petit bonhomme
2: pas l'histoire de l'autre place là, où c'est que c'était privé et tout le kit.
1: Ah oui, un gardien de sécurité de centre d'achat qui est gradué. Là, qui est rendu donner ticket de parking à la ville. Là. Ça, marche seul, des vilains pingouins. Ça le dit, c'est fâché.
2: Ben, t'as de l'air. Ah, ça a viré bout pour bout, cette affaire-là.
1: Ah là, j'étais insulté hier. Mais insulté.
2: Oh, ça va être un moment savoureux.
1: Ah, je te raconte sûr. Ça dans les prochaines, là. Joseph Poirier avec Rodéo, ça s'en vient également. Vous allez entendre Gaétan Roussel avec Help Myself, le meilleur de la musique. C'est haut.

0: Ouais.
1: Oh oui.
2: Un fichu caractère.
1: Oh oui.
0: Pour ces affaires-là.
2: Je suis un caractériel.
1: Ouais. Hier. On vous parle en direct des studios d'Arsenal maintenant, sur la rive sud de Montréal, je vous le dis. Moi, j'ai mon autre émission à BPM. Je dois me rendre dans le centre-ville de Montréal, sur le plateau Mont-Royal, le temps que le studio ici soit prêt. Fait, parce qu'on va déménager juste à côté ici. Fait que là, je m'en vais sur le plateau. BPM est là depuis des années. Puis on est habitué, on se stationne dans les parcomètres alentour, tout ça. Ça m'est déjà arrivé de pogner l'étiquette de parking parce que, mettons, j'ai oublié de mettre mon parcomètre ou mon parcomètre a fini, j'en ai pas remis. C'est de ma faute, je paye l'étiquette. Pas de problème, il y a une réglementation, c'est clair, tu oublies de parcomètre, tata, paye, c'est correct. Hier, je termine mon émission, j'embarque dans mon auto, je me rends dans un autre commerce pas loin, j'ai une commission à aller faire, je me rends pas compte que j'ai un billet d'infraction dans mon windshield en me rendant à l'autre commerce, je rentre dans l'autre commerce, je fais ma commission, je ressors, je vois un billet dans mon windshield, puis j'arrive de face sur mon véhicule. Je dis, mais qu'est-ce que c'est ça? Là, je sors ça. De un, première des choses, il mouille à plus battante. OK? Les petits bonhommes verts, ils ont des ziplocs dans leur sac, dans leur petite bonne rouge. Là.
0: Oui, oui.
1: Le billet doit aller dans un ziploc pour que tu le mettes en dessous de mon windshield pour que je puisse voir le numéro de constat. Si tu veux, je te paye. Là, je vois rien. Mon nom est effacé, tout ça. Je vois une ligne et c'est la raison du billet d'une valeur de 100 $. L'infraction commise. Puis le mot infraction est important. L'infraction commise, deux points, c'est stationné à plus de 15 cm du trottoir. Ben non. Mais non, ça arrivera pas, là. Il y a un petit bonhomme vert qui s'est promené, qui a fait « Oh, oh, oh, oh, oh! » Un criminel qui a sorti sa règle de ses poches, qui s'est mis à quatre pattes, qui a mis la règle sur le trottoir.
0: Ça me surprendrait qu'ils se mettent à quatre pattes, les doigts, hein, genre des guides qui font de bout, là, tu sais, pour sauver un peu de temps, comme de le sauver le dos.
1: Faudrait quand même pas qu'ils se penchent.
0: Ah, ben, faudrait pas qu'ils se fassent mal.
1: Mais non, c'est ça. Mmh. Faudrait quand même pas qu'ils se penchent. 15 centimètres! 100$ de ticket de parking parce que je veux pas scraper mes mags. Je fais attention, je suis pas dans le milieu de la rue. Puis en plus, je m'assure tout le temps quand je me stationne, parce que c'est important d'être dans le quadrillé qu'on te donne, là, dans le rectangle qu'on te donne, de parker. Fait que je sors, je regarde, mes roues de l'autre bord sont dans la délimitation de l'espace de parking. Ils sont là, là. Je suis pas une roue en milieu dans la piste cyclable. Je dirais, hey, là. Tout le monde est descendu du ciel. Tout le monde. Mais là, je suis plus à la place où je l'ai eu. Fait là, faut que je retourne. Je vais aller à matin. Là. Je m'en vais là tantôt. Là. Je vais aller voir. Je peux pas croire, Fred, que ça existe. Fait que là, je suis allé voir le règlement municipal. Qu'est-ce qu'il dit?
0: Il existe.
1: À Montréal, le règlement municipal exige qu'un véhicule stationné parallèlement soit placé au plus à 15 cm de la bordure du trottoir. Un agent peut donc réellement remettre une contravention si les roues sont plus éloignées. La confusion vient du fait que le Code de la sécurité routière du Québec prévoit généralement un maximum de 30 cm, mais il permet aux municipalités d'adopter une réglementation différente. Montréal a choisi une norme sévère de plus de 15 cm. Hey! 15 cm! C'était même pas un 6 pouces au Subway, là.
0: T'as un long 15 cm même. Ouais, mais tu sais, Montréal, Max, il y a des rues, là, des fois, c'est stationné des deux bords de la rue.
1: Ça, c'est correct.
0: Ça passe flush. Tu peux pas avoir un zozo qui stationne à un pied du trottoir.
1: Mais
0: là.
1: Mettons, usez de votre jugement. Mettons que t'as une Fiat, là. Puis la Fiat est genre la moitié large de mon véhicule. J'ai un véhicule quand même assez large, mais je m'assure tout le temps d'être dans le carré. Là. J'étais dans le carré.
0: Ouais.
1: Si j'avais été les deux roues de l'autre bord, mal stationné comme un épais, me suis parké vite, je le prends, je le paye, je dis pas un mot. Sois logique, va de l'autre bord, va voir les roues sont où. T'es-tu dans le chemin, mettons, t'es-tu dans, y est dedans, je l'écœurerais pas avec ça. Voyons donc, mettons, t'as une Fiat, une Yaris, un char avec des cils en avant, là, pis tout ça, là, une toute petite voiture. Ça s'applique pas.
0: Fait que ça t'apprendra à avoir un gros Hummer jaune.
1: Ah, je te le dis, Fred, là, j'étais sans connaissance. Là, j'appelle un médium qui est policier à Montréal. Ça existe-tu vraiment, ce règlement? Lui, en plus, c'est un pince serré, puis il a besoin de niaiser quand je pogne l'étiquette. Qu'est-ce que t'as fait, là? J'ai répondu, j'ai pogné... 15 cm du trottoir, et dit ça, Max, là, c'est très grave. C'est très grand.
0: Oui, c'est sûr.
1: Et je comprends l'agent d'avoir sévi à ton endroit. Je dis, hey, sérieux, Alex, là. Pour vrai. Il dit, non. Dit, mais c'est ce que m'amenait. Pourtant, on n'est pas à la fin du mois, là. C'est quota. Faut pas dire quota, faut dire objectif.
0: Oui, voilà.
1: Faut dire objectif parce qu'ils ont des objectifs. Tu sais, comme les policiers à moto, c'est 17 par jour. Faut qu'ils en donnent. Fait que les tickets de parking, je sais pas c'est combien. Je te jure, j'étais. En avez-vous déjà pogné? Des affaires niaiseuses, mettons, là. 1-855-407-2346. 1-855-407-2346. Je suis curieux de vous lire. Il y a déjà un médium qui a pogné un ticket à Ville d'Anjou parce qu'il a traversé une intersection pas à l'endroit où, mettons, les piétons doivent traverser. Il n'y a pas un chat. Fin de soirée, personne dans la rue traverse, il y a un policier qui sort. Oups! Incite, toi. Hey. 114$ de ticket.
0: Yep. Moi, ça m'est jamais arrivé. Même au contraire, j'ai déjà été chanceux à me stationner parce que les nouveaux odomètres à Montréal, les parcs odomètres, quand tu payes la grosse machine, je mets l'argent dedans, puis là, ça fonctionne pas. Puis là, je pèse, puis tu sais, pour le remboursement, finalement, pour que la cible, mon 2$ retombe, puis là, je pèse dessus, puis je l'entends tomber, mais je le vois pas dans le trou en bas. Je dis, voyons donc, esprit, il est où? Puis là, je remets, non, puis là, je repèse le clou. Mais voyons donc. Je me rentre la main profondément là-dedans, puis là, je trouve une grosse motte de papier. Et après ça, je me suis renseigné, les itinérants, ils font ça, ils bloquent ça, comme ça, après ça, ils font des runs.
1: Puis, ils ramassent le cash.
0: Mais moi, j'y ai pensé avant lui. Fait que là, j'ai mis, oh ben, j'enlève le papier. Hey, ça se met à tomber. Il est tombé comme presque de 40$ en 2$, puis en 1$. J'ai ramassé ça, j'ai mis ça dans mes poches. J'ai dit, merci beaucoup.
1: Merci beaucoup, bonsoir. Puis là, je vous le dis, là, il n'y a aucune chance que je paye cette étiquette-là. Je vais me rendre en Cour suprême s'il faut. Si un jour, je ne suis pas là pendant 3 jours parce que j'ai fait de la prison, ça me dérange pas d'aller 3 jours à Donnacona. Mais jamais, jamais je vais payer ça.
0: Ah non, ils vont t'envoyer à Rivière-des-Prairies au max, franchement.
1: Parfait, ça me dérange pas. On va aller jouer avec les
0: sécurité
1: boys.
0: Sécurité maximum, Max, que t'as fait.
1: Qu'est-ce que t'as fait, toi? Il y a de l'âme de tatouage, tu l'as fait, toi, tu es 3, toi. Moi, je suis 15 centimètres, tu es...
0: C'est toi.
1: T'es un criminel. Voici Guétard Roussel avec un fin sort dans vos 100 000 matins.

0: Guitar au sol avec Help Myself. Il y a quelqu'un qui m'a envoyé un texto qui dit « J'ai déjà pogné une étiquette de la ville parce que j'avais pas demandé un permis pour faire mon épluchette de blatin. Oh. »
1: On est revenu avec les permis.
0: Il va un permis, votre épluchette de blé d'Inde, non? Je fais ça chez nous dans la cour. Ça prend un permis pour une épluchette de blé d'Inde. 83 piastres. Oh. Je serais pas capable de faire ce job-là. Je serais pas capable d'aller écœurer le monde comme ça. Venez.
1: Non, non, mais c'est ça, ils attendent que tu sois pas là.
0: Non, non.
1: C'est facile dans ce temps-là.
0: Je serais pas capable de faire ça. On vous salue si c'est votre emploi tout le temps. Pour vrai, je vous admire. Je serais pas capable de faire ça. 6h18 minutes dans les prochaines, Vanessa Boulay va venir faire un tour. Est-ce que vous montrez l'exemple à vos enfants? Tu sais, dans l'entraînement, dans les façons de vivre, dans la façon qu'on a justement de s'entretenir, de bien manger. Tu sais, souvent on dit « lead by example » en anglais. Êtes-vous un exemple pour vos enfants? On va en parler avec Vanessa Boulay dans les prochaines. Et je veux vous faire entendre une nouvelle toune de Bleu Jeans Bleu vers 6h40, mais c'est une toune qui roule dans les écoles. C'est tellement un beau projet. Vous êtes parents de jeunes enfants qui vont aux primaires présentement. C'est un super beau programme. Je veux qu'on s'en parle dans une vingtaine de minutes dans vos 100 000 matins. Out!
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12: Bonjour, bon début de journée. Ici Claude Marquis, voici vos actualités. Les leaders des différents partis politiques y sont allés de nouvelles promesses électorales hier. La chef caquiste Christine Fréchette s'est engagée à améliorer les façons de faire dans la construction d'infrastructures pour diminuer les coûts. Le chef libéral Charles Milliard a promis une modernisation de l'État, qui se concrétiserait notamment par l'élimination d'environ 12 000 postes de fonctionnaires sur 5 ans. Le chef conservateur Éric Duhaime a dévoilé son cadre financier et a aussi annoncé que son candidat dans Pontiac, un pasteur anti-avortement, ne sera pas sur les rangs lors des élections. La Chambre de commerce et d'industrie de la région de Thetford et la Fédération des chambres de commerce du Québec demandent davantage d'aide pour les entreprises touchées par la guerre tarifaire. Elles proposent notamment des allègements fiscaux, des programmes d'urgence et un accès plus rapide aux remises de droits de douane, alors que plusieurs entreprises ont déjà atteint leur capacité d'endettement. Le chef du Parti québécois, Paul Saint-Pierre Plamondon, était de passage à Victoriaville cette semaine pour parler des tarifs douaniers américains. Chez un fabricant de meubles, il a critiqué les contre-tarifs imposés par Ottawa, qu'il juge trop larges. Le chef péquiste propose plutôt une aide ciblée aux entreprises touchées par la guerre commerciale. Et le cégep de Victoriaville a inauguré hier sa nouvelle résidence étudiante au centre-ville, un projet de 15 millions de dollars. Le bâtiment ajoute 77 chambres à l'offre d'hébergement du cégep, qui compte maintenant 184 logements étudiants. Le projet vise notamment à répondre aux besoins des étudiants provenant de l'extérieur de la région. C'est ce qui complète vos informations. 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
14: Centre du Québec, Chaudière Appalaches. Deux bonnes nouvelles ce matin. La première, il va faire plus beau qu'hier. Puis deuxièmement, il va faire chaud aujourd'hui. Il fait déjà chaud ce matin. Là, on a 20 degrés présentement au cœur des régions. On a presque atteint notre maximum aujourd'hui, là, qui est prévu à 21. Puis aujourd'hui, ça va être alternant soleil-nuage là, pour toute la journée. À partir de demain, il va faire vraiment beau. Il va faire chaud aussi. Ça va être comme ça là, pour quelques jours. Je tiens à saluer toute l'équipe du Carré 150. Puis je vous rappelle qu'ils seront de retour la semaine prochaine pour la chronique spectacle le jeudi. Fait que manquez pas ça. Merci d'être avec nous autres. On vous souhaite une belle journée dans vos 100 000 matins.
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16: C'est important que vos enfants vous voient bien manger, vous voient vous entraîner, vous voient prendre soin de vous. Comme ça, eux vont être portés à le faire. Comment on fait ça? Vanessa Boulay nous en parle dans les prochaines minutes. Suivez-la sur Instagram, vanessa.boulay, B-O-U-L-A-I-S. Et on lui parle après. Clément Jacques et les espaces sans réponse. 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

0: C'est le temps de la chronique mise en forme, physique, mental, mindset. Puis cette semaine, j'ai fait ses devoirs à sa place parce que je lui ai fourni son sujet. Vanessa Boulet, salut.
1: Bon matin.
0: Comment tu vas?
1: Ça va bien, toi?
0: Ça va. Non, mais je suis tombé là-dessus puis ça m'a fait penser à toi parce que tu sais, dans ce que tu fais puis dans comment tu te présentes sur les réseaux sociaux puis dans ta job, t'es un exemple pour plein de monde, tu sais, pour plein de filles, de gars qui te suivent, qui adhèrent à ce que tu proposes, qui adhèrent à ce que tu fais puis tout ça. Puis l'article que j'ai trouvé parle de l'exemple qu'on est pour les autres, mais aussi de devenir un exemple pour nos enfants. Puis je pensais à une discussion que j'avais eue avec un de mes amis qui me disait hey, « mon gars est sédentaire, t'sais, mon gars est pas capable de se lever du sofa, le sport ça l'intéresse pas, il y a de la misère à bouger. » Puis là, moi, dans ma tête, je me dis « ouais, mais toi avec, le sport, ça t'intéresse pas. » Fait que tu sais, c'est peut-être pour ça que ton gars reproduit ce que toi, tu fais pas. Puis j'avais le goût de t'entendre là-dessus sur l'exemple qu'on peut devenir pour nos enfants.
1: Ouais, exactement. En fait, quand tu m'as envoyé ça, pour vrai, je trouve que le sujet est super intéressant, puis on l'a pas exploré parce que justement, c'est sûr qu'en tant que parent, tu sais, on passe beaucoup de temps justement à essayer d'enseigner des bonnes habitudes à nos enfants, tu sais, que ça soit bien manger, bouger, tu l'as mentionné, tu sais, prendre soin de soi, puis on peut même parler des écrans aussi, de lâcher un peu les écrans.
0: Ouais.
1: Puis tu sais, je me suis posé une question justement, tu sais, est-ce que nos enfants apprennent davantage de ce qu'on leur dit, de ce qu'on leur répète, j'irais même jusqu'à dire, ou de ce qu'ils nous voient faire, tu sais. Parce que, évidemment, ils sont là à nous regarder. Fait que, tu sais, à un moment donné, c'est quoi le message qu'on envoie, finalement? Fait que, tu sais, je pense que le fameux lead by example, évidemment, devient hyper intéressant.
0: Ah, assurément. Puis, tu sais, ce qui est drôle, parce que dans les discussions qu'on a avec nos enfants, des fois, tu peux leur dire, leur demander de faire des affaires, mais c'est souvent ce qu'ils voient, je pense, qui va peut-être faire la différence. C'est niaiseux, là. M'en va au restaurant avec mon gars, l'autre jour, on s'en va au Subway, puis là, dans la machine, tu peux choisir des drinks. Puis là, il veut prendre un 7-Up. On essaie de pas leur donner de boissons gazeuses du mieux qu'on peut, c'est de choisir d'autres choses. Puis là, je dis non, Milan, tout. Fait là, j'ai réussi à le convaincre de prendre un jus qui est pas peut-être nécessairement mieux, mais bon. Puis là, moi, je m'en allais prendre un 7-Up. Puis là, j'étais comme moi, non. Tu peux pas lui dire non au petit bonhomme puis en boire un d'en face. Tu sais, toi, prends d'autres choses. Fait que moi aussi, j'apprends à travers ça en même temps.
1: Non, mais c'est ça, parce que tu sais, un enfant, évidemment, va pas se lever un matin en disant « je vais observer ce que mes parents font ». Tu sais, il vit, il baigne dans un environnement, puis tu sais, cet environnement-là devient un peu la normalité de ce qu'il connaît. Tu sais, fait que c'est sûr que si toi, tu bouges en tant qu'adulte, ça fait partie de ton quotidien, eh bien, ça devient une certaine normalité. Si vous cuisinez à la maison, vous mangez de façon équilibrée, tu prends soin de ton corps, toi, ta conjointe, peu importe, tu sais, ça devient quelque chose qui est normal, mais l'inverse est aussi très vrai. Fait que, tu sais, je pense que ce qui est fascinant là-dedans aussi, c'est qu'on réalise pas toujours, tu sais, qu'on est en train d'enseigner quelque chose à nos enfants, même quand on n'a pas ouvert la bouche.
0: Non, c'est ça.
1: Fait qu'on donne des leçons, ben oui.
0: Ben oui, on enseigne sans nécessairement leur donner des consignes.
1: Exactement. Puis, tu sais, il faut faire attention aussi parce que faut pas en tant que parent non plus penser que tout ce que nos enfants font, ça c'est notre faute, évidemment pas. Les enfants ont leur personnalité, leurs préférences, leurs amis aussi, mais tu sais, la maison, ça reste vraiment un premier endroit où ils apprennent c'est quoi une habitude de vie, c'est quoi qu'on répète, ouais. C'est quoi être actif, c'est quoi une alimentation équilibrée. Puis on en parle beaucoup de constance. T'sais, le but, c'est pas d'être parfait nous-mêmes dans nos habitudes. Par contre, tous nos choix ont un impact, évidemment, sur beaucoup de choix que nos enfants vont faire aussi. Fait que, tu sais, à un moment donné, tu sais, est-ce que l'environnement que je crée rend ces habitudes-là naturelles et accessibles? Tu sais, on a beau répéter 1000 fois une consigne à un enfant, on le sait, là. Des fois, ça ne rentre pas toujours au poste. Mais, tu sais, si notre quotidien raconte complètement autre chose de ce qu'on verbalise, ben, tu sais, notre quotidien, il reste beaucoup plus convaincant que notre discours au final, là.
0: Ouais, parce que le lead by example, ça peut même dépasser l'alimentation, l'entraînement, l'activité physique.
1: Absolument, tu sais, ça peut être comment qu'on parle de nourriture, ça peut être aussi la relation qu'on a avec notre corps aussi, tu sais, comment qu'on se parle de le trou qu'on a face à un miroir, tu sais, puis on s'entend, les enfants entendent beaucoup de choses.
0: Ben
1: quand
0: oui.
1: On pense qu'ils nous entendent pas, là, ils sont toujours là, tu sais. Fait tout ça a un impact, tu sais, si t'entends constamment te rabaisser par rapport à ton physique ou par rapport à, tu sais, une de tes caractéristiques, peu importe, ça finit par rentrer au poste. Nos enfants nous regardent beaucoup, beaucoup, beaucoup vivre. Fait que, tu sais, au final, tu sais, la façon dont on se traite nous-mêmes devient une partie de ce qu'on leur enseigne, là.
0: Ah, assurément. Puis, tu sais, dans tout ça, faut pas tomber non plus dans la pression d'être constamment un exemple. Faut pas que tu te dises, ah, il faut que je sois parfait auprès de mes enfants. Parce que c'est important qu'ils te voient des fois manquer ton coup aussi, là.
1: Ben absolument, tu sais, ça fait partie de la game. T'sais, nous autres, on n'est pas parfaits non plus. T'sais, ils vont nous voir perdre patience, ils vont nous voir skipper un entraînement parce que ça fonctionne pas. T'sais, on est humain, puis je pense que ça, il faut le garder en tête comme dans n'importe quoi. T'sais, on reconnaît qu'on s'est trompé, puis en même temps, on peut avoir ce discours-là avec nos enfants que évidemment la vie, c'est pas toujours facile, puis qu'on a des embûches, mais qu'il faut continuer. Puis t'sais, ça fait partie du discours au quotidien, t'sais, ce qu'on vit à la maison, comment qu'on règle les conflits, comment qu'on trouve des solutions. T'sais, je pense que le meilleur exemple qu'on peut donner à nos enfants, t'sais, justement, c'est pas leur montrer que tout est parfait, mais c'est de montrer comment on revient quand on s'éloigne de ce qui est important pour nous.
0: Oui, parce que ça fait partie de ce qu'on leur transmet aussi, nos erreurs, puis des affaires qu'on a fait qu'on n'était peut-être pas dessus ou qu'on a raté notre coup.
2: Moi, ça, je le montre régulièrement. Ça, puis mon manque de patience. Absolument. Ils sont très au courant.
1: Ben, tu sais, ils viennent à connaître nos limites aussi.
2: Oui.
1: Mais ça, c'est au quotidien, tu sais, c'est de le verbaliser. C'est ça. Ça devient une certaine normalité, tu sais, au sein de la famille. Puis, c'est ce qui est merveilleux aussi quand ils commencent à aller chez des amis, quand ils commencent à voir le monde extérieur, ben, ils se rendent compte que finalement, tu sais, à la maison, c'est peut-être pas si pire ou il y a d'autres choses aussi qui existent ailleurs. Ils sont en mesure de faire des choix. Tu sais, si tu les as bien accompagnés dans de prendre une décision, de réfléchir, ben, tu sais, ils sont amenés avec leurs outils à prendre leurs propres choix, mais sont quand même colorés par ce que tu leur as inculqué et enseigné. Là.
0: Si tu avais, mettons, juste une réflexion à partager aux parents qui nous écoutent, ce serait quoi?
1: Ben, tu sais, je pense que je vais toujours mettre une petite dose de rough love là-dedans, là, mais parce qu'avant, je pense de répéter 800 fois la même affaire à ton enfant, que ce soit de lâcher le téléphone, de se mettre en action, d'aller jouer dehors. Tu sais, je pense que ça vaut la peine de regarder notre propre nombril, de regarder la place du mouvement dans notre quotidien, la place de notre téléphone dans le nôtre aussi, tu sais. Puis encore là, c'est pas de se taper sur la tête, au contraire, parce qu'à un moment donné, on reprend un certain pouvoir, mais c'est ça. On n'est pas juste là pour donner des consignes puis pour répéter. On est là pour contribuer aussi à leur environnement. Oui. C'est en prêchant par l'exemple aussi qu'on devient aussi des modèles pour eux. Fait que, des fois, c'est ça. C'est juste de remettre en perspective comment nous, on mène notre vie, les choix qu'on fait, la façon qu'on se parle au quotidien, qu'on inculque tout ça là, à nos enfants.
0: Oui, puis c'est profiter des moments avec eux. Un médecin m'a dit quoi il n'y a pas longtemps, puis je trouvais ça tellement vrai. Il dit, lui, ses enfants sont pas mal plus vieux. Là. Il dit, tu sais, que maintenant, ta fille, tu vas l'endormir à côté d'elle pour une dernière fois. Tu sais, là, tu trouves ça beaucoup des fois parce que c'est tous les soirs, puis là, des fois, ça prend 15, 20, 25 minutes. Tu fais, hey, j'ai hâte qu'elle s'endorme tout seul. À un moment donné, ça va être la dernière fois. Il se fait que profite-en de ces fois-là. Je dis, ouais, t'as raison.
1: Non, ça va vite. Ça va très vite.
0: Ouais, ça va vite dans le temps. Puis des fois même, on fait, coudonc, j'ai cligné des yeux, puis il est rendu 6 pieds 1, puis il vide mon garde-manger. C'est parfait.
1: Non, exactement. Mais c'est jamais oublier l'impact qu'on a dans leur vie. Des fois, on se dit, mon Dieu, tu sais, je répète, puis tu sais. ça va mener à quoi, mais on a tellement un gros impact dans leur vie. Là.
0: Vraiment. Vanessa, merci de ton temps ce matin. J'invite les gens à te suivre sur Instagram. Vanessa.boulet, B-O-U-L-A-I-S sur Instagram.
1: Hey, bonne semaine.
0: Salut, merci, aussi.
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0: Est-ce que vos enfants chantent la chanson « Il faut que tu dises wow » de Bleu Jeans Bleu? Elle est nulle part sur les plateformes, seulement sur la page de Télé-Québec, seulement sur YouTube présentement. Puis c'est un beau programme dans les écoles primaires du Québec. C'est incroyable. Mon gars fredonnait ça dans l'auto l'oiseau. Il dit « C'est quoi cette chanson-là? » Il dit « C'est la chanson qu'on fait à l'école. Je vais vous raconter le projet dans les prochaines, puis je veux surtout vous la faire entendre. Si vous ne l'avez pas encore chez vous, ça va devenir rapidement un verre d'oreille, j'en suis convaincu. On fait ça au retour dans vos 100 000 matins. Ciao.
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Il y a un super projet dans les écoles du Québec de mettre les jeunes en contact avec la musique. Dans le fond, comment ça fonctionne, c'est que à chaque année depuis 2019, les écoles primaires se retrouvent avec une chanson où on essaie justement là dans le programme La culture pour tous de mettre les jeunes en contact avec la musique. Tu sais, mon gars est en première année, c'est sa première année où il y a des cours de musique. Il aime vraiment ça. Il trippe, il trouve ça le fun, il aime la musique, ils ont les chansons qui fredonnent. Par le passé, Alpha Rococo en a eu une, Plus je sais, mieux je suis, avec l'OSM. Saramé avec l'OSM l'an dernier, s'appelle Haut les cœurs. Louis-Jean Cormier, Les doigts en cœur, ça c'était en 2022. Il y a eu Ariel Moffat, il y a eu Damien Robitaille, il y a eu Il Sapi en 2019. Et là, cette année, t'en as toi avec mon gars. On va chercher à l'école, puis là, ils chantent, tout ça, puis ils s'amusent, puis là, il faut que tu dises, hey, il faut que tu dises, waouh! Mais là, je reconnais pas la chanson, puis je connais toutes les chansons qu'ils chantent, ou à peu près. On écoute beaucoup de musique ensemble. Là, je dis, Milan, c'est quoi cette chanson-là? Et c'est la chanson de l'école. Je dis, de quoi la chanson de l'école? Je dis, ben, on a une chanson à l'école, il dit, c'est faite pour l'école. Je comprenais pas son explication. Il dit, c'est un groupe, là, Jeans bleu, jeans bleu, ouais. Il dit, c'est quoi le nom de la chanson? Il dit, il faut que tu dises wow. Fait que là, je m'en vais sur la TV, puis je la rentre dans YouTube, je tombe là-dessus. C'est Bleu Jeans Bleu avec l'OSM. Écoutez ça.

0: est bon là-dedans. Tout est bon là-dedans. Ça s'appelle Faut que tu te dises wow. Ça a été composé dans le cadre du programme Une chanson à l'école. Ça a été lancé dernièrement le 25 septembre prochain pour la 30e édition des Journées de la culture. Les écoles primaires et secondaires vont être invitées à la reproduire en classe. Fait que là, ils l'ont déjà eu pour se pratiquer, pour faire un genre de moment où tout le monde va la chanter en classe. Puis là, ils vont se filmer. Mon gars, il a ben hâte. Fait qu'on l'écoute le soir. Mais là, il n'y a pas ces plateformes, il n'y a pas sur Spotify. Fait qu'il faut aller soit sur le site de Télé-Québec ou soit sur YouTube pour l'écouter. Moi, j'aimerais ça qu'on la rentre à la radio pour qu'on puisse la partager puis qu'on puisse justement parler de ces journées-là parce que je les trouve super importantes. Il y a une chorégraphie qui va être créée par le studio de danse montréalais PPS Danse. On va se garder une petite jump pour la danse.
1: Surtout en radio, c'est pas très, très radiophonique.
0: Mais la chanson va être traduite dans le langage des signes. La captation de la pièce disponible en ligne, ça a été fait par la plateforme Fab de Télé-Québec qui font une job exceptionnelle. C'est la 11e année de la chanson à l'école. Puis ça, c'est une chanson humoristique, mais c'est, dans le fond, écoutez les paroles, c'est du positivisme. Faut que tu trouves une affaire dans ta journée qui fait en sorte que tu vas dire wow. Même si t'as une journée un peu ordinaire, il y a une affaire dans ta journée qui va faire que tu vas dire wow.
1: C'est la fameuse phrase, c'est si la vie t'envoie des citrons, ben t'en fais une limonade.
0: Ouais, puis mets ça là-dedans. Mais y a vraiment, c'est vraiment un beau projet pour vrai.
1: Tu sais, créer des verres d'oreilles, là, Blue Jeans Bleu, c'est pas mal leur spécialité. Ah, ça va rester collé, cette affaire-là.
0: Tu sais, Mathieu Lafontaine, qui est Claude Cobra, en fait, c'est lui qui l'a écrite, cette chanson-là. Là, je dis à mon gars, quand j'ai dit, tu sais que le chanteur de Blue Jeans Bleu s'appelle Claude Cobra, il est crampé. Il dit, Claude Cobra, c'est-tu son vrai nom? Moi, je dis, ben oui, c'est son vrai nom. Je dis, ah, ouais, c'est cool. Mais je trouve ça cool de voir les jeunes engagés dans la musique. Puis tu sais, moi, personnellement, c'est que mon gars est tellement dans le sport, puis il est tellement dans le hockey, le soccer, tout ça. J'aimerais ça, à un moment donné, aussi qu'il touche aux arts un peu. T'sais, pas nécessairement, je veux pas qu'il devienne pianiste, là, mais juste que, justement, la lecture, la musique, ça l'intéresse, le dessin, ça l'intéresse aussi pour être capable de faire d'autres choses puis varier. Puis tu sais, ça, d'amener des classes complètes partout à travers le Québec à chanter une toune en même temps le 25 septembre prochain, je trouve ça vraiment cool.
1: Mais attends un peu que ton gars, il touche à la flûte à bec. Tu vas trouver ça un petit peu moins le fun qu'il touche à la musique.
0: Si, là, ça, là, si, si, si. Ouais, je me pratique. Je fais ode à la joie.
1: Ben, est-ce que ça, y est-tu encore? Ça existe encore, c'est le programme de musique ou c'est que ça existe encore? T'achètes une flûte à bec, là?
0: Ouais, je sais pas si c'est une flûte à bec qui.
1: Non, la musique, ça, je le sais, mais tu sais, est-ce qu'on joue encore la flûte à bec? Le premier instrument qu'on a joué, la maudite flûte à bec.
0: Que nos parents nous auraient tous cassé sa tête, là.
1: Ouais.
0: La première tune que t'apprends, là, c'est ode à la joie, là. Si, la sol, la si, si, si, la, la, la, si, la sol, si, la sol, la si, si, si, la, la, si, la sol. Non?
1: C'est doré, ride aussi, là, ça, ça, là, si, là, ça, ça. C'est doré, ride aussi, là, ça, ça.
0: Ça fait deux ans qu'on a. Ça fait des années au Québec qu'on apprend deux mêmes tunes.
1: Là, si, ça.
0: Il faudrait jamais une flûte. Faudrait qu'on fasse un concert de flûte.
1: Non. Ben, moi, je suis capable, mais avec mon nez.
0: Arrête.
1: Je te le jure. Je suis capable de jouer l'ode à la joie avec mon nez, avec une flûte à bec.
0: Une flûte à bec, Fred, puis on fait ça.
1: Ah, je te le fais. C'est assez simple. Je me rappelle, je pense encore comment jouer.
0: OK. Puis moi, je vais le faire avec ma bouche, mais avant toi. classe moyenne.
1: Ça la même flûte, pardon.
0: Classe moyenne. T'es allé avec ta vacances dans vos 100 000 matins.
2: Chère vacances, puis je fais ce que je veux.

0: Oh, lui, il est pas en vacances. Gilbert Delorme s'amène dans les prochaines. Qui a le plus de pression cette année dans la Ligue nationale équipe? Quelle équipe a le plus de pression? Quel coach a le plus de pression? Quel joueur a le plus de pression? On va en jaser avec Gilbert parce que ça commence très, très, très bientôt la saison dans la Ligue nationale de hockey. On a donc out 6h55 dans vos 100 000 le matin jusqu'à 9h.
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4: Bon jeudi, ici Louis-Philippe Arnoy-Harel. Les chefs des cinq principaux partis ont participé à l'émission spéciale « 5 chefs, une élection » diffusée en direct sur les différentes plateformes de Radio-Canada hier soir. Christine Fréchette, Charles Milliard, Ruba Gazal, Paul-Saint-Pierre Plamondon et Éric Duhaime ont tour à tour répondu aux questions des journalistes Sébastien Beauvais, Anne-Marie Dussault et Alec Castonguay. L'émission qui est survenue à moins d'une semaine du premier débat a été enregistrée à Québec. Les chefs seront de retour sur le terrain aujourd'hui pour poursuivre leur campagne. Le président ukrainien Volodymyr Zelensky est arrivé à Calgary hier soir en prévision d'une rencontre avec le premier ministre Mark Carney. Les deux hommes doivent se rencontrer ce matin et M. Zelensky doit par la suite prendre la parole lors d'une réunion du Conseil des ministres à Banff. M. Carney a déclaré que le programme de la visite porterait principalement sur les priorités communes des deux pays, notamment l'approfondissement de la coopération en matière de défense, d'économie et d'énergie. À l'international, le président américain Donald Trump a déclaré hier à ses partisans les plus fervents que le Canada

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1: Flash. On va commencer avec la Seigneur tout honneur.
2: Ben oui.
1: Contrairement à Gonzo et Georges Larac qui ont fait jouer hier Most Wonderful Time of the Year, petit tourne de Noël hier, ça a parti drôle, le show du midi. C'était le début des activités dans la NFL hier, une reprise du Super Bowl de l'an passé entre les Patriots de la Nouvelle-Angleterre et les Seahawks de Seattle. Victoire des Seahawks 13-10, donc pas de revanche pour la Nouvelle-Angleterre. Ça se poursuit ce soir alors qu'on est en Australie. San Francisco affronte les Rams et après ça, dimanche, ben, toutes les autres équipes seront en action. Fait que c'est parti pour la NFL. Dans le baseball majeur, hier, les Blue Jays l'ont échappé, ont été blanchis 2-0 par les Aces d'Oakland. La bonne nouvelle, s'il peut en avoir une, c'est que les Guardians de Cleveland ont perdu aussi. Fait qu'il n'y a pas de changement au classement. Les Blue Jays sont toujours à un match des Guardians. Il n'y a pas de match pour les Blue Jays ce soir. On commence une série importante vendredi contre les Orioles de Baltimore. Sinon, dans la Ligue nationale, on a appris une nouvelle. Chris Kreider a été sacrifié par les Ducks d'Anaheim. Il se retrouve au balotage. Est-ce qu'il sera réclamé à 6,5 millions? C'est quand même assez cher pour un joueur de 35 ans. Mais quand même, on verra bien. Et on a appris le décès aussi de l'ancien entraîneur Barry Melrose, là, qui est décédé à l'âge de 70 ans. Ça, c'est une triste nouvelle. On se déplace du côté du tennis. Flushing Meadows hier, c'était les quarts de finale chez les hommes entre Alex Zverev, qui a battu assez facilement là, en trois manches de 6-2, 7-5 et 6-1. Le Néerlandais Botic van de Zandschulp. Et dans l'autre quart de finale, c'est l'Allemand Alexander Blokhus qui a battu monsieur Kachanov. Donc, il y a une pause ce soir pour les hommes et les demi-finales qui vont avoir lieu à compter de vendredi. Et sinon, chez les dames, hier, Coco Gauff s'est qualifiée aussi pour les demi-finales. Elle a battu Mira Andreeva en trois manches de 2-6, 7-6 et 6-2. Et l'autre finaliste sera Irina Rybakina qui a battu Kang Zheng en trois manches là aussi de 3-6, 6-1 et 6-4. Ça, c'est aujourd'hui là, où on va avoir lieu les demi-finales du côté de Flushing Meadows. Et rapidement, le CF Montréal a encore perdu hier. Bon, c'est pas une grande nouvelle. Ah, ça arrive assez souvent, mais... Mettons qu'ils n'ont pas gagné au Stade Saputo depuis le 9 mai.
2: Qu'est-ce qui s'est passé dans la campagne électorale? On va en parler avec Louis-Philippe Arnoirel vers 7h30 ce matin dans les prochaines. Qui a de la pression dans la Ligue nationale de hockey cette année? C'est un sport difficile, le hockey. Faut gagner. Faut gagner pendant longtemps. Il y a des clubs qui sont dans le trouble, qui essaient de se refaire. Qui en a le plus de la pression? On en parle avec Gilbert Delorme dans la game après une de mes tunes préférées ever. C'est deux tatas, les Gallagher. Ça c'est officiel.
1: Ouais.
2: Mais quel bon band de musique. Voici Don't Look Back in Anger avec Oasis à vos 100 000 matins.

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1: Pour la game de ce matin, mesdames, messieurs, là, salut Nick Gilbert d'Alarme. Salut Gilbert!
2: Comment ça va, les gars, ce matin? T'es en grande forme?
1: Ouais, mais hein, ça mais va très bien. Écoute, hey, on a hâte que ça parte là.
2: On a-tu hâte que ça parte? Ça, on n'a pas hâte que ça parte. Sérieusement, là, lundi, là, au tournoi de golf, là, on va être sur le bout de nos sièges, puis on va attendre, la fameuse phrase de l'année. Là. Ça va être quoi, la fameuse quote de l'année?
1: Mais, moi, j'assure que les gars demandent, les journalistes demandent à Nick Suzuki, « Nick, t'es-tu excité? » Puis qu'il répond, « Yes, I'm very excited. It's going to be a very fun season. It's going to be, it's a Montreal.
2: Ouais, » ouais. Mais Nick, il est pas mal comme une, tu sais, comme un 7-up.
3: Never too high, never too low, c'est ce qu'on dit.
2: Mais quand il est sur la glace, il fait un job, c'est ce qu'on veut. Puis,
1: c'est
2: un bon leader pour les boys. Fait que j'ai pas trop avec Nick Suzuki. Il est exemplaire depuis qu'il est arrivé à Montréal, Nick Suzuki.
1: Ouais. On va parler de pression ce matin, Gilbert. J'ai hâte de t'entendre parce que tu sais, t'as joué au hockey pro, t'as joué longtemps. Ça vient avec beaucoup de pression, surtout quand tu portes l'uniforme du Canadien de Montréal, mais dans d'autres marchés aussi. Il y a bien du monde qui ont de la pression. J'ai le goût de te demander, dans la Ligue cette année, selon toi, quel coach a le plus de pression?
2: Moi, honnêtement, c'est sûr que Jim Miller à
1: Toronto.
2: À Toronto, il y en a, mais moi, je te dirais Mike Babcock.
1: Ah oui.
3: Oui.
2: Parce que moi, je pense que tous les projecteurs sont sur Mike Babcock. Écoute, il faut qu'il fasse quelque chose avec un club qui est quand même talentueux. Les Oilers d'Edmonton, talentueux. Ils ont probablement, on peut débattre ça, là, les deux meilleurs joueurs de la Ligue, là, McDavid et Draisaitl. Tu sais, c'est sûr qu'ils ont perdu des joueurs clés et tout ça, mais en même temps, Mike Babcock, je pense qu'il y a une réputation à refaire. Ça s'est mal fini. Ça n'a jamais commencé du côté de Columbus. On ne peut pas dire que ça s'est mal fini. Ça n'a jamais commencé. T'sais, ils l'ont sacré dehors avant que le camp d'entraînement commence à cause qu'apparemment, ils voulaient trop en savoir sur les boys et tout ça. Fait que moi, je pense que du côté des Oilers Edmonton, puis les gens qui l'ont engagé et tout ça, ils ont énormément de pression. T'sais, Connor McDavid, apparemment, que lui, il a donné son OK et tout ça, ben, tabarouette, les gars ont besoin de performer parce que ça va chialer du côté d'Edmonton. Là. T'sais, c'est un club qui devrait quand même, encore une fois, connaître du succès à cause des deux gros joueurs. Mais c'est pas. J'ai hâte de voir comment est-ce que Mike Babcock va gérer ça. Chose certaine, tu sais, il a fait la job ailleurs.
1: Ben oui.
2: C'est Mike Babcock. Il a eu du succès ailleurs. Est-ce qu'il a changé ses méthodes avec les années et tout ça? Il est devenu peut-être un petit peu trop. Je peux dire cocky, si tu veux, le terme. Ouais, ça se peut. Peut-être, mais c'est un gars qui a énormément confiance en lui. Moi, c'est pas mon préféré, là, mais regarde, j'ai hâte de voir. Il y a de la pression. Il y a de la pression de performer en tabarouette du côté d'Edmonton.
3: Mais ça peut-tu encore marcher, Gilbert, dans où on est présentement dans la Ligue nationale pour des anciens coachs comme ça, des coachs, on va dire, de l'ancienne école?
2: Oui, Fred, là, le plus bel exemple qu'on peut avoir dans tout le hockey, là, c'est que Scottie Bowman. Il a coaché dans les années 60, les Saint-Louis, après ça, le Montréal, les années 70, puis tu sais, à Buffalo, par la suite, tu sais, ça marchait d'une façon. Ça marchait, tu sais, le coach, t'es le coach, puis il voulait rien savoir des joueurs et tout ça. Puis un gars comme Scottie Bowman, quand il est arrivé avec les Red Wings de Détroit dans les années 90, puis fin 90, il a gagné des Coupes Stanley, il s'est ajusté. Même à Pittsburgh, il a gagné une Coupe Stanley en 92, c'est lui qui a coaché toute l'année en intérim pour Bob Johnson. Qui était atteint d'une tumeur au cerveau, il a gagné puis il s'est ajusté. T'as pas le choix de t'ajuster. Tu peux plus. Tu sais, les années 60, 70, où que le coach était comme un bang, bang, bang, c'est le même, ça marche, c'est no way or the highway. Il faut que t'aies les gars sur ton bord, sur ton côté. T'sais, tu travailles ensemble, t'es là à chaque jour avec les boys, c'est eux autres qui performent sur la glace. T'sais, si les gars, ils détestent le coach, ça va être difficile de bien performer sur la glace. Moi, je pense qu'il faut que ça marche ensemble. Oui, oui. Tu mets les boys sur ton bord, puis, tu sais, là, OK, écoute, moi, je suis de la vieille époque. Je suis de la vieille époque, puis mon coach à Montréal, Bob Berry, là, il ne parlait même pas. Il nous parlait vraiment. Il parlait, quand quelqu'un qui nous parlait, Fred, c'était pour nous donner de la merde. Mais tu sais, un one-on-one talk, là, tu sais.
1: Puis comment ça va, comment vont les enfants, puis tout ça, puis.
2: Vraiment. Tu sais, moi, je suis arrivé, j'ai fait tout un choc culturel quand je suis arrivé à Saint-Louis, puis c'est Jacques Demers.
1: Jacques
2: Demers, parce que c'était tout le contraire. T'sais, Jacques Demers, lui, c'est un monsieur de famille, c'est un gars qui jasait, il était ouvert. Hey, les boys, qu'est-ce que vous en pensez? Ça vous tente-tu de faire ça ce soir? Puis ça serait bon, peut-être, les boys, aller avoir un team dinner ce soir. Tu sais, ça serait bon pour l'atmosphère. Il me donnait sa carte de crédit, puis on y allait.
1: Imagine-tu, ça? Wow.
2: Ben, c'est ça. T'sais, pis ça, je te parle de ça, là, fin des années 80, là, Jacques Demers, mais ben c'était complètement le contraire. Mais je pense que c'est ça aujourd'hui. Tu vas avoir du succès dans la Ligue nationale de hockey. Il faut que tu mettes les gars sur ton bord.
1: T'as parlé de Toronto tantôt, pis je trouve ça intéressant. T'as dit Jim Miller. À Toronto, est-ce que selon toi, c'est le coach ou les joueurs qui ont le plus de pression?
2: Ben, moi, je pense que c'est une saison misérable l'année passée du côté des Leafs à Toronto.
1: C'est sûr que
2: le coach va vouloir bien faire et tout ça, mais je pense que les joueurs vont vouloir bien faire aussi. Tu sais, Nylander, il a été le centre d'attraction l'année passée pour les mauvaises raisons. Tu sais, on s'entend pour les mauvaises raisons. Tu sais, le fameux finger, là, sa galerie de presse.
1: Ah oui,
2: là,
1: avec sa camisole blanche.
2: Il était en camisole blanche. Là, tu sais, il y avait quasiment des sauces à spaghettes dessus, là, des taches de sauce à spaghettes dessus. Non, mais... Ça, il faut pas que ça se produise du côté de Toronto. Puis j'espère qu'on va mettre de l'ordre un petit peu là-dedans. Parce que moi, là, j'ai été... Honnêtement, là, Craig Berube, j'ai joué contre. Puis moi, je pensais vraiment, Max, Fred, que Craig Berube, ça aurait été le gars idéal pour les Leafs de Toronto. Tu sais, il arrive là avec une pogne solide, mettre de l'ordre là-dedans, de la discipline et tout ça. Puis on dirait qu'il n'a pas été capable. Les joueurs ont fait pas mal ce qu'ils voulaient. C'est le country club.
1: Tu sais, parce que c'est la prochaine merveille du monde entre les mains en Gavin McKenna. Il faut qu'il grandisse dans un environnement où il va être capable de justement s'améliorer rapidement. Là.
2: Très important d'amener ce petit gars-là dans la bonne direction. Là. Est-ce que les gars qui sont là en place, c'est sûr que t'as des John Tavares, que c'est un gars qui est straight et tout ça. Pour Austin Matthews, je pense que c'est une bonne personne. Que tu l'aimes, que tu l'aimes pas, je pense que c'est une bonne personne. Ce que j'entends d'Austin Matthews, c'est que c'est un gars qui est à son affaire, qui travaille fort et tout ça. C'est sûr qu'on n'aime pas Max quand il met des boucles d'oreilles pour venir à l'aréna. Je comprends, puis je suis dans le même bateau que toi. Mais en même temps, on est en 2026, tu sais, mais en même temps, il faut qu'il performe Austin Matthews cette année. Il a été blessé beaucoup l'année passée. C'est une saison très importante pour lui, puis je pense que le succès des Leafs va passer par ce gars-là. T'as pas le choix, c'est le capitaine en plus.
1: Ah, assurément. On va voir qu'est-ce que les Leafs vont faire là-dedans. Gilbert, merci beaucoup de ton temps ce matin. On se reparle demain même heure.
2: Il n'y a pas de trouble. On aurait parlé un petit peu de Kent Hughes. Il y a un petit peu de pression d'aller chercher un deuxième centre, mais ça, on gardera ça pour une autre fois.
1: Regarde, on va le faire demain. Demain, on va parler de pression chez le Canadien de Montréal parce que là, ça commence à presser. Surtout si Gouley est blessé.
2: Oui, mais non seulement ça, c'est non seulement le GM, mais non, tu sais, il y a des joueurs qu'il faut qu'ils connaissent de bonnes saisons. Ils ont eu des saisons de quasiment de carrière l'année passée. Fait que faut refaire ça. Là, fait que c'est pas toujours facile. Fait que on jouera ça demain.
1: Hey, on fait ça demain. Salut Gilbert.
3: Salut Gilbert.
2: Hey, salut les boys. Bonne journée.
1: Yes. Greenwoods avec Tempête. Est en musique tout de suite dans vos 100 000 matins. La campagne électorale bat son plein. On va en parler avec Louis-Philippe Arnoirel dans les prochaines. François Charron s'amène aussi 7:40. 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

0: Tempête de Greenwood, 17h20 minutes dans vos 100 000 Martin. Dans les prochaines, Louis-Philippe Arnaud-Harel, semaine, on va parler un peu de la campagne électorale. Avec lui, il y avait des débats. Là, ça va partir, là, les débats des chefs dans pas long. Ils vont en avoir un à TV dans pas long. Ils vont tous se parler un par-dessus l'autre. On va finir. Puis là, tout le monde qui est rattaché à un certain parti politique de par ses opinions va dire lui a gagné, lui a gagné, lui a gagné, lui a gagné. C'est drôle, on en a en presse dans le temps. André Pratt, c'était tout le temps le chef libéral qui gagne. Ouais. No matter what. Ça va pourquoi. Ça arrive, des fois. C'est un hasard. Comme ça. On en parle avec Louis-Philippe Arnoirel dans les prochaines, dans vos 100 000 matins. Restez là.
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4: Bonjour, bon début de journée. Ici Claude Marquis, voici vos actualités. Les leaders des différents partis politiques y sont allés de nouvelles promesses électorales hier. La chef caquiste Christine Fréchette s'est engagée à améliorer les façons de faire dans la construction d'infrastructures pour diminuer les coûts. Le chef libéral Charles Milliard a promis une modernisation de l'État, qui se concrétiserait notamment par l'élimination d'environ 12 000 postes de fonctionnaires sur 5 ans. Le chef conservateur Éric Duhaime a dévoilé son cadre financier et a aussi annoncé que son candidat dans Pontiac, un pasteur anti-avortement, ne sera pas sur les rangs lors des élections. La Chambre de commerce et d'industrie de la région de Thetford et la Fédération des chambres de commerce du Québec demandent davantage d'aide pour les entreprises touchées par la guerre tarifaire. Elles proposent notamment des allègements fiscaux, des programmes d'urgence et un accès plus rapide aux remises de droits de douane, alors que plusieurs entreprises ont déjà atteint leur capacité d'endettement. Le chef du Parti québécois, Paul Saint-Pierre Plamondon, était de passage à Victoriaville cette semaine pour parler des tarifs douaniers américains. Chez un fabricant de meubles, il a critiqué les contre-tarifs imposés par Ottawa, qu'il juge trop larges. Le chef péquiste propose plutôt une aide ciblée aux entreprises touchées par la guerre commerciale. Et le cégep de Victoriaville a inauguré hier sa nouvelle résidence étudiante au centre-ville, un projet de 15 millions de dollars. Le bâtiment ajoute 77 chambres à l'offre d'hébergement du cégep, qui compte maintenant 184 logements étudiants. Le projet vise notamment à répondre aux besoins des étudiants provenant de l'extérieur de la région. C'est ce qui complète vos informations. 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
6: Centre du Québec, Chaudière-Appalaches, ben on a déjà dépassé notre maximum prévu à 21 pour aujourd'hui. On a 22 degrés au cœur des régions. Pour le reste, on va être assez tranquille. Aujourd'hui, on prévoit une journée alternance soleil-nuage. À partir de demain, c'est déjà plus beau. C'est juste du soleil, maximum 21. Samedi, pour commencer le week-end, encore plus chaud, maximum 23. Toujours avec juste du soleil. C'est à partir de dimanche où ça risque de se gâcher un petit peu, là, où on prévoit de la pluie. 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Bonne journée. Merci d'être là.
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8: Apple a annoncé leur nouveau iPhone hier. On va en parler avec François Charron dans les prochaines minutes là-dessus. Je suis en train de regarder ça, justement, là. Et on va parler politique avec Louis-Philippe Arnoirel dans les prochaines, après Phoenix de Marshmallow et Particle Domain. La campagne électorale, les débats des chefs, c'est commencé. On fait ça dans quelques minutes. Ah!

0: La campagne électorale bat son plein et évidemment on suit ça de près et on essaie de vous résumer ça du mieux qu'on peut avec nos journalistes de la salle des nouvelles d'Arsenal Média. Louis-Philippe Arnaud, Arel, salut!
1: Hello!
0: Hey, débat des chefs hier, c'est parti en plein début de saison de hockey. Il faut dire que le timing des élections, c'est merveilleux cette année.
2: Mais moins pire que celui ce qui s'est passé aux États-Unis. Oui. Tu sais, hier, la grosse convention républicaine, soirée que la NFL commence, le sport le plus populaire aux États-Unis.
0: Oui, des fois, le timing n'est pas toujours là. Mais débat pas des chefs hier, raconte-nous comment ça s'est passé.
1: Ben d'ailleurs, la personne qui a eu le plus grand temps de parole, même s'il n'était pas présent, c'était Donald Trump pendant les différentes entrevues, on va se le dire, là, parce que ça a été la première question de la soirée avec Christine Fréchette. Qu'est-ce qui se passe avec ça, avec les contre-tarifs? Qu'est-ce qu'on fait contre ça? C'est revenu avec Charles Milliard, c'est revenu avec Paul Saint-Pierre Plamondon, donc Québec solidaire. Pour le Parti conservateur, on était revenu sur une prise de parole, là, un tweet, en fait, je pense, qui avait été fait félicitant le président d'être arrivé au pouvoir. Est-ce qu'on regrettait ce tweet-là? Donc, c'est vraiment le sujet qui est le plus accaparé cette soirée-là. C'était la menace tarifaire. Qu'est-ce qu'on fait pour répondre à ça? Comment est-ce qu'on aide les entreprises à faire face à ça? L'autre gros sujet, évidemment, c'était le référendum, qui est une promesse là du Parti québécois. On s'y attendait pour, évidemment, le Parti québécois parce que c'est un engagement, mais j'ai été, pour ma part, là, surpris de vraiment l'ampleur que ça a pris, même dans l'entrevue avec Charles Milliard, qui avait quand même été là pour parler d'autres enjeux, mais qui a quand même ramené ça à les fédéralistes. Christine Fréchette est opportuniste, Paul Saint-Pierre Plamondon est péquiste, les fédéralistes, c'est au Parti libéral qu'il faut qu'ils viennent. Donc, c'est vraiment comme les deux gros enjeux qui sont revenus. C'est surtout Québec solidaire et le Parti conservateur qui ont eu la chance d'étaler leurs propositions, leurs plateformes plus en détail. Là, je serais prêt à dire Québec solidaire, taxer les grandes fortunes évidemment, pour le Parti conservateur, le retour des gaz de schiste. Donc, c'est vraiment les deux formations qui ont eu plus de temps de parole là, par rapport à ça.
0: Puis c'est souvent ça, c'est que ça leur permet d'aller placer les positions qu'ils ont pour la campagne à venir, mais il n'y a jamais vraiment personne qui s'éloigne de qui ils sont réellement. Puis on sent de plus en plus une poussée chez les conservateurs dans certains coins du Québec. Sens-tu que peut-être dans certaines circonscriptions, on pourrait assister à des revirements de situation? Il y a des endroits sur l'île de Montréal, on présenterait une chef chez les libéraux, ça va être ça qui va rentrer quand même. Là.
1: Mais chez nous, dans mon marché à moi, je sais qu'il y a certaines courses, là, que c'est une course à trois, là, que le Parti conservateur est troisième, mais que c'est à 1 ou 2 points de pourcentage. Et j'ai parlé à des candidats des équipes qui disent, ben là, on pensait pas que ça allait être une course à trois de même. Là. Donc, effectivement, il pourrait y avoir des surprises le soir des élections qui pourraient faire basculer certains sièges. Là.
0: Dans le débat d'hier, c'est drôle, là, on l'a quasiment demandé au chef de se dire des compliments. Là. Qu'est-ce que vous aimez de l'autre personne? C'est-tu du speed dating ou un débat des chefs?
2: Non, c'est moi,
1: ce que j'ai trouvé intéressant de tout ça, c'est parce que c'était pas ciblé. Hein, c'était vraiment... quelle mesure de n'importe quel autre parti est-ce que vous aimez, mais les ennemis, ce que je vais appeler les ennemis naturels se sont lancés des fleurs. Charles Milliard, je me rappelle plus c'était quelle mesure exactement, a lancé des fleurs au Parti québécois. Le Parti québécois, c'était une mesure là pour taxer ou en tout cas plus encadrer les paris sportifs en ligne, qui était une mesure de Charles Milliard qui a dit « c'est passé dans le vide, je lui donne ses fleurs, ça vient de lui, mais je vais probablement lui voler tel quel ». Québec solidaire complimenter la coalition Avenir Québec sur l'appui aux maisons de femmes victimes de violences conjugales dans un contexte de féminicide. À l'inverse, la coalition Avenir Québec qui a lancé des fleurs à Québec solidaire pour dire le plan pour enrayer l'itinérance, on salue ça. Et le Parti conservateur qui a dit « moi, je suis content, il y a 3 des 4 partis qui veulent couper dans la fonction publique comme moi ». Donc, c'est... mais souvent, ce qu'on considère présentement, ceux qui ont des sièges présentement à l'Assemblée nationale, des ennemis naturels, se sont lancés des fleurs pendant cet exercice-là. J'ai trouvé ça quand même très intéressant.
0: Ah, et puis c'est intéressant de les voir justement parce que c'est impossible d'être en désaccord sur tout. À un moment donné, il faut que dans le programme de l'autre, tu trouves quelque chose quand même d'intéressant. Mais on va suivre ça avec beaucoup d'intérêt. Louis-Philippe, merci de ton temps ce matin.
1: Un plaisir.
0: Louis-Philippe Arnaud Arel de la salle des nouvelles d'Arsenal Média, sinon le Mont-Victor, Mont-Drummond.com, Mont-Tedford.com, le nom de votre ville.
2: Mont-Abitibi, Mont-Latuc.
0: Oui, Mont-Latuc.
2: On est partout, là.
0: Mont-Val-Alain, quand ça roule pas encore, hein.
2: As-tu l'aimé, Val-Alain, hein?
0: Moi, j'adore.
2: C'est notre, faudrait aller à Val-Alain, à un moment donné.
0: Faire un show live à Val-Alain.
2: Les 100 000 matins débarquent à Val-Alain.
0: À Val-Alain. Moi, ça va être la principale que ça va se passer. Moi, te le dire.
2: Ah, il y a une principale à Val-Alain?
0: Elle sait pas. Tu le rends à un, sinon. Voici Shine avec Collective Soul. sur le rang 1 dans la grange avec le toit bleu.
2: On salue les gens de Val-Alain. C'est-à-dire le gens de Val-Alain.

0: Hey, Apple annonce son téléphone pliable, l'iPhone Duo. Il se plie
1: exprès pour Max Lalonde.
0: Ah, j'ai hâte, là. On en parle avec François Charron. On retourne pour ouvrir les nouveaux produits Apple sortent. Fait que là, ça veut dire que mon téléphone est déjà plus bon. Fait que, faut que je le change.
1: Vous devriez voir le dans les yeux de Max, là,
0: les étoiles.
1: Ah oui, c'est merveilleux.
0: Ah, j'ai hâte, là.
1: Cet engouement.
0: François Charron, on l'a gardé finalement. Il va être là au retour, je sais pas.
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0: Salut François.
1: Hello.
0: Es-tu aussi excité que moi?
1: Non.
0: Voyons. François, un iPhone Écoute. Qui se plie.
1: Ah oui, mais là, tu sais, c'est parce que l'affaire, c'est que, bon, oui, là, on a lancé le iPhone Duo. Et je l'avais dit l'an dernier.
0: Oui.
1: La rumeur voulait que iPhone était pour lancer un téléphone pliable. Et à ce moment-là, la Terre va dire, ils viennent d'inventer le téléphone pliable. Ça fait 8 ans que ça existe en marché.
0: Là, oui, il y en a plein, il y en a.
1: Fait qu'ils sont en retard avec tard. Ce qui est surprenant, c'est le format. À peu près gros comme un passeport à peu près, donc on est dans un rectangle qui est plus comme un carré. Quand on l'ouvre, ça fait donc une phablette parce que l'intérieur, un coup déplié comme un livre, devient un gros téléphone. Vous avez les vraies affaires. Ça, c'est un peu comme des magasins flagship. Hein. Ça coûte très cher, à la fois à faire et pour le client. Ça se vend très peu, mais ça fait courir les animateurs de radio qui sont en manque de dépenser 3 000 $ par semaine pour acheter un nouveau téléphone. Parce que le téléphone avec la petite mémoire va être 3 000 $. Et tu peux grimper ça jusqu'à pas loin de 5 en fonction de la mémoire que tu mets à l'intérieur. La seule différence... Puis là où Apple sont brillants, c'est que Apple, tu sais, souvent on leur dit que depuis un bout là, qu'ils arrivent en retard, je dirais, des analystes disent, c'est qu'ils savent arriver au bon moment. Ça commence à intéresser un petit peu plus le monde et ils savent corriger 2-3 petites lacunes des autres pour créer ce foutu wow factor qui fait que tous les gens intelligents ben perdent leur sens critique en regardant ces produits-là. Je ne vise pas l'animateur.
0: Non, je le dirais, je me sentais visé.
1: Je comprends.
0: Mais là, ils ont annoncé le 18 en même temps.
1: Oui, le 18 qui... Ben, c'est pas le 18 ordinaire, là. C'est le 18 des riches qu'on a annoncé.
0: Le 18
1: là.
0: Pro.
1: Le 18 Pro, puis le Pro Max Ultra, pas voyons la grosse affaire. Donc, pour ceux qui vont vouloir littéralement travailler avec pour carburer à l'intelligence artificielle, c'est le processeur va tellement... travailler dans ce nouveau iPhone-là, qu'on a beaucoup travaillé à la gestion thermique, c'est-à-dire qu'on veut pas qu'il parte en feu tellement que le processeur va travailler. L'affaire qui va être le fun, on va pouvoir, dans le Pro, là, le 18, on va pouvoir, en 15 minutes, recharger 50% de la batterie.
0: C'est
1: un beau wow factor. Des nouveaux écouteurs qui ont une meilleure réduction de bruit ambiant, mais pas tant une meilleure autonomie. Moi, les petits écouteurs blancs qui t'offrent 4 heures, là, je m'excuse, mais dans la journée, je peux pas. L'autonomie est trop basse. On travaille encore plus sur les avec les montres pour être connecté sur votre santé. C'est vraiment un objet de santé là, qui est là. Et si vous voulez avoir la grosse là, que tu peux brancher seulement aux 2 jours, la Ultra, on a dépassé quand même la barrière psychologique du 1000. On est rendu à 1099. On est vraiment dans des produits haut de gamme.
0: Ouais, vraiment. Puis je disais sur l'iPhone 18, le contexte pendant les appels. Tu appelles une entreprise, une fonctionnalité de contexte qui te permet d'afficher des informations pertinentes qui viennent des apps. Exemple, tu parles à une compagnie aérienne, là, elle te demande, c'est quoi ton code de confirmation? Puis ça va popper dans ton écran.
1: Moi, j'avais délaissé la Apple Watch. Je pense que je vais la remettre parce que... puis vous devez vivre ça dans vos couples avec. Tu viens, tu sais, tu jases, là, puis tu fais, j'ai pas dit ça. C'est pas de même... Non, je vais... Moi, j'arrête pas de dire en joke, je vais mettre des caméras de surveillance, ouais. Calvaire, qu'on fasse rewind. Ben, là, la nouvelle montre, tu as un piton pour faire rejouer les 15 dernières secondes de ta vie.
0: Hein?
1: Oui! Moi, ça, je veux ça dans mon couple quand on se poigne. Gars, c'est pas ça que j'ai dit! Ça montre.
0: Fait que ça t'enregistre continuellement?
1: Ça, de façon passive, donc dans ton appareil, ça va pas dans le nuage, juste pour être capable d'utiliser les 15 dernières secondes.
0: Aïe!
1: De ta vie. Ça, dans les chicanes de couple, ça va être écœurant pour ceux qui aiment gagner.
0: Il y a 5 ans, t'as dit ça, laisse-moi juste... c'est fou, raide. Hey, pourquoi Meta nous envoie un message qui dit... on reçoit un message qui dit qu'on a un compte Meta?
1: Ben, c'est que t'avais pas de compte Meta avant. T'avais un compte Facebook, t'avais un compte Instagram, t'avais un compte Messenger. Et là, ils sont en train de rapailler le tout sous un compte Meta. Fait que là, les gens reçoivent un message. Tu sais, puis il y a tellement de messages frauduleux qu'il faut faire attention. Tu reçois un courriel en disant « Votre compte Meta ». Je veux pas ouvrir ça, moi, un compte Meta. Donc, on comprend, évidemment, Meta, c'est la compagnie qui est propriétaire de Facebook, Instagram, Messenger, Threads, tous les appareils Meta. Donc, tout ça va se ramasser, même WhatsApp va se ramasser dans un compte. Et si ça vous tente de travailler, aller rapailler sous le même compte, parce que là, ça se peut que, selon comment tu ouvres ton compte dans le temps, tu as peut-être un compte Meta pour ton Facebook, un compte Meta pour ton Instagram. Il y en a qui aiment ça faire le ménage, rendre ça propre. Donc, on va vous guider dans une chronique pour comment mettre ça droite. Mais oui, c'est vrai, vous avez un compte, mais top, à la regarde, vous n'avez rien à faire.
0: Ah, puis en terminant, juste rapidement, faut pas laisser n'importe qui scanner notre permis de conduire.
1: Non, écoute, il y a quand même 1 million de Canadiens qui sont dans une fuite. C'est-à-dire que tu sais, quand tu vas louer un char, entre autres chez Hertz puis Planète 13, ça, c'est une habitude que je commence à lire. On prend ton permis de conduire et on le scanne pour le garder dedans la machine. Mm-hmm. Sauf que si c'est dedans la machine, c'est que c'est à quelque part puis il peut avoir une fuite, comme là, il y a eu. Si jamais vous avez loué une voiture dans la dernière année, il y a peu de choses à faire. Autre, on vous le rappelle, verrouillez vos bureaux de crédit, vos dossiers de crédit. Parce que le permis de conduire, cette pièce-là, une fois qu'on l'a en fichier électronique, on est capable de s'identifier partout et vous êtes plus à risque d'avoir un vol d'identité. Ouais. Si jamais vous voulez la scanner, là, essayez de faire votre tannant pour faire dire que moi, ça ne me tente pas, je veux pas faire scanner mes documents.
0: Très bon, merci des indications. François, on invite les gens sur le françoischaron.com et ou dans un Apple Store près de chez vous.
1: L'autre, toi aussi, vous devoir après-midi. Si vous voulez votre animateur aller à Laval, il va être en train de dépenser sa fortune.
0: Je vais être là.
2: Je sais pas quand c'est
1: blonde, sa blonde va le regarder rentrer.
0: Je veux juste aller voir.
1: Hey, montre-moi la facture.
0: Je veux juste voir.
2: Je sais pas, François, parce que quand t'as dit le prix, il y a comme des étincelles qui sont parties de ses yeux. Hein?
0: Ouais. Ça a fait comme... Non, parce que là, il faut que je décide entre ça ou...
2: L'éducation de ton enfant.
0: C'est ça, c'est un des deux.
1: Non, je vous rappelle que votre animateur peut animer une soirée corpo qui va le faire comme dans l'an 40, mais hey, pas l'air qu'ils envoyaient, ça va y payer un téléphone. Appelez 1-800-ANIMATEUR.
0: Hey, on a plus le temps. Merci, François. Salut. Voici Fred Diane avec Zach Chico. Je pense qu'on est dû dans vos envies de matériaux. Moi, je

0: pense qu'on est dû, Fred Dionne et Zach Chico, 7h55. Faut qu'on se parle dans les prochaines, parce que j'ai appris quelque chose à propos de mon ami Fred. Il y a des choses que Fred ne peut pas porter.
1: Non.
0: Puis là, je porte quelque chose ce matin, puis Fred, il dit non, ça, moi, c'est... Il s'éloigne même de moi quand il voit.
1: Yep.
0: Puis je vais vous raconter quoi dans les prochaines. Je comprends pas, moi, je trouve ça très beau. Très, très beau.
1: J'ai jamais dit que c'était laid.
0: Non.
1: J'ai jamais dit que moi, je peux pas porter ça. C'est impossible.
0: Je vous raconte ça dans les prochaines, dans vos 100 000 matins.
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1: Bon jeudi, ici Louis-Philippe Arnoirel. Les chefs des cinq principaux partis ont participé à l'émission spéciale 5 chefs, une élection, diffusée en direct sur les différentes plateformes de Radio-Canada hier soir. Christine Fréchette, Charles Milliard, Ruba Gazal, Paul Saint-Pierre Plamondon et Éric Duhaime ont tour à tour répondu aux questions des journalistes Sébastien Bovet, Anne-Marie Dussault et Alec Castonguay. L'émission qui est survenue à moins d'une semaine du premier débat a été enregistrée à Québec. Les chefs seront de retour sur le terrain aujourd'hui pour poursuivre leur campagne. Le président ukrainien Volodymyr Zelensky est arrivé à Calgary hier soir en prévision d'une rencontre avec le premier ministre Mark Carney. Les deux hommes doivent

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1: Et le gouvernement fédéral fait marche arrière concernant l'exemption de certains projets des lois visant à protéger les espèces en péril. Ottawa prévoit de présenter un projet de loi à l'automne afin d'accélérer les procédures d'autorisation pour les grands projets. Malgré tout, les associations de défense de l'environnement affirment qu'Ottawa peut toujours contourner la loi par d'autres moyens. C'est ce qui complète vos actualités Arsenal Média. Passez une bonne journée sur nos ondes.
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3: Ben Max, à tout seigneur, tout honneur.
4: Ben oui.
3: Début des activités dans la NFL hier, reprise du Super Bowl comme on le fait d'habitude. Match entre la Nouvelle-Angleterre et les Seahawks de Seattle. C'est les Seahawks qui ont gagné encore une fois. Fait que ça fait deux victoires consécutives pour les Seahawks contre la Nouvelle-Angleterre. Ça s'est terminé 13 à 10 hier. Il y a quand même eu des blessés, là. Ça part raide, mettons, la saison. Ça se poursuit ce soir. San Francisco et les Rams de Los Angeles s'affrontent en Australie. Oh oui, en Australie. Et sinon, ben dimanche, là, toutes les autres équipes seront en action. On se déplace dans le baseball majeur parce que hier, les Aces d'Oakland, pas les Aces d'Oakland, mais les Blue Jays de Toronto finissaient leur série contre les Aces d'Oakland. Avec une victoire, on rattrapait les Guardians parce qu'ils avaient perdu. Ben, les Blue Jays ont perdu aussi. Fait que ça reste pareil, il n'y a rien qui change. Et là, on va surveiller la prochaine série des Blue Jays. Ça va être un peu plus corsé parce qu'on va entamer une série contre les Orioles de Baltimore qui sont devant nous autres au classement. Là, je dis nous autres, mais je parle des Jays, bien sûr. Fait que une fin de saison en vente du côté de Toronto. Rapidement, dans la Ligue nationale, les Ducks ont annoncé qu'ils ont placé l'attaquant Chris Kreider au ballottage qui veut revenir dans l'Est. Et malheureusement, on a appris le décès de Barry Melrose qui succombe à l'âge de 70 ans, ancien entraîneur de la Ligue nationale, entre autres avec les Kings de Los Angeles. Sinon, au US Open hier, c'était les quarts de finale. On finissait les quarts de finale chez les hommes et ça a été des matchs un peu plus, je dirais, moins enlevants que ceux de mardi. Alexander Zverev, numéro 1 mondial, a facilement battu le Néerlandais Botet van den Anschlupt en trois manches de 6-2, 7-5 et 6-1. Non, effectivement. Et dans l'autre quart de finale, surprise, parce que bon, je n'ai pas sa nationalité. Karen Khachanov a battu la 28e tête de série, l'Allemand Alexander Blocks. Voilà. C'est des drôles de noms. Les demi-finales seront ce vendredi, toujours du côté de Flushing Meadows. Et chez les dames, hier aussi, on complétait les quarts de finale. Coco Gauff s'est qualifié pour les demi-finales. Elle a battu Mira Andreeva en trois manches de 2-6, 7-6 et 6-2. Et dans l'autre quart de finale, Irina Rybakina, deuxième tête de série, a battu Zhang Quang en trois manches de 3-6, 6-1 et 6-4. Ce qui veut dire qu'aujourd'hui, demi-finale chez les dames, Arina Sabalenka affronte l'Américaine Jessica Pegula. Et dans l'autre, ça va être Coco Gauff qui va affronter Irina Rybakina.
4: Oh. Encore une grosse heure de radio à faire ensemble. Gilbert Delorme sera là dans la game vers 8h30 ce matin. Qui a le plus de pression dans la Ligue nationale de hockey? Restez là. Et dans les prochaines, Fred a un toc. Puis je porte de quoi ce matin, puis ça marche pas dans sa tête. Il pourrait pas mettre ça.
3: Impossible.
4: Je vous raconte ça dans les prochaines après Somber. 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
1: Ça m'a beaucoup fait rire. La première fois que je suis arrivé avec ça au bureau, j'ai des souliers spéciaux pour ramasser des sous pour Procure. C'est Bertrand Godin, notre ami, qui vend ça sur son site web. Tout ça. Puis ces souliers-là, ça va ramasser des sous pour cette belle cause-là qui est Procure. C'est des souliers de course. Sauf que les souliers sont pas pareils. J'ai un soulier qui est blanc et noir, puis l'autre soulier, il est noir et blanc. Ils sont vraiment pas pareils. Il y en a un exemple, le bout du pied est blanc, l'autre, le bout du pied est noir, la languette est noire, l'autre, la languette est blanc. Il y a des éclairs sur un, il y a des drapeaux à damier sur l'autre. Fait que c'est comme si j'avais pris deux paires de souliers puis je les avais mélangés. Je rentre en studio un matin, et là, mon ami Fred fait comme, « Oh my God, ça, je pourrais jamais mettre ça. Ça, oublie ça, c'est impossible. » Même que tantôt, il m'a vu avec les souliers dans le corridor, puis enfin, je peux pas rester ça.
2: Qu'est-ce qui se passe? Avoir un show dans le studio qui a d'enduré. La vision de tes souliers
1: qu'est-ce
2: est différente.
1: Qu'est-ce qui se passe?
2: Oui, Max, qu'est-ce qui se passe? Qu'est-ce que tu penses qui se passe? J'aime pas ça, je suis pas capable. Moi, il est impossible que j'aille deux affaires différentes dans les pieds.
1: Deux, ça se passe pas.
2: Deux souliers. Puis même si c'était là, tu sais, les tiens, parce qu'ils sont vraiment, vraiment très, très différents. Ouais. Mais mettons, là, t'as deux Converse, il y en a un rouge, un bleu. Ah oui, tiens, je vais en mettre deux couleurs. Non.
1: Non?
2: Non. Des bas pas pareils? Non.
1: T'es pas capable?
2: Non. Non. Arrêtez ça, vous êtes des psychopathes. Comment vous faites pour porter? Moi.
1: C'est comme ça depuis que t'es jeune?
2: Oui. Ouais. À une certaine époque, même, je peux pas croire que je vais dire ça en nom, je vais avoir l'air d'un mongol, mais bon. À une certaine époque, j'attachais mes bas blancs. Mettons que j'achetais 6 paires de bas.
1: Ouais.
2: Tu sais, un paquet de bas blancs chez Zareuse. Ouais. Mais là, je prenais la paire, puis je les attachais ensemble ou je les marquais. Au début, je faisais des marques à l'encre. Je faisais un petit triangle bleu. Puis après ça, un petit rond bleu, un petit rond bleu.
1: Pour pas que dans le lavage, t'es
2: mélangé. Pour que quand je finis le lavage, je les reprends, puis j'ai la même paire. Où je les attachais avec une épingle à linge.
1: Gauche-droite.
2: Puis... une épingle à couche, puis là, je les envoyais. Puis... mais ça, je l'ai laissé aller. T'sais, j'ai été quand même capable de laisser ça parce que
1: après
2: ça prenait
1: des années de thérapie.
2: Non, même pas. J'ai fini. Mais je peux pas avoir, mettons, deux bas d'une couleur différente, si on s'entend, mais deux bas, mettons, blancs, mais un est plus court que l'autre, ça marche pas non plus. C'est... faut que ça soit égal, faut que ça soit deux bas pareils. Fait qu'imaginer les souliers, moi, d'avoir des souliers comme les tiens, ça non.
1: Ah, j'adore ça.
2: Je suis en train de me pitcher ses murs quand même. Je me gère, mais oh, j'ai toujours été de même. C'est impossible que je mette. Puis mes enfants, eux, s'en sac comme l'an 40.
1: Ouais.
2: Puis la mère de mes enfants s'en sac comme l'an 40. Fait que des fois, je vais chercher mes enfants. Ouais. J'arrive, deux bas pas pareil. Tu vas te changer maintenant.
1: Même saison.
2: Ah ouais, ouais, non, je me souviens, c'est mes enfants. Voyons donc, qu'est-ce que vous faites là? Comment je vous ai élevé, vous pensez? Malade mental!
1: Oui, j'aime ça, moi, ça, ces affaires-là, ces tocs-là de...
2: Ah, c'est bon.
1: Écoute, moi, j'ai mes chums, c'est drôle. Il ne peut pas avoir de crayon sur lui.
2: OK.
1: Il est pas bien. C'est ça que j'ai pas de crayon, j'ai pas de... des affaires à signer, non, mais si jamais, au cas, ouais. ça me prend un crayon. Il a tout le temps un crayon dans ses poches. Tout le temps. Au gym, un crayon dans ses poches. À job, un crayon dans ses poches. Chez eux, un crayon dans ses poches. Qu'est-ce que tu fais avec un crayon dans ses... je sais pas. Ça y prend, c'est sécurisant. Le crayon le sécurise. Je comprends pas ça.
2: Mon grand-père était ratoureux parce que pour gagner sa vie, il achetait des fermes puis il revendait aux encans en pièces détachées. Fait qu'il faisait de l'argent de même. Fait qu'il se présentait chez les cultivateurs à des heures beaucoup trop de bonne heure pour justement pogner un peu, off guard.
1: Ouais.
2: Puis là, on parlait au bonhomme. Puis là, ouais, ben pour tes vaches, ça va faire tant. Puis pour ton bonhomme, ça va faire tant. Ton tracteur, je te donne tant. Puis tant. Fait que ça fait tant. Fait que là, le cultivateur disait souvent. Ben, excusez, vous avez un crayon quand j'écrive tout ça. Ils disent, oh non, pas de crayon, fais ça aller, moi, fais ça, regarde ça, là, puis ça donne temps. Mais quand c'était le temps de signer le contrat, on m'a dit, en affaire qu'il y en avait un crayon, le grand-père, par exemple.
1: Ah, c'est drôle, ben, c'est fou, le monde, qui ont des, tu sais, des tocs comme ça, mettons, là, de mon grand-père se mouillait le pouce pour tourner peu importe la page.
2: Ah ouais.
1: C'est quoi, même si ça se tourne tout seul, tout le temps. Mais les bas, c'est assez particulier. En avez-vous, vous autres, des tocs comme ceux-là? 1-855-407-2346. On veut vous lire sur la messagerie texte. 1-855-407-2346.

0: La game avec Gilbert Delhomme s'en vient dans les prochaines. Quel coach, quelles équipes ont le plus de pression dans la Ligue nationale de hockey cette année? On va en parler avec Gilbert. Au retour, vous allez également entendre l'excellente chanson de Jeff Posey emmêlée dans ses cheveux. Ça s'en vient d'ici 9h, d'ici l'arrivée de Chuck Noël dans vos 100 000 matins. Au!
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9: Bonjour, bon début de journée. Ici Claude Marquis, voici vos actualités. Les leaders des différents partis politiques y sont allés de nouvelles promesses électorales hier. La chef caquiste Christine Fréchette s'est engagée à améliorer les façons de faire dans la construction d'infrastructures pour diminuer les coûts. Le chef libéral Charles Milliard a promis une modernisation de l'État qui se concrétiserait notamment par l'élimination d'environ 12 000 postes de fonctionnaires sur 5 ans. Le chef conservateur Éric Duhaime a dévoilé son cadre financier et a aussi annoncé que son candidat dans Pontiac, un pasteur anti-avortement, ne sera pas sur les rangs lors des élections. La Chambre de commerce et d'industrie de la région de Thetford et la Fédération des chambres de commerce du Québec demandent davantage d'aide pour les entreprises touchées par la guerre tarifaire. Elles proposent notamment des allègements fiscaux, des programmes d'urgence et un accès plus rapide aux remises de droits de douane, alors que plusieurs entreprises ont déjà atteint leur capacité d'endettement. Le chef du Parti québécois, Paul Saint-Pierre Plamondon, était de passage à Victoriaville cette semaine pour parler des tarifs douaniers américains. Chez un fabricant de meubles, il a critiqué les contre-tarifs imposés par Ottawa, qu'il juge trop larges. Le chef péquiste propose plutôt une aide ciblée aux entreprises touchées par la guerre commerciale. Et le cégep de Victoriaville a inauguré hier sa nouvelle résidence étudiante au centre-ville, un projet de 15 millions de dollars. Le bâtiment ajoute 77 chambres à l'offre d'hébergement du cégep, qui compte maintenant 184 logements étudiants. Le projet vise notamment à répondre aux besoins des étudiants provenant de l'extérieur de la région. C'est ce qui complète vos informations. 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
11: Centre du Québec, Chaudière-Appalaches, on s'en sort pas si mal que ça. Aujourd'hui, en tout cas, c'est déjà mieux qu'hier. Là. Bon, je sais, tu vas me dire que c'est pas dur à battre, là, mais quand même, aujourd'hui, alternance soleil-nuages. Ce qui est impressionnant, c'est qu'il va faire chaud aujourd'hui. On prévoyait un maximum à 21, puis on a déjà 24 degrés au cœur des régions. Demain, il va faire encore plus beau. C'est juste du soleil, maximum 21. Même affaire pour samedi, même plus chaud, avec un maximum à 23. On risque d'avoir de la pluie là pour dimanche. 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Merci d'être là dans vos 100 000 matins.
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13: 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Oh. J'ai pas de s'en vient dans les prochaines pour la game. Quelle équipe, quel coach, quel joueur a le plus de pression en vue de cette saison dans la Ligue nationale de hockey? On va faire ça avec beaucoup d'intérêt avec Gilbert et notre ami Gilbert dans les prochaines pour se rendre là en musique. C'est Imagine Dragon, voici Wrecked. Dans vos... Wrecked. Ouais, je sais, c'est du... Wrecked. Ouais. Ouais, on s'en va, là. L'anglais de la Valtérie. Wrecked. Imagine Dragons. Je savais, en plus. Ouais, on.

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2: Pour la game de ce matin, mesdames, messieurs, salut Nick Gilbert. Salut Gilbert.
3: Comment ça va les gars ce matin? T'es en grande forme?
2: Ouais, mais ça va très bien. Écoute, on a hâte que ça parte là.
3: On a-tu hâte que ça parte? On n'a pas hâte que ça parte. Sérieusement, là, lundi là, au tournoi de golf, là, on va être sur le bout de nos sièges, puis on va attendre, la fameuse phrase de l'année. Là. Ça va être quoi la fameuse quote de l'année?
2: Moi, j'assure que les gars demandent, les journalistes demandent à Nick Suzuki, « Pis Nick, t'es-tu excité? » Puis qu'il répond, « Yes, I'm very excited. It's going to be a very fun season. It's going to be, it's a Montreal.
3: Ouais, »
2: Ouais,
3: mais Nick, il est pas mal, égal. Il est pas mal comme un 7-up.
4: Never too high, never too low, c'est ce qu'on dit.
3: Mais quand il est sur la glace, il fait un job, c'est ce qu'on veut. Puis, c'est un bon leader pour les boys. Fait que j'ai pas trop avec Nick Suzuki. Il est exemplaire depuis qu'il est arrivé à Montréal, Nick Suzuki.
2: Ouais. On va parler de pression ce matin, Gilbert. J'ai hâte de t'entendre parce que tu sais, t'as joué au hockey pro, t'as joué longtemps, ça vient avec beaucoup de pression, surtout quand tu portes l'uniforme du Canadien de Montréal, mais dans d'autres marchés aussi. Il y a bien du monde qui ont de la pression. J'ai le goût de te demander, dans la Ligue cette année, selon toi, quel coach a le plus de pression?
3: Moi, honnêtement, c'est sûr que Jim Miller à
2: Toronto.
3: À Toronto, il y en a, mais moi, je te dirais Mike Babcock.
2: Ah oui.
3: Parce que moi, je pense que tous les projecteurs sont sur Mike Babcock. Écoute, il faut qu'il fasse quelque chose avec un club qui est quand même talentueux, les Oilers Edmonton. C'est talentueux. Ils ont probablement on peut débattre ça, là, les deux meilleurs joueurs de la Ligue, là, McDavid et Draisaitl. C'est sûr qu'ils ont perdu des joueurs clés et tout ça, mais en même temps, Mike Babcock, je pense qu'il y a une réputation à refaire. Ça s'est mal fini. Ça n'a jamais commencé du côté de Columbus. On ne peut pas dire que ça s'est mal fini. Ça n'a jamais commencé. T'sais, ils l'ont sacré dehors avant que le camp d'entraînement commence à cause qu'apparemment, ils voulaient trop en savoir sur les boys et tout ça. Fait que moi, je pense que du côté des Oilers Edmonton, puis les gens qui l'ont engagé et tout ça, ils ont énormément de pression. T'sais, Connor McDavid, apparemment, que lui, il a donné son OK et tout ça, ben, tabarouette, les gars ont besoin de performer parce que ça va chialer du côté d'Edmonton. Là. T'sais, c'est un club qui devrait quand même, encore une fois, connaître du succès à cause justement des deux gros joueurs. J'ai hâte de voir comment est-ce que Mike Babcock va gérer ça. Chose certaine, tu sais, il a fait la job ailleurs.
2: Ben oui.
3: C'est Mike Babcock. Il a eu du succès ailleurs. Est-ce qu'il a changé ses méthodes avec les années et tout ça? Il est devenu peut-être un petit peu trop, peut dire, cocky, si tu veux, le terme.
2: Ouais, c'est sûr.
3: Peut-être, mais c'est un gars qui a énormément confiance en lui. Moi, c'est pas mon préféré, là, mais regarde, j'ai hâte de voir. Il y a de la pression. Il y a de la pression de performer en tabarouette du côté d'Edmonton.
4: Mais ça peut-tu encore marcher, Gilbert, dans où on est présentement dans la Ligue nationale pour des anciens coachs comme ça, des coachs, on va dire, de l'ancienne école?
3: Oui, Fred, là, le plus bel exemple qu'on peut avoir dans tout le hockey, là, c'est que Scotty Bowman, il a coaché dans les années 60 et Saint-Louis, après ça, le Montréal, les années 70, puis tu sais, à Buffalo, par la suite, tu sais, ça marchait d'une façon. Ça marchait, tu sais, le coach était le coach, puis il voulait rien savoir des joueurs et tout ça. Puis un gars comme Scotty Bowman, quand il est arrivé avec les Red Wings de Détroit dans les années 90, puis fin 90, il a gagné des Coupes Stanley, il s'est ajusté. Même à Pittsburgh, il a gagné une Coupe Stanley avec en 92, c'est lui qui a coaché toute l'année en intérim pour Bob Johnson. Qui était atteint d'une tumeur au cerveau. Il a gagné, puis il s'est ajusté. Tu n'as pas le choix de t'ajuster. Tu peux plus. Tu sais, les années 60, 70, où que le coach était comme un bang, bang, bang, c'est de même, ça marche.
2: Ouais.
3: C'est no way or the highway. Il faut que tu aies les gars sur ton bord, sur ton côté. T'sais, tu travailles ensemble, tu es là à chaque jour avec les boys, c'est eux autres qui performent sur la glace. T'sais, si les gars ils détestent le coach, ça va être difficile de bien performer sur la glace. Moi, je pense qu'il faut que ça marche ensemble.
2: Oui.
3: Tu mets les boys sur ton bord, puis tu sais, là, OK, écoute, moi, je suis de la vieille époque. je suis de la vieille époque, puis mon coach à Montréal, Bob Berry, là, il ne nous parlait même pas. Il nous parlait vraiment. Il parlait, quand quelqu'un qui nous parlait, Fred, c'était pour nous donner de la merde. Mais tu sais, un one-on-one talk, là, tu sais.
2: Puis comment ça va, comment vont les enfants, puis tout ça, puis.
3: Vraiment. Tu sais, moi, je suis arrivé, j'ai fait tout un choc culturel quand je suis arrivé à Saint-Louis, puis c'est Jacques Demers.
2: Ben, c'est sûr.
3: Jacques Demers, c'était tout le contraire. T'sais, Jacques Demers, lui, c'est un monsieur de famille, c'est un gars qui jasait, il était ouvert. Hey, les boys, qu'est-ce que vous en pensez? Ça vous tente-tu de faire ça ce soir? Puis ça serait bon, peut-être, les boys, aller avoir un team dinner ce soir. Tu sais, ça serait bon pour l'atmosphère. Puis il me donnait sa carte de crédit, puis on y allait.
2: Imagine-tu, ça?
3: Wow. Ben, c'est ça. Puis ça, je te parle de ça, là, fin des années 80, là, Jacques Demers, mais ben c'était complètement le contraire. Mais je pense que c'est ça aujourd'hui. Tu vas avoir du succès dans la Ligue nationale de hockey, il faut que tu mettes les gars sur ton bord.
2: T'as parlé de Toronto tantôt, puis je trouve ça intéressant. Tu t'as dit Jim Miller. À Toronto, est-ce que selon toi, c'est le coach ou les joueurs qui ont le plus de pression?
3: Ben, moi, je pense que c'est une saison misérable l'année passée du côté des Leafs à Toronto. C'est sûr que le coach va vouloir bien faire et tout ça, mais je pense que les joueurs vont vouloir bien faire aussi. Tu sais, Nylander, il a été le centre d'attraction l'année passée pour les mauvaises raisons. Tu sais, on s'entend pour les mauvaises raisons. Tu sais, le fameux finger, là, sa galerie de presse.
2: Ah oui,
3: là,
2: avec sa camisole blanche.
3: Il était en camisole blanche, là, tu sais, il y avait quasiment des sauces à spaghettes dessus, là, des taches de sauce à spaghettes dessus. Non, mais... Ça, il faut pas que ça se produise du côté de Toronto. Puis j'espère qu'on va mettre de l'ordre un petit peu là-dedans. Parce que moi, là, j'ai été, honnêtement, là, Craig Berube, j'ai joué contre. Puis moi, je pensais vraiment, Max, Fred, que Craig Berube, ça aurait été le gars idéal pour les Leafs de Toronto. Tu sais, il arrive là avec une pogne solide, mettre de l'ordre là-dedans, de la discipline et tout ça. Puis. On dirait qu'il n'a pas été capable. Les joueurs ont fait pas mal ce qu'ils voulaient. C'est le country club.
2: Tu sais, c'est la prochaine merveille du monde entre les mains en Gavin McKenna. Il faut qu'il grandisse dans un environnement où il va être capable de justement s'améliorer rapidement. Là.
3: Très important d'amener ce petit gars-là dans la bonne direction. Là. Est-ce que les gars qui sont là en place, c'est sûr que t'as des John Tavares, que c'est un gars qui est straight et tout ça. Pour Austin Matthews, je pense que c'est une bonne personne. Que tu l'aimes, que tu l'aimes pas, je pense que c'est une bonne personne. Puis ce que j'entends d'Austin Matthews, c'est que c'est un gars qui est à son affaire, qui travaille fort et tout ça. C'est sûr qu'on n'aime pas Max quand il met des boucles d'oreilles pour venir à l'aréna. Je comprends, puis je suis dans le même bateau que toi. Mais en même temps, on est en 2026, tu sais, mais en même temps, il faut qu'il performe Austin Matthews cette année. Il a été blessé beaucoup l'année passée. C'est une saison très importante pour lui, puis je pense que le succès des Leafs va passer par ce gars-là. T'as pas le choix, c'est le capitaine en plus.
2: Ah, assurément. On va voir qu'est-ce que les Leafs vont faire là-dedans. Gilbert, merci beaucoup de ton temps ce matin. On se reparle demain même heure.
3: Il n'y a pas de trouble. On aurait parlé un petit peu de Kent Hughes. Il y a un petit peu de pression d'aller chercher un deuxième centre, mais ça, on gardera ça pour une autre fois.
2: Le faire demain. Demain, on va parler de pression chez le Canadien de Montréal parce que là, ça commence à presser, surtout si Goulet est blessé.
3: Oui, mais non seulement ça, c'est non seulement le GM, mais non, tu sais, il y a des joueurs qu'il faut qu'ils connaissent de bonnes saisons. Ils ont eu des saisons de quasiment de carrière l'année passée. Fait que faut refaire ça. Là, fait que c'est pas toujours facile. Fait que on jouera ça demain.
2: Hey, on fait ça demain. Salut Gilbert.
4: Salut Gilbert.
3: Hey, salut les boys. Bonne journée.
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8: Ça nous arrive assez régulièrement, à cette heure-ci, de rediffuser un meilleur moment de l'émission Le Trafic de la veille avec Max Lamontagne et Yannick Rochette. Et hier, il y a eu cette super belle entrevue avec Charles-Olivier Dumont de Victoriaville Éco. On a parlé de l'impact des tarifs. Fait que, tu sais, on en parle beaucoup de ce temps-ci. Les gars en ont parlé hier, ça a donné une super belle entrevue. Fait qu'on rediffuse ça dans quelques minutes. On va retrouver Max, Yannick et Charles-Olivier tout de suite après Teddy Swims qui nous chante Lose Control dans le meilleur de la musique sur les ondes du Haut 97.3. 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

0: Les tarifs, les contre-tarifs, évidemment, ça prend la majeure place dans l'actualité. On en parle beaucoup aujourd'hui. Et on est bien content de pouvoir peut-être démystifier le tout, de vulgariser le tout et surtout de s'entretenir avec quelqu'un de la région, un entrepreneur de la place qui peut-être nous parler de sa réalité. Il est vice-président exécutif, chef des opérations chez Victoriaville Éco, également administrateur donc sur le conseil d'administration de Destination Entreprise, Charles-Olivier Dumont. Bon après-midi.
1: Bon après-midi, Maxime. Merci pour l'invitation.
0: Ouais, merci de prendre le temps, Charles-Olivier. D'abord, pour ce qui est de Victoriaville Éco, votre entreprise de cercueil, parle-moi un peu de parce qu'en réalité, il y a les tarifs, mais il y a aussi les contre-tarifs. Est-ce que ça vous impacte les deux de la même façon? Est-ce qu'il y a une différence entre les deux? Comment ça marche pour vous autres?
1: Oui, il y a en effet une différence. On est affecté par les deux de différentes façons. Donc, nos opérations sont au Canada et aux États-Unis. Puis pour démystifier le tout un peu pour les auditeurs, mais Monsieur Trump, l'administration américaine tarife le Canada sur les produits qui rentrent dans leur pays, mais aussi plein d'autres pays dans le monde, dont l'Inde, la Chine. Donc les tarifs américains nous frappent principalement nos opérations américaines sur les matières premières, les composantes qui entrent aux États-Unis pour fabriquer là-bas. Puis au niveau des comptes tarifs, ben là on est affecté au niveau de produits qu'on achète aux États-Unis, qu'on amène au Canada pour les revendre à des maisons funéraires canadiennes. Donc, c'est un peu complexe de suivre tous les éléments qui sont changeants à chaque mois. On a eu un petit répit là, pendant l'été, mais là, dernièrement, là, les dernières semaines, là, il faut être à l'affût de l'actualité puis suivre.
0: Oui, puis c'est parce que d'heure en heure, ça change et surtout, ce sont pas toujours les mêmes produits qui vont être tarifés finalement à chaque fois qu'il y a une nouvelle annonce. Donc c'est un peu dur à suivre pour le commun des mortels. Charles-Olivier, tu leur dirais quoi? Tu sais, dans le fond, comment? Parce que il y a des politiques qui sont mises en place, le gouvernement, que ce soit le gouvernement fédéral ou provincial, puis même les MRC, tout ça, comme justement Destination Entreprise, il y a des ressources, mais dans le fond, c'est de bien savoir utiliser ces ressources-là, j'imagine.
1: Oui, c'est ça. Pour les PME du Centre du Québec, autant à Victoriaville et sa région qu'à Drummondville, nos deux MRC respectives ont des ressources. Là. Destination Entreprise étant celle de Victoriaville et sa région, les gens en place à l'emploi de ces organismes-là là, connaissent les programmes gouvernementaux, peuvent vous orienter. Ces organismes-là sont même responsables de livrer aux PME l'aide dans le cas où ils sont touchés par les tarifs américains pour leur permettre de se revirer de bord. T'sais, quand on a un tarif qui est affecté à nos produits, ben ce qui peut arriver, c'est que nos produits deviennent trop chers pour les Américains pour qu'ils les achètent. Mm-hmm. Fait que là, il faut pivoter, il faut trouver d'autres marchés. Ça prend du temps, ça. Fait que ça, le gouvernement, aujourd'hui, ce qu'il offre comme aide, le gouvernement du Québec, offre comme aide là, des prêts avec des conditions assez favorables pour aider les entrepreneurs là, à pivoter, malgré que la plupart des entrepreneurs, là, le message au gouvernement, il est clair, c'est pas de s'endetter que les entrepreneurs veulent, c'est de l'aide là, sous forme de subvention qui serait le plus utile pour permettre de pivoter. Là,
2: Et non, quelque chose qu'on va être obligé de rembourser dans quelques mois, quelques années, là, finalement. Peut-être qu'on va aller sur la place publique pour... peut-être est-ce qu'on prévoit faire quelque chose dans les prochaines semaines pour dire est-ce qu'il faudrait changer ça ou on va plus accompagner les PME pour dire, ben là, hey, allez là, remplissez tel formulaire. Dans le fond, c'est de vous appeler. Si on est une PME qui vous entend là présentement, c'est de le faire tout de suite, là, de pas attendre.
1: Ouais, ben c'est de le faire tout de suite. Je vous avoue là, quand date de la semaine passée, j'ai pas les données de cette semaine. Il n'y avait pas beaucoup d'entreprises qui avaient demandé de l'aide. Puis c'est pas parce qu'il n'y a pas d'entreprises touchées. Peut-être qu'ils sont pas au courant des programmes. Donc c'est bien qu'on en parle aujourd'hui parce que ça peut les informer. Puis l'autre point, c'est peut-être qu'ils sont pas prêts à dire oh, je vais aller m'endetter pour venir corriger la situation. Je vais peut-être cesser les opérations. Ça, c'est peut-être des entrepreneurs qui se Ouais. Ça dit ça.
0: Est-ce qu'on a encore un contexte, selon toi, Charles-Olivier, où il y a encore beaucoup d'orgueil en affaires? Tu sais, le fameux « j'ai monté ça tout seul, ma propre business, c'est pas vrai, j'ai pas besoin des autres pour le faire ». Est-ce que tu penses qu'il y a un peu de ça aussi dans le fait qu'on s'informe pas ou qu'on va pas prendre l'info?
1: C'est sûr que oui, il peut y avoir un peu d'orgueil. Il y a de ces entrepreneurs-là qui disent « moi, j'irai pas chercher l'aide du gouvernement », mais parfois, pour être capable de survivre dans ce contexte-là, quand t'as une partie de tes ventes là, qui sont reliées au marché américain, puis qui viennent nous mettre une barrière à l'entrée, ben il faut aller chercher cette aide-là. Par contre, moi, ce message-là, je l'ai porté au ministre Ski du gouvernement du Québec, là, il y a un an, quand que les premières menaces de tarifs américains est arrivée, que c'est pas des prêts que les entrepreneurs ont besoin. C'est des subventions, mais le message que les entrepreneurs portent, c'est pas des subventions là, sans condition. Là.
0: Pas un bar ouvert.
1: Ça prend quand même un plan d'affaires, un plan pour te retourner, pour pivoter, trouver d'autres marchés ou fabriquer d'autres produits. Fait que s'il y avait des subventions avec des conditions, par exemple, que si je maintiens mes emplois, je vais avoir des subventions, mais je vais maintenir mes emplois, ben là, à ce moment-là, le prêt comme tel deviendrait pas remboursable, donc sous forme de subvention. Ça pourrait être des conditions des entrepreneurs, oui. Je suis certain qu'ils seraient partants. Par contre, il faut pas que ça devienne un bar ouvert où on vient juste donner de l'argent à des entreprises qui au final vont fermer s'ils dépendent seulement du marché américain.
2: On se comprend très bien là-dessus, sur ce volet-là. Donc, on invite les gens autant du centre du Québec, peu importe où vous nous écoutez ou où, aller vers vos organismes de développement économique, puis vont vous référer. Sinon, si on vient à Victoriaville-Éco, juste en 30 secondes, là, est-ce qu'on prévoit des grosses pertes par rapport à ça? Tu sais, mettons, avec ce qui a été évolué à court moyen terme, est-ce qu'on peut chiffrer ça, des pertes comme ça, où on se dit, on a déjà des plans, puis là, on est dans le plan B, C, D, pour pas avoir trop de pertes? C'est une grosse question, mais je me demande si tu peux répondre à ça.
1: Ben oui, on n'a pas un impact majeur chez nous. On a des comptes tarifs qui nous impactent sur des composantes. Ça augmente nos coûts. Jusqu'à là, on a absorbé ces frais-là. Ouais. Ça se compte chez nous en centaines de milliers de dollars. Mm-hmm. Fait qu'on attend l'aide du gouvernement là, par rapport à ces montants-là. Mais aujourd'hui, là, chez Victoriaville Éco, on est correct. On n'est pas tarifé sur la majorité de nos exportations aux États-Unis. Fait qu'on planifie pas là de crise. Par contre, j'ai des collègues entrepreneurs qui eux vivent une situation tout à fait contraire. Je leur dis aujourd'hui là, n'hésitez pas à aller demander de l'aide, approchez vos institutions financières, approchez les organismes de développement économique, c'est important pour maintenir les emplois au Québec.
0: C'est un message aussi qui est souvent qui est communiqué par nos associations d'affaires, tout ça, de justement d'échanger entre entrepreneurs, de pas garder ça de vous-même dans votre malheur, dans votre petit vase clos. Ça va à peine des fois de partager ce qu'on vit.
2: À la dernière minute, là, elle est sur le bord de fermer, de mettre la clé dans la porte, finalement.
0: C'est à une personne de parler et de trouver des solutions. Il est le vice-président exécutif et chef des opérations chez Victoriaville Éco, également administrateur chez Destination Entreprise, Charles-Olivier Dumont. Merci d'avoir pris le temps de nous jaser dans le trafic.
1: Ça fait plaisir. Merci de l'invitation.
2: À la prochaine. Bye.
0: Le meilleur de la suite pour vous autres.

0: Alors voilà, c'est fini pour vos 100 000 matins. On va se retrouver demain vendredi, la dernière de la semaine.
1: Puis tes souliers, là. Mets deux souliers pareils demain, oui, là, s'il te plaît.
0: Je te promets que je mets deux souliers pareils.
1: Puis tu m'as envoyé un texte la veille. Le matin, j'ai mes souliers funky, funky.
0: Mets tes lunettes. Ça va être ça. Fait qu'à demain, 5h58. Salut tout le monde.
1: Salut.
2: Dans un instant, que le meilleur.

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4: Bon début de journée, bon jeudi, mon nom est Chuck, je m'installe pour les trois prochaines heures avec le meilleur de la musique au travail. Toujours un immense plaisir, en plus quand c'est jeudi, la musique est encore meilleure avec la dernière de Talk. Il nous avait promis une chanson en français et il a tenu parole, on le connaît. Il tient sa parole, le Talk, un vrai gars de party, un gars rassembleur. Il s'en vient avec Claudia Bouvette. Il a fait appel à la chanteuse ex de Mixmania pour cette chanson-là qui s'appelle Boomerang. On aura aussi dans les prochaines minutes Philip Phillips et Gone, Gone, Gone. Ça, j'adore ça, c'est vraiment pas compliqué comme nom. Et pour commencer, Downstairs, Matt Mason à haut.

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Un petit clin d'œil à Lara Gonzalez qui, encore une fois, sur l'heure du lunch, vont nous divertir comme ça se peut pas. Avec Passe-moi pas, qui est des colocs qui s'en vient. Et Jay Scott sera là, lui qui joue à l'étranger ce temps-ci. Il est sur la côte nord, fait pas mal de routes avec des shows à Off-Saint-Pierre, Sept-Îles, Forestville, avant de revenir plus près de Montréal, dans le coin de Saint-Jérôme, le 19 septembre et le 26 septembre, au Centre culturel Desjardins à Joliette. Pour l'instant, Steve Tonight, c'est Eagle Eye Cherry Out.

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2: C'est maintenant sorti l'album de Almost Monday. Thank God It's Almost Monday. C'est une sortie qui était très attendue parce que les réactions étaient vraiment fortes sur No More Regrets. Dans le Hit 15, notre décompte, les 15 plus grosses chansons partout au Québec. Le samedi à 9h, la plug est faite. Mais c'est un album que j'attendais vraiment beaucoup parce que je trouve qu'il y a un son vraiment intéressant de party. L'album commence vraiment en force avec une chanson d'introduction qui n'est pas vraiment un single radio, évidemment, mais je trouvais que ça mettait vraiment le ton à l'album. De quoi de vraiment festif, de quoi de... Tu sais, on a des trams sur lesquels parler à la radio. Ben, je trouve que pour parler à la radio, là, ça, là... C'est jeudi, merci d'être à l'écoute de haut. Ah, ça marche, ça marche. C'est la chanson thème de l'album, celle-là. Ça commence de même, ça commence en force. Et par la suite, ben, on a une tune qui s'appelle French Kids qui a retenu mon attention.

0: journée d'été. Bref, c'est dans mes cordes. Ça peut vraiment faire penser à Empire of the Sun ou des bands comme ça qui sont alternatifs, mais en même temps très pop, très dansants. Et ils s'en viennent dans les prochaines minutes avec No More Regrets. Ça.
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0: 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Le jeune phénomène canadien qui s'est fait connaître à American Idol qui va venir nous visiter ici au Québec au Festival Western de Saint-Tite. Cameron Whitcomb s'en vient à O avec Kingdom of Fear. Et le groupe Creed s'en vient dans les prochaines minutes. Et ça m'a fait rire car cet été, j'ai rencontré une fille qui portait un parfum de la compagnie, la marque Creed. M'a toujours fait rire depuis ce temps-là. J'imagine le Ben qui est under jam, fait des parfums. Qu'est-ce que ça sent un parfum Creed si c'est le Ben qui le fait? Un mélange de cuir, de Monster puis de mauvaise décision. Un parfum vraiment pour tout le monde, pour les amateurs de rock. Non, on aime ça du Creed et ils s'en viennent avec Weird Arms, What Opens. Ça s'en vient sur le meilleur de la musique.
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3: Bonjour, ici Claude Marquis, voici vos actualités. Aventis Coopérative fermera définitivement ses établissements de Saint-Gervais en Chaudière-Appalaches et de Saint-Sébastien dans la MRC du Granit le 31 octobre prochain. La décision touchera une trentaine d'employés qui pourront être relocalisés dans d'autres succursales du réseau selon les possibilités. À Saint-Gervais, les activités seront transférées à Saint-Charles, tandis qu'à Saint-Sébastien, Aventis explique qu'elle se retire du secteur de l'alimentation. Les clients pourront notamment se tourner vers les magasins de Lambton et de Lac-Mégantic pour leurs besoins en quincaillerie et en matériaux de construction. Et le cégep de Victoriaville a inauguré hier sa nouvelle résidence étudiante au centre-ville, un projet de 15 millions de dollars. Le bâtiment ajoute 77 chambres à l'offre d'hébergement du cégep, qui compte maintenant 184 logements étudiants. Le projet vise notamment à répondre aux besoins des étudiants provenant de l'extérieur de la région. C'est ce qui complète vos informations. 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

0: J'aurais dû m'enseigner.
1: Mesdames, il est nouvellement célibataire, Gabriel Frédette, qu'on vient d'entendre en haut dans les prochaines minutes. Francis de Grand Prix, si j'avais su, ça va être là. Jérôme 50, c'est en réserve également. Et pour l'instant, un peu de hip-hop, ça va faire du bien. Ça, c'est une belle ambiance chill pour un jeudi matin comme ça, pour surfer vers l'heure du lunch chez Larac et Gonzalez. Miss Jackson, Outkast à haut.

Hier soir, j'ai regardé un documentaire qui m'a renversé. Je savais que ça allait me faire cet effet-là, mais peut-être même pas autant. Je t'en parle dans les prochaines minutes sur le meilleur de la musique au travail. Je vais te parler un peu de Shinedown. Souvent, quand j'en parle, je dis belle longévité pour le band. Ça fait déjà un quart de siècle que ça existe. Puis que malgré que c'est pas aussi gros que d'autres bands de leur époque, comme Linkin Park, exemple, juste pour nommer ceux-là, ben ils font leur place dans le paysage rock tranquillement, mais sûrement, le petit train va loin parce qu'avec Young Again, la chanson qui s'en vient, c'est devenu leur 26e numéro 1 dans les radios rock aux États-Unis, au Canada. Young Again a su monter au sommet, encore une fois, 26e fois pour Shinedown au numéro 1. C'est complètement fou et ça devient par le fait même un record impressionnant. Moi, je veux voir Shinedown un jour en show. Je sais pas à quelle fréquence qu'ils viennent au Québec. On dirait que même là, tu sais, on le remarque un peu moins. C'est pas comme quand Iron Maiden vient puis AC/DC cette semaine, exemple. Tu sais, ça fait un peu moins de bruit quand Shinedown passe, mais hein? Ils font-tu la job pas à peu près? On écoute leur 26e numéro 1 à la radio Young Again. Ça s'en vient.

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J'ai encore des frissons, je suis encore sous le choc de ce que j'ai regardé hier. Ça faisait des semaines que j'en parlais, la sortie du documentaire du drummer de Blink-182, Travis Barker, qui a survécu en 2008 à un accident d'avion vraiment très, très grave. Il était 6 dans l'avion. Il y en a 4 qui sont morts, 2 survivants seulement dans l'accident. Et on a fait un documentaire qui tourne autour de ça. Bien sûr, sa carrière avec Blink-182 est bien importante dans l'histoire. Et bien sûr, sa vie de famille aussi au travers de ça. Et à la fin, c'est vraiment émouvant. J'ai vraiment beaucoup aimé la manière que ça a été construit, aussi la manière qu'il raconte l'accident pendant qu'il drumme en même temps. Et c'est pas des extraits de lui en show, là. Il le fait pour le documentaire. Donc ça recrée tellement une émotion. Et à la fin, la musique est tellement bien utilisée. Et ça, je me demande pourquoi soit l'information c'est pas rendu à moi. Personne qui m'a parlé de ça. Personne qui m'a dit ça. Et je ne comprends pas pourquoi. Donc, je vais le dire ce matin. À la fin, il y a tellement une magnifique chanson parce que, oui, après avoir frôlé la mort en 2008, Travis Barker, en 2021, décide de reprendre l'avion pour la première fois par amour pour sa femme, pour sa famille. Et là, il y a cette chanson-là qui joue au même moment, à la toute, toute fin. Je me dis, oh, quel beau piano! Là, je me dis, je reconnais la voix. Je sais c'est qui. C'est une chanson de Patrick Watson, notre Québécois, qui est dans le documentaire de Travis Barker, à la toute fin, au moment où il reprend l'avion pour la première fois depuis son accident. Et je comprends pas pourquoi je savais pas encore ça, qu'il y avait un Québécois dans la trame sonore de ce documentaire-là. Vraiment incroyable, une très belle chanson, To Build a Home. Parlant de Blink, ben là, ça y est, fini l'émotion, All the Small Things sur le meilleur, la musique à home.

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1: Le prochain groupe a fait sa place dans un été 2026 qui a été très new country et ils l'ont fait avec leur premier single en carrière. Ça, c'est extrêmement impressionnant. Je parle bien sûr de Temper City qui s'en vient avec Self Aware.
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8: Bonjour, ici Claude Marquis, voici vos actualités. Aventis Coopérative fermera définitivement ses établissements de Saint-Gervais en Chaudière-Appalaches et de Saint-Sébastien dans la MRC du Granit le 31 octobre prochain. La décision touchera une trentaine d'employés qui pourront être relocalisés dans d'autres succursales du réseau selon les possibilités. À Saint-Gervais, les activités seront transférées à Saint-Charles, tandis qu'à Saint-Sébastien, Aventis explique qu'elle se retire du secteur de l'alimentation. Les clients pourront notamment se tourner vers les magasins de Lambton et de Lac-Mégantic pour leurs besoins en quincaillerie et en matériaux de construction. Et le cégep de Victoriaville a inauguré hier sa nouvelle résidence étudiante au centre-ville, un projet de 15 millions de dollars. Le bâtiment ajoute 77 chambres à l'offre d'hébergement du cégep, qui compte maintenant 184 logements étudiants. Le projet vise notamment à répondre aux besoins des étudiants provenant de l'extérieur de la région. C'est ce qui complète vos informations. 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

Merci d'avoir choisi le meilleur de la musique au travail à Oh la radio qui accueille depuis maintenant quelques jours le nouveau show de Larac et Gonzalez. Une ambiance vraiment incroyable dans cette émission-là. C'est le nouveau rendez-vous sur l'heure du midi. Manque surtout pas ça. Pour l'instant, Alex Warren et Jelly Roll Bloodline à Oh.

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1: On vient d'entendre Fred Dion qui parcourt le Québec en ce moment et qui va se rendre du côté de l'Ouest canadien la semaine prochaine. Et on a entendu Nashville dans les dernières secondes. Vraiment très country comme ambiance en été 2026 qui a été dominé par le New Country également dans les palmarès. Et ça va paraître encore une fois au Festival Western de Saint-Tite qui débute officiellement demain. Je suis sûr qu'il y a bien du monde qui se rend du côté de la Mauricie pour ce festival-là. Et en plus de ça... Ben, c'est très party, Saint-Tite. C'est pas juste des spectacles de musique, des rodéos, c'est aussi très festif. Et je pense que la prochaine chanson est en plein dans le mille pour ça. C'est Chef Boozy et Cargill qui s'en vient sur le meilleur de la musique à haut.
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11: Bonjour, ici Claude Marquis. Voici vos actualités. Aventis Coopérative fermera définitivement ses établissements de Saint-Gervais en Chaudière-Appalaches et de Saint-Sébastien dans la MRC du Granit le 31 octobre prochain. La décision touchera une trentaine d'employés qui pourront être relocalisés dans d'autres succursales du réseau selon les possibilités. À Saint-Gervais, les activités seront transférées à Saint-Charles, tandis qu'à Saint-Sébastien, Aventis explique qu'elle se retire du secteur de l'alimentation. Les clients pourront notamment se tourner vers les magasins de Lambton et de Lac-Mégantic pour leurs besoins en quincaillerie et en matériaux de construction. Et le cégep de Victoriaville a inauguré hier sa nouvelle résidence étudiante au centre-ville, un projet de 15 millions de dollars. Le bâtiment ajoute 77 chambres à l'offre d'hébergement du cégep, qui compte maintenant 184 logements étudiants. Le projet vise notamment à répondre aux besoins des étudiants provenant de l'extérieur de la région. C'est ce qui complète vos informations. 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
3: 11h54. 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
6: Bon jeudi 10 septembre, bienvenue dans Larac Gonzalez en ce lendemain de premier match dans la NFL. Les gars, comment ça va?
7: Bravo Georges.
8: Ça va super bien. La seule affaire, c'est que je me suis inscrit pour le
7: Survivor,
8: ouais. Je l'ai fait pendant la game.
7: Non, faut que ça soit fait avant le botté d'envoi.
8: Fait que là, je prends une autre game, puis je vais pas prendre mon équipe parce que c'était bloqué.
6: Tu vas être content pendant un bout dans le match.
8: Non, mais moi, quand l'autre s'est blessé, quand il s'est blessé, je pensais qu'on perdait. T'es sûr qu'on perdait. Quand Darnold s'est blessé, au début du match, j'ai dit, ce gars-là, Drake May, runner-up l'année passée MVP. Darnold se blesse, c'est sûr qu'on perd la game, puis j'étais en paix, parce que mon QB s'est blessé, Drew Lock est là, il a pas fait un départ l'an passé. Il a fait quelques lancers, là, c'est trois passes qu'il a faites l'année passée. J'ai dit, c'est sûr qu'on perd.
7: Mm-hmm. Ben, ça allait pas.
8: Je suis désolé, là, mais pour les fans des Pats, Drake May, runner-up MVP, quatrième quart, trois interceptions, dont la troisième.
6: Ah, la troisième, c'est celle de trois.
8: Que t'as juste. Écoute, tu fais un placement, tu t'en vas en prolongation, puis je sais pas, mais en prolongation, Drake May contre Drew Lock, tu devrais gagner en prolongation. T'es en déséquilibre, puis tu fais un lancer de même quand t'as déjà lancé deux interceptions pour perdre le match. Quand j'ai vu ça, j'ai même pas célébré en passant la main de la victoire.
7: Ah, c'est tellement...
8: J'ai tellement trouvé ça un match plate. J'ai tellement trouvé ça cave qu'est-ce qu'il a fait.
6: Non, mais c'est la défensive aussi, les boys. On a deux bonnes défensives.
8: Oui, mais Big, tu lances deux interceptions juste avant. Qu'est-ce que tu fais ce lancer-là? Même si c'était mon équipe et on a gagné de même,
7: vous jouer au
8: j'ai checké ma tête puis j'étais là.
6: Ta défensive est dominante.
8: Mais non, mais je sais, Big, mais.
6: Elle est dominante.
8: Si tu as lancé deux interceptions avant, tu lances pas un ballon en déséquilibre.
6: Non.
8: Comme qu'il a fait dans la zone
6: début.
8: Pas avec
6: le cadran, pas avec le score, pas
8: t'es
6: avec
8: t'es en ligne de 20, tu vas égaler le match. Pour vrai, là, le gars qu'ils ont appelé hier, là, qui disait que les Pats ne feront pas une série, là, tous les spécialistes après disaient toutes, les Pats, l'année passée, c'est dû à la cédule. Drake May, il va falloir qu'il montre que c'est un vrai QB, parce que là, il y a une vraie cédule cette année. Puis ce qu'il a fait hier, c'était mauvais, puis pas à peu près.
6: Ouais, c'était mauvais. Faut qu'il se relève.
7: Très mauvais.
8: Tu peux pas perdre contre
7: Drew Lock. En plus, t'as perdu AJ Brown.
8: Oui.
6: En plus.
8: Blessé à la cheville.
6: Puis on s'entend sur une chose, on y reviendra, là, mais le long jeu des Pats, c'est un mouchoir.
7: Absolument.
8: Ouais, ouais, exact.
6: Et c'est de l'art de AJ Brown.
7: Absolument.
6: Qui a vu le ballon, puis
7: ben
6: qui
7: ouais.
6: s'est juste dit,
7: ben
6: je me mets devant le gars, puis le mouchoir sort.
7: Un vétéran.
6: Mais offensivement, qu'est-ce que t'as créé hier?
7: Rien.
8: Ouais. Non, c'est. Pour vrai, c'est une honte. C'est une honte pour. J'ai même pas. Oui, on a gagné, mais c'était tellement plat.
7: Mais là, Sam Darnold, faut pas que tu sois pogné avec Drew Lock trop longtemps.
8: La bonne nouvelle, c'était que c'était mercredi.
7: Ça, c'est une bonne nouvelle.
8: Il y a pas mal de temps, puis on a dit qu'il y avait aucune. Tu sais, il n'y avait pas de rien de brisé.
6: Il n'y a pas de fracture.
8: Puis de toute façon, le prochain match, c'est Arizona.
7: Ah, ben ça, une main dans le dos.
6: Ouais.
8: Même,
6: ton avec, même, est
8: si, même si c'était avec Drew Lock.
7: C'est avec Drew Lock, ouais.
8: C'est Arizona pareil. Tu comprends? Fait que c'est comme.
6: Ouais,
7: mais c'était pas de la haute voltige, hein, pour partir une nouvelle saison.
6: Attendez, les boys. Attendez, là.
7: Ce soir,
6: on remet ça. Deux équipes sur le décalage. Une équipe qui vient de se taper un vol de 16 heures et qui a décidé d'y aller, 28 heures avant le match.
8: Une équipe décimée de blessures.
7: Ouais. C'est pas clair ce soir, là.
8: Moi, je pense que c'est clair.
7: Les Rams?
8: Ben oui. Ben...
7: Ouais, mais en même temps, ils sont sous le décalage.
8: OK,
7: pis...
8: okay vous prendrez...
7: Je prends les Rams.
8: Prenez les
7: 49ers. Ben là, tu fou.
8: Mais non, mais...
7: Tu fou.
8: C'est pas clair, vas-y.
7: Ben, c'est parce que le décalage, j'ai peur que ça lui rentre dans les jambes un peu.
8: Les 49ers!
6: Je veux vous dire, Myles Garrett a été questionné. On lui a dit, comment tu te sens suite à ce vol de 16 heures? T'arrives 28 heures avant le match, tu sais. Il est parti à rire, puis il dit, moi, c'est l'équipe qui a décidé. Ça a l'air qu'ils ont toutes les données comme quoi c'était la meilleure décision à prendre.
8: Non, mais mec, probablement, il va pas pitcher l'équipe en dessous de l'autobus, mais je te confirme que pour tous les joueurs, c'est pas mal ridicule.
6: Man.
8: C'est ridicule.
6: Tu commences ta saison, t'arrives là-bas sur le décalage, 16 heures de vol, les Niners sont arrivés jeudi dernier.
8: Sauf que...
6: Là, les Rams arrivent là.
8: Sauf que ça va rien changer quand même. Ils sont trop blessés, les
6: 49ers. C'est quand même... Au niveau physique, un méchant défi pour des... Les joueurs doivent être en beau maudit de commencer la saison en Australie.
8: Mais tu commences quand même contre une équipe qui n'a pas de défensive. Tout le monde est blessé à défensive. Fait que tu sais, c'est comme... Prenez 49ers d'abord.
7: Non,
8: prenez-les, vous allez voir, prenez-les.
7: Hey, penses-tu que je vais prendre Brock Purdy?
6: Non. S'il
7: te plaît.
8: Parce que tu sais qu'il va perdre.
6: Moi non plus, mais... J'espère juste pour nous... que ce sera un meilleur match que celui d'hier. Pareil.
8: Ben, hier, au moins, c'était serré ce qu'il a fait, mais c'était plate. Ouais.
6: C'était serré, mais...
7: C'est ça. Maintenant, les partants ne jouent plus les matchs pré-saison. Pas une maudite minute.
8: Ouais.
7: Puis c'est rendu que les deux, trois premiers matchs du calendrier régulier écopent.
8: Ouais.
7: Ça fait une couple d'années qu'on voit ça.
8: Toujours ça, ils sont raqués.
7: Ils sont en train de se roder.
6: Et pas juste ça. Ça amène quoi? Ça amène des blessures.
7: Encore.
6: Parce que la NFL, tu sais, hier,
7: Darnold
6: et AJ Brown, je veux dire, est-ce qu'on veut vraiment parler de Romeo Doubs également? Ben, comment tu peux échapper ce ballon-là, en plein des mains, comme ça? Il attrape ce ballon-là, les pattes continuent à driver, là.
8: Si j'ai fan des pattes, là, aujourd'hui, là, je décroche, puis pas à peu près. La déception.
7: C'est le retour du balancier.
6: Ouais, mais comment ils vont être capables de se relever suite à ça? Parce que c'est une bonne équipe, l'autre bord. T'sais, c'est les champions en titre.
8: Oui, mais Big, on a... Big.
6: Il y a une manière de perdre, je sais, Georges.
8: Big, moi, j'ai regardé... C'était 10-0 à un moment donné. Moi, j'ai regardé le match, là, c'est sûr qu'on... J'étais en paix qu'on perde.
6: Ouais, mais c'est normal. Comme tu dis, c'est Drew Lock.
8: Mais non, Drew Lock, il lance jamais, il est pas... J'ai regardé ça 10-0, on va perdre, c'est correct, on perd.
6: Ouais, 4e-1, bang.
8: Ça se peut pas.
6: C'est ce jeu-là qui a tout changé. Là.
8: Hey, man!
6: Tu sais, le 4e-1 à Smith & Jigba, puis...
8: Non, mais Big. Parce que le 4 et... En passant, le 4 et 1, là... Non, pas ça. 3 et 1, on prend une punition.
6: Ouais.
8: 4-22.
6: OK,
8: c'est la passe à Swing and Jigba. C'est Drew Lock qui a fait ça, j'étais là. Quoi? J'étais surpris. J'étais vraiment surpris.
7: Ouais, ça, c'était beau, quand même.
6: Parce qu'il y en a lancé quelques-uns, les beaux ballons.
8: Ouais.
6: Moi, c'est Drake May, j'ai trouvé qu'il y en avait une coupe de flottante.
8: J'étais là, Gonzalez, il est où quand il a fait cette passe-là, mais bref.
7: Ben, ouais, écoute, t'es 1-0.
6: C'est ça
7: qui compte.
8: Ouais, mais c'était un match plat.
7: C'était plat.
6: Il y en a une couple qui ont sûrement pris les Seahawks dans le Survivor puis qui avaient peur. On vous le rappelle, pour ceux qui l'ont pas fait...
8: On est tous là.
6: Arsenal Sport. Sport au pluriel.ca.
8: C'est quoi vos nicknames?
7: Moi, c'est Big Ben.
6: Moi, c'est Steph Gonzogé, qui est le même que sur mes différentes
8: plateformes. Moi, c'est BGL27.
6: Pas vrai?
8: Big George Larague 27.
6: Ben, c'est le même que toi sur YouTube.
8: Tout le temps ça. BGL.
7: BGL,
8: c'est qui m'appelle avec National BGL.
7: BGL.
8: Ouais.
7: Ah, la quiz BGL.
6: Là, vous arrivez, arsenalsport.ca à la une. Chris Kreider au CH, le réalisme contre la partisanerie. Alors, vous avez des sections nouvelles. On va regarder en direct du studio également. Vous pouvez nous voir. Alors, allez faire un tour sur ce site qui est très complet. Très complet.
7: Nous sommes fiers.
6: Ça fait du bien.
7: Mais
6: ça fait du bien de voir ça. Hein. On en voulait un depuis tellement longtemps.
7: Un beau site
6: web comme ça. Puis vous allez dans la section Le Gros Survivor. Et, 5146. On a frappé la barre du 5000 participants.
7: C'est du monde.
8: Dépêchez-vous, là, parce que après dimanche, fini, là. Si vous voulez participer, si vous n'êtes pas inscrit avant dimanche.
7: Ben, attends, il reste pas le Monday night?
6: Ouais, en fait, c'est ça. T'as jusqu'au lundi. Mais si tu le fais le lundi, il faut que tu choisisses le gagnant du lundi.
7: N'attendez
6: pas à lundi. Faites-le avec un match du week-end.
7: Faites-le pour les matchs de dimanche.
6: Oui, il faut le faire absolument. Ouais. Alors, c'est ça, je viens d'aller voir et je suis encore mon statut vivant. Je suis encore vivant.
7: Oui, je suis vivant aussi.
6: Parce que...
7: pris Lyon, moi.
6: Toi, t'as pris Lyon.
7: Sur les seins.
6: Moi, j'ai pris les Chargers en fin de semaine.
7: Contre qui?
6: Les Chargers contre... c'est contre qui? C'est les Cards en fin de semaine.
7: Ah, ben ça, c'est une main dans le dos.
6: Ouais. Chargers contre Cards.
7: Tout le monde va piler dans la face aux Cards cette année.
8: Ouais, pas mal.
6: Pas mal de monde. C'est Jacoby là-bas, le carrière partant.
8: Non, mais attends, il a tout signé.
6: Qui?
8: Jacoby,
6: oui, c'est lui le corps partant.
8: Non, je sais, mais il demandait un contrat de fou, là.
6: Ouais, mais...
8: Il était sûr, il a signé?
6: Oui, c'est lui le corps partant.
8: Non, je sais, Big,

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1: Là, il y a tchè gros lot, là.
2: T'sais, il est retourné, lui, en bas. Là. Il était avec les Rams, finalement. Il a fini la saison avec les Rams. Il est retourné, tu sais, il est allé avec les Buccaneers. Puis, tu sais, il a retravaillé.
1: C'est sa dernière chance, puis il l'a pris pas à peu près.
3: Ouais, il l'a pris, lui. Ouais. Là, il l'a saisi. Ouais.
2: Puis là, il est allé chercher. Il est allé chercher son salaire. Fait que c'est quand même un pas pire contrat, là, 165 millions.
1: Puis là, la semaine prochaine, juste pour vous dire, on va vous donner les dates pour football et hockey avec Voyage en drone. La semaine prochaine.
3: OK. On va être prêt.
2: Pour football et hockey, donc on aura deux activités pour les gens. La semaine prochaine.
1: Ouais. Une à Edmonton, le hockey, puis une à New York.
2: Mais pour du foot.
1: Qui? Vous allez voir.
2: Ah! Ça, on verra. David Etegui va être avec nous autour, à 13h. 13h pile, on a besoin de dire revient. Autour. Maintenant non. Qu'on sait qu'on a une pause qui est...
3: Pas le choix.
2: Direct sur le museau. En raison du fait qu'on est diffusé à Réseau O. On vous salue partout au Québec. On vous salue.
1: Mais ce que j'ai le plus hâte, Gonzo, là...
2: C'est quoi?
1: C'est que, tu sais, hier, c'était les 40 ans de l'Ancien Con.
2: Oui.
1: Tous les gens qui nous écoutent en ce moment, vous êtes tous dans cette génération-là que vous écoutez l'Ancien Con. Puis les jeunes, si vous n'avez jamais écouté ça, écoutez-les tous. J'ai hâte d'entendre, les gars, les souvenirs que vous allez choisir de votre meilleure scène de l'Ancien Con.
2: C'était hier, 40 ans pour l'Ancien Con. Ça fait 40 ans!
1: On a chacun choisi notre scène. Régent, t'as fait un chef-d'œuvre. À chaque fois qu'on écoutait ça avant le show, Ben, on avait des frissons encore.
2: Honnêtement, la scène qu'on a regardée ensemble.
3: C'est la scène qui n'est pas radiophonique, c'est-tu celle-là?
1: Ça, c'est
3: ma scène, moi, sincèrement.
2: Moi, c'était mon choix.
3: Ben, aussi, mais c'est parce que c'est pas radiophonique.
2: Non, zéro.
1: Les gens, s'ils entendent rien, ils vont pas comprendre.
3: Mais c'est une méchante bonne scène.
2: Puis on vous la posera la question un peu plus tard, là, à l'émission. On s'est compte que 40 ans, c'est quoi votre meilleur souvenir de la série, là? Ça peut être votre meilleure séquence, votre meilleure réplique. Il y a tellement de répliques classiques également.
3: Mais moi, je vais faire un clin d'œil. Un personnage.
2: Ah, OK.
3: Un personnage que j'ai adoré et c'est un comédien qui nous a quittés.
1: OK. Ah, c'est tantôt qu'on va être rendu là.
2: Alors, c'est du fort. Ça m'a donné le goût de réécouter les saisons.
3: Ah, c'est-tu
2: disponible? Pour les gens, mettons.
3: C'est disponible.
2: J'ai pas regardé.
1: Non, moi, j'ai DVD.
2: Ouais, je sais, moi aussi, j'ai les DVD. Faudrait que je fouille dans une boîte quelque part à la maison. Mais tu sais, mettons, maintenant, avec les plateformes, est-ce que ça a été remis sur une plateforme quelconque?
3: C'est sûr que tu vas trouver ça quelque part. Mais je pense que c'est sur YouTube. Je pense que tu les as toutes sur YouTube.
2: Au niveau intégral?
3: Je pense que oui. Je pense que oui.
1: Armée? L'ancien compte, c'est sur quoi?
2: Honnêtement, je suis sûr qu'il y a quelqu'un de l'armée qui est capable de nous dire si c'est sur... C'est sur Illico? C'est sur... Je pense pas. Peut-être certaines séries, certaines...
3: Sincèrement, je pense que c'est sur...
2: On fouillera, mais ça me tente de pas avoir
1: Je pense pas, Ben, que les intégrales sont sur... quelqu'un dit YouTube intégral, Ben, t'as raison.
3: C'est ça, je vous dis.
1: Quelqu'un dit, c'est là.
2: Ben, c'est sûr que je me claque ça. Je sais pas quand. Fred Fournier qui nous dit, moi, je l'ai VHS. Il est pire que nous autres, lui. Il tapait ça sur VHS, puis il les a encore.
1: Mais non, il les a achetés.
2: Ah, peut-être, le coffret.
1: Coffret VHS, moi, j'ai coffret DVD.
2: Coffret DVD, moi aussi.
1: Ben, Blu-ray.
3: Ouais, t'es ça sur YouTube.
2: Épisode par épisode.
3: Ah oui, l'Ancien Compte, saison 1.
2: T'as
3: tous les épisodes ici.
1: Wow.
3: Saison 1, épisode 1, saison 1, épisode 2, saison 1, épisode 3. T'es ça tout?
2: Bon, tu vois, avant le début de la saison du Canadien.
3: C'est 47 minutes par épisode. Hey, t'en as un tas des épisodes.
2: Peux-tu m'envoyer le lien, man?
3: T'as envoyé ça. Mais tu tapes l'Ancien Compte, saison 1.
2: Intégral, puis tu l'as au complet. Ok,
1: wow.
2: Merci.
1: Je vais aller réécouter encore au complet.
2: Ouais, regarde, il y a des gens qui disent que ça jouait à Art TV le dimanche.
3: Ouais. Ben, il faut que ça soit à heure fixe. À heure fixe, ça, là. On n'est plus là en 2026. Écouter des trucs à heure fixe.
2: Il y a des gens, honnêtement, qui ne connaissent pas l'Ancien Compte. Veux pas, ça fait 40 ans. Là.
1: Écoutez ça.
2: Je pense aux kids ici, là, mettons, là, à Hugo, à Jacob, à Tommy, à Oli.
1: Non, mais je pense qu'ils aimeraient ça.
3: C'était la révolution.
1: Non, il t'a déjà écouté.
2: Même les vieux, les premières saisons. Avec ton père. C'est ça.
3: C'était la révolution télévisuelle, ça, au niveau des séries. Là. Rappelez-vous, là, on n'avait pas des séries comme ça. C'était des téléromans qu'on avait. Là, c'était une série télé. On se sentait big. C'était du hockey en plus.
2: Du hockey en plus.
3: Puis une coupe de sac, puis une coupe de cinq.
2: J'ai pogné une entrevue.
1: Oui,

0: Ben, c'est vrai, il y avait des.
1: Ben oui.
0: C'est une des premières fois qu'on voyait des parties intimes. Tu sais, c'était controversé dans ce temps-là, un peu, non?
2: Oui, il y en a eu un peu.
1: On voyait des parties intimes?
2: Ben, on a vu quelques reliefs.
1: Ah, ouais, OK.
0: Tu vois? Non, il y en a une couple de fois.
1: Ouais. C'est drôle parce que j'ai pas lu un dossier en fin de semaine, je pense, de Régent qui expliquait un peu qu'il s'était préparé pour faire une série qui était comme un peu inspirée des séries américaines également au niveau du rythme, au niveau de ce qui avait été fait. Je pense qu'il s'était tapé les Dynasties, les Dallas, les...
0: Des
1: Overlives. Je pense que c'est Dynasties et Dallas, les deux qui ont été mentionnés. Mais, tu sais, on s'en est sur quelque chose de gros, là. Puis, ils ont frappé dans le mille, puis pas à peu près, là. T'sais, aujourd'hui, si on ressortait, mettons, une série là, de hockey au Québec, pensez-vous pas que ça marcherait?
0: Ben non, mais c'est sûr que ça marcherait.
2: Ben oui, mais il y a une série qui a été lancée, il me semble, il y a peut-être 2-3 ans, là.
1: C'était quoi?
2: C'était pas...
0: Junior Major?
2: C'était pas... En tout cas, il y a une série, là. Ouais, c'était peut-être plus Junior.
0: T'as dit Junior Major?
2: Mais c'était pas comme lancé.
1: Il y a eu un film
0: Junior Major? Oui, puis il y a deux parties, là.
1: Oui, puis il y a une série que mes enfants regardent, ça s'appelle Premier Trio. C'est des jeunes et du hockey, mais de la, comme Lance et Compte.
2: Lance et Compte, c'est unique.
1: Attends. Charles Dionne qui nous dit Lance et Compte, 5% de hockey, 95% de drama. Il y avait du drama. Il y avait du drama, mais c'était le fun, ça, c'est sûr. Fait qu'on en parlera un peu plus tard, 12h30. Oui, on va faire le mini blitz parce qu'il y a le match d'hier et le match de ce soir aussi. Olivier Brett va être avec nous. Et sinon, les gars, j'ai quelque chose pour vous. J'ai trouvé ça drôle. Je te l'ai montré avant le début de l'émission, Georges. Salutations à Anthony Martineau qui est à Brossard aujourd'hui. Et il nous dit, le groupe est complet ce matin à Brossard. Et on dispute un match intra-équipe, déjà. T'imagines?
2: On est déjà là.
1: C'est rendu qu'avant le début du camp, on voit un match intra-équipe et il y a des trios et des duos de défenseurs. Juste à Montréal. Uniquement à Montréal qu'on peut voir comme ça quelque chose. Et on vous rappelle que lundi, c'est le début du tournoi de golf du Canadien de Montréal. Fait que ça, c'est même pas... Mais, vu qu'on est là pour vous, partisans du Canadien de Montréal, le premier trio est composé de Caulfield, Suzuki et Slaff. Ça, c'est normal. Et le deuxième trio...
2: Oh là!
1: Oh que le deuxième trio, tout le monde attend.
2: M'intrigue.
1: Newhook... Doc au centre et Demidov de l'autre bord.
2: Doc au centre? Sacrément.
1: Juste à Montréal où on peut faire des trios avant le tournoi de golf du Canada.
0: Ouais, nous autres, on avait mis Newhook au centre, mais Doc. On va voir ce que ça va donner.
1: Ouais, mais c'est même pas géré par le Canada.
0: Non, je sais. On va voir ce que ça va donner. C'est pas grave.
1: T'sais, mais je suis sûr qu'il y a beaucoup de gens.
2: Capi, es-tu quelque part?
1: Capi, t'es à l'aile de la 4.
2: À l'aile de la 4?
1: Ouais, on a Bolduc, Dano, Texier, puis on a Anderson, Evans, Kapanen. Okay, mais tu sais, faut pas prendre pour du cash pareil. Mais est-ce qu'on oserait, chez le Canadien de Montréal, essayer encore le plan de Kirby Doc au centre?
0: On verra.
1: Man!
2: Je peux pas croire.
0: L'affaire qui est sûre, c'est que Big, vu qu'il y a pas beaucoup de... Pense à ça, il y a 4 matchs sur concours, OK? Les deux derniers, normalement, tu veux le faire avec ta formation complète. Donc, les essais, t'as pas vraiment le temps d'en faire tant que ça. Parce que les deux premiers matchs, je vais jouer des recrues qui vont retourner à Laval. Puis les deux derniers, c'est en formation complète. Donc les trios qu'on va voir, c'est les trios qui vont débuter l'année, là. T'as pas le temps de faire des essais.
1: Le luxe que t'as, c'est que cette année, est-ce que nous avons entendu parler du camp des recrues du Canadien de Montréal? Non.
2: Non?
1: Tu regarderas la liste, puis tu me diras pourquoi on n'a pas parlé encore. C'est la cohorte la plus faible depuis je sais pas combien d'années.
2: À ce point-là?
1: Ben, Age est pas là. Zarovski est pas là, Pugachev est pas là, Mooney est pas là. Je dis tous les joueurs qui pourraient être peut-être, c'est rien contre les autres joueurs là, mais c'est pas mal des joueurs qui vont se retrouver à Laval. Puis tous ceux qui sont intéressants sont déjà pas mal tous à Montréal aussi. Fait que moi comme un entre-deux pour le Canadien de Montréal, fait que c'est pour ça qu'on n'a pas beaucoup parlé du camp des recrues.
0: Non, mais de toute façon,
1: rapidement on va vouloir aller là. C'est 13 jours de camp là, cette année.
0: C'est ce que j'ai hâte de voir à travers les équipes. Les joueurs qui seront pas en forme. Parce qu'il n'y a pas de
1: test
0: physique. Puis, sans test physique, il y a des gars. Ovi, comment tu penses qu'il va peser Ovi?
1: Penses-tu qu'il y en a qui vont essayer de passer
0: Gonzo,
1: les vétérans?
0: Je te garantis, il y a des gars qui seront pas en forme. Puis, on va le voir, on va le savoir. Et tu peux être réprimandé. Les équipes sont pas obligées de te payer hein, si tu n'es pas en forme.
1: Man.
0: Fait que c'est sûr qu'il y en a qui vont se l'encouler les deux plus l'été. Parce que les tests physiques, tu pratiquement t'entraînes pour les tests que tu vas faire tout l'été. Mais là, il n'y en a pas.
1: Il n'y en a plus, là. Pour les gens à la maison, vous ne comprenez pas, il n'y en a pas. Là, c'est fini, là, le VO2 max, puis c'est fini.
0: Il n'y a plus rien. Fait que les gars font juste patiner, alors qu'avant, on patinait avant, mais là, il n'y a plus de tests physiques.
1: Mais en même temps, les gars, maintenant...
0: Pas tous.
1: Je sais, mais OK. En grande majorité, c'est des gars qui s'entraînent tout l'été aussi.
0: Mais sauf que, Big, la différence, c'est que je sais pas comment ils se sont entraînés. Quand tu sais que t'as pas de test physique, c'est pas la même chose.
1: Ah, mais ils ont tous des préparateurs, ils ont tous des,
0: oui,
1: des programmes.
0: Parce que t'avais des tests physiques. Là, quand t'en as pas, je te garantis qu'il y en a qui ont pas pris de préparateur cette année. Ils ont dit, oh, je veux juste patiner, gym quelques fois, qui vont plus... Parce que il n'y a pas de test physique. Il n'y a rien, là.
1: Attends, ouais, mais pour un camp d'entraînement de 13 jours, allô les blessures.
0: Ben oui.
1: Allô les blessures, si t'es pas en forme.
0: Si t'es pas en forme, oui, tu vas te blesser, sauf que tu peux pas. Une équipe ne pourra pas associer au fait qu'un gars est blessé parce qu'il ne s'est pas bien préparé cet été. Tu ne pourras pas. Ah, je te dis, ça va être spécial. C'est pour ça que Montembeau, Big, je ne serais pas surpris, justement dû à ça, qu'une équipe qui a besoin de gardien panique, puis il soit contacté assez rapidement.
1: On devrait, la semaine prochaine, s'entretenir avec un préparateur physique. Notre chum Steph Dubé, on devrait peut-être...
0: On pourrait.
1: Parce que vous savez que les préparateurs physiques sont souvent en contact avec les différentes organisations pour le plan pour les joueurs de l'été. Mais mettons qu'il y en a certains qui appellent pour tel joueur puis ça répond pas.
0: Penses-tu que dans le junior, ça va... Normalement, les équipes suivent. Penses-tu qu'ils vont suivre le même pas?
1: Ben, Steph est le mieux placé pour le faire parce qu'il fait autant du junior de la Ligue américaine,
0: Non, mais je te parle pas. Non, mais c'est pas lui. Je veux dire la Ligue. Si la Ligue... va suivre le même pas que la Ligue nationale, le fait que plus de tests de la Ligue nationale, c'est dans le junior, on va faire la même
1: chose. Honnêtement, en toute transparence, je ne connais pas le règlement au niveau junior.
0: Non, mais junior,
1: toi, t'es mieux placé avec ton gars.
0: Oui,
1: là.
0: Non, junior, il y en a, mais souvent, on suit les mêmes règles que la Ligue nationale.
1: Est-ce que c'est toutes les équipes qui le font? Ou est-ce que
0: toutes les équipes ont des tests physiques, junior. Okay. Mais
1: est-ce qu'on va aboiter le pas?
0: Fait,
1: ouais.
0: C'est ça que je voulais dire. Si
1: on devrait demander à notre ami Raboussin.
0: Ah oui, on pourrait.
1: Qui pourrait nous répondre à cette question avec la LHJMQ. C'est beaucoup de gens font référence à Mishkov qui va arriver en grande forme. On dit
0: ouais,
1: que
0: lui est arrivé en grande forme, exactement.
1: On dit qu'il est en grande forme cette année, même s'il n'y a pas de test physique.
0: Il s'est fait critiquer l'année passée, tu te souviens?
1: Oh, ouais. Mais et les gens réagissent en grand nombre à Kirby Doc au centre. C'est... hey, nous, on ne fait que vous amener l'information.
0: Non, mais attends. Admettons qu'à tous les matchs, Gonzo, on envoie l'univers qui va jouer un gros match au centre. Ça va-tu l'aider?
1: Tu te rends pas à Noël. Ton réservoir est vide à Noël. Si tu donnes tout ça à l'univers, peut-être l'Halloween, tu te rends. Mais on vide ton énergie pour la saison complète. Parce que c'est prenant quand même là, d'avoir envoyé ça dans l'univers pour Kirby. Là.
0: J'en viens pas que ça ait marché en série.
1: Un match.
0: Ça, hey, t'en souviens-tu? En plus, c'est le match qui avait fait l'erreur avant.
2: Ah oui.
0: Tout le monde a pitché sur l'autobus. Puis là, on avait fait... J'avais renversé ça, j'avais dit aux gens de l'acclamer.
1: C'est au documentaire, là, de Trey Turner avec Philadelphie.
0: Il s'est fait acclamer, tu te souviens? Si le match qui va se faire acclamer va être la première étoile, puis il va scorer un but de passe. T'es cœur. Après ça, il était invisible, le restant des séries. C'est mais ça. C'est pas grave. Ce match-là, tel quel.
2: Ce match-là.
0: Il avait donné des ailes, ça a marché.
1: Moi, ça me. Ça, c'est de voir. En tout cas, de le voir au centre, j'ai.
0: C'est pas un joueur de centre.
2: Un haut le cœur.
1: Non, je suis pas un haut le cœur. C'est juste que, perso, moi, j'avais déjà toutes mes réponses. Je pense que tout le monde avait toutes ses réponses.
0: Ouais.
1: Là, de le revoir encore, je me dis, c'est pas vrai qu'on va se rembarquer dans encore un essai de. Tu sais, mais là, il est en santé, puis on sait jamais, puis. On verra vers. Pour le camp d'entraînement, ça débute la semaine prochaine. T'as parlé de Montembeau, on a parlé des gardiens de but, ça tombe bien parce qu'au retour, ça va être un des dossiers dont on va parler. Le Canadien de Montréal, encore trois gardiens de but. Qui seront les deux gardiens qui débuteront la saison avec le Canadien de Montréal?
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3: Un des dossiers qu'on va surveiller au camp d'entraînement du Canadien de Montréal, on pensait pas que ça allait devenir un sujet de conversation parce qu'on pensait tous, les gars, que durant l'entre-saison, il allait avoir une transaction pour un gardien de but chez le Canadien de Montréal. Mais surprise, le camp c'est lundi, ben le tournoi de golf c'est lundi. Et il y en a même un qui doit être surpris d'être là, Georges, puis son nom c'est Sam Montembeau. Il y aura trois gardiens de but, à moins d'une transaction tardive. Il y en aura trois au camp et trois avec des contrats qui pourraient rester à Montréal. Est-ce qu'on commence à trois gardiens de but?
4: Non,
5: Non,
4: on commence pas à trois gardiens de but.
3: Oubliez le ménage à trois. Là-dessus, les trois, on est d'accord. Les trois, on est d'accord. Rappelez-vous des commentaires de Martin Saint-Louis sur le ménage à trois. Voilà. Rappelez-vous de tout ce que ça avait donné comme situation. Les gardiens, les pratiques, les matchs, le ci, le ça. Une équipe n'est pas faite pour avoir trois gardiens de but.
4: Tu sais, Big, pour commencer, là, en désaccord avec tout ça, je m'en fous des technicalités que Fowler peut... On peut le descendre sans qu'il soit réclamé ou quoi que ce soit. Backup dans la LNH, c'est super important, OK? C'est super, super, super important. Puis là, on regarde ce que Montembeau a fait l'année passée, Gonzo, puis il y a tellement eu de la difficulté que... Pour être backup, il faut que tu l'aies mérité, cette place-là. Puis, clairement, on a perdu confiance en Sam. Fait que je vois pas Sam, qu'est-ce qu'il a fait pour mériter le fait qu'il va être le backup de Dobesh cette année. Sam, on sait qu'on y a essayé de l'étranger cet été, ça n'a pas marché. Puis qu'on se croise les doigts qu'une équipe qui a besoin d'un gardien va contacter l'équipe avant que la saison se commence.
3: On est d'accord là-dessus.
4: Mais Big, okay, moi, Big,
3: s'il n'arrive pas à l'échanger, tu fais quoi?
4: C'est impossible que s'il arrive pas, que Fowler va payer pour ça, puis on va le mettre à Laval, puis Sam va être backup en attendant. Oublie ça, Big. Les deux jeunes, l'année passée, ils l'ont fait la job. Regarde où ils ont amené le Canadien. Regarde comment, quand Fowler a été rappelé, là. À un moment donné, Fowler qui a été rappelé, là,
3: deux fois, il a été rappelé.
4: Ça allait pas bien avec les deux gardiens. Puis il est venu à la rescousse deux fois. Ce qu'il a fait, puis là, le monde dit, il faut qu'il goal. Dommage, je vais pas goaler Sunday game, là.
3: Va en goaler combien?
4: Moi, je pense faire le Vargas au moins 30. Minimum.
3: Fait que 50-30, mettons.
4: Ouais, quelque chose comme ça. 30. Minimum. Puis il va apprendre, puis là, il est prêt à aller là, là. Mais Sam, oublie ça, Big. Là. Être backup. Non, qu'est-ce qu'il a fait pour être backup?
3: Mon plan initial, dans ma tête, puis j'imagine que c'est le plan du Canadien de Montréal, c'est que tu es capable d'échanger Sam Montembeau. Puis tu commences l'année avec un partage des tâches entre Dobesh puis Fowler, avec un léger avantage, comme tu dis, pour Dobesh, pour les départs. Mais là, Sam Montembeau est encore à Montréal. Tu vas faire quoi au premier jour de la saison? Tu t'en garderas pas trois. Hey. Attends, mais t'as deux possibilités. T'en as deux possibilités.
4: Ouais.
3: T'envoies Fowler en bas, débuter la saison, pour qu'il voit plein de matchs.
4: Je suis pas d'accord avec ça.
3: Je comprends. Je te dis juste qu'il y a deux possibilités.
4: Ouais.
3: Celle-là ou l'autre, c'est que tu places Montembeau au balotage puis tu l'envoies à Laval.
4: Oui. C'est celle-là que je ferais. Si tu trouves pas preneur, c'est ce que tu fais.
3: C'est ce que tu ferais, toi.
4: Oui. Mec, t'as pas le choix, tu ne peux pas. Il s'est mérité, il a fait faire la job l'année passée.
3: Je comprends, c'est temporaire.
4: Non, mais Big,
3: c'est temporaire. Big,
4: je ne veux plus voir Montembeau dans les nets pour le CH. Puis il va pas être backup par défaut parce que, hey, on trouve pas une façon de l'échanger. Bon, ben, tu vas être le backup à Dobesh en attendant. Ça serait une récompense.
3: Okay, mais, donc,
4: tu veux-tu gagner ou tu veux perdre?
3: Montembeau va avoir des minutes là,
4: matchs en pré-saison, il va en avoir. Okay. Parce que si tu veux le transiger, il faut que le monde le voie. Là. Mais en même temps, Big, les matchs pré-saison, comme tu sais, ça veut rien dire.
3: Je comprends.
4: Surtout les deux premiers matchs, ça va juste être des recrues.
3: Mais là, t'as quatre matchs.
4: Oui, je sais, Big.
3: Faut que t'en donnes à Dobesh quand même.
4: Oui, mais Big.
3: T'en donnes un à Fowler.
4: Les deux derniers matchs, c'est ton alignement complet avec tes deux goalers que tu voudrais.
3: Ouais.
4: Les deux premiers.
3: Le problème, c'est que je pense que selon l'horaire de mémoire, là, c'est des équipes divisées même à la fin. Le Canadien joue un deux matchs comme équipe A, équipe B. La manière que c'est fait. Fait que ça va être difficile à faire. Faut que tu gardes des joueurs longtemps.
4: Oui, mais comme je te dis, ben, oublie ça.
3: Moi, j'ai pas. Je comprends.
4: Moi, le Montembeau, je le vois pas jouer.
3: C'était mon plan A. Si tu envoies Fowler à Laval, le temps de voir comment ça peut se placer, puis que Fowler a une grosse charge de travail à Laval. Je suis pas complètement en désaccord avec ça. Mais la situation idéale pour moi aurait été un échange de Sam Montembeau puis tu commences l'année d'Obesh Fowler. Puis écoute, tu y vas avec ça se peut qu'à la fin de l'année, ce soit pas Dobesh ton numéro 1. Ça se peut que ce soit Fowler.
4: Non.
3: Ah non?
4: Pour commencer l'année, non.
3: Non, non, non. J'ai dit ça se peut qu'à la fin de l'année.
4: Ah oui, à la fin, il va y avoir une bataille entre les deux. Oui, ça se peut.
3: Je te dis pas, ça, pas que c'est ce qui va arriver.
4: Ça se peut.
3: Dobesh a une longueur
4: mais
3: d'avance.
4: Gonzo, c'est chiant de dire ça là, là. Tu sais, je veux dire, avec le travail que Dobesh a fait l'année passée, de dire que ça se peut que se fasse déloger tout de suite après une année qui a été sensationnelle l'an passé, c'est méchant.
3: Ben, c'est méchant. C'est un court échantillon.
4: Oui, mais c'est un échantillon des séries quand même.
3: OK.
4: C'était le MVP du Canadien l'an passé en série. T'es-tu d'accord?
3: Écoute, on a scandé son nom. Là.
4: De loin, c'était le MVP de loin. Là. Okay. C'était lui. Puis après ça, tu descends. Puis après ça, c'était New Hook. Puis après ça, tu les autres après.
3: Attends un peu. Sam Montembeau, il y a deux ans, au-dessus de 60 matchs avec les Canadiens de Montréal.
4: Il avait été cœur.
3: Est-ce qu'il y avait quelque chose qui te montrait que l'année passée, la chaîne allait débarquer de la sorte?
4: Non.
3: Les gardiens de but, faut faire attention.
5: Ça, c'est vrai.
3: Par le passé, combien de gardiens de but ont été catapultés avec une couronne sur la tête?
4: Moi, j'en vois pas ça. Je sais qu'est-ce que tu fais. Mais je dis pas qu'à Dobesh, c'est ce qui va arriver.
3: J'en vois rien dans l'univers. Mais... Je te dis juste que pour moi, un échantillon de Sam Montembeau avec la progression qu'il y avait eue, il n'y a rien qui me laissait entendre que la chaîne allait débarquer. Fait que.
4: Sauf que, n'oublie pas que quand tu te prouves en saison, en série, c'est quelque chose. Parce que c'est bien plus dur. T'as-tu vu les tests qu'il y avait en série?
3: Je te dis juste que Fowler et Dobesh. Ça va être une année où Dobesh a l'avantage, là. A les devants pour le moment. Mais ça veut pas dire qu'à la fin de la saison, ce sera pas quelqu'un d'autre le numéro 1.
4: J'ai pas dit ça. Moi, je fais juste dire que Montembeau, je ne vais pas jouer un match à Montréal cette année. Mais toi, tu le vois jouer à Montréal cette année un match.
3: Ben, j'aimerais qu'il y ait transaction. Mais s'il n'y a pas de transaction, je crois que Sam Montembeau va rester.
4: Tu te souviens pas de la pratique l'année passée? On la regardait puis on avait pitié. Il servait d'écran, là.
3: Non, ça, il l'avait fait en rotation.
4: Non, mais c'est pas grave. On l'a fait en rotation, mais quand il commençait à servir d'écran, on le regardait. Puis, on nous a quand même réalisé que c'est pas l'affaire d'écran, c'est le fait qu'il faisait juste pratiquer en sachant qu'il allait même pas être sur le banc.
3: Okay.
4: Comment que ça devait être difficile?
3: Je veux t'amener dans la tête de Sam Montembeau. Okay, là, je parle pas de tape et de gaucher droitier.
4: Vas-y.
3: Il y a une saison de 60 matchs, ce gars-là est une star à Montréal.
4: Ouais,
3: l'année passée, la chaîne débarque.
4: Il était avec l'équipe Canada.
3: Okay? Ouais, en plus. Qu'est-ce qu'il se dit, lui, cet été?
4: Non, mais lui, il était sûr. Lui, dans Gonzo, c'est sûr qu'il pensait qu'il était transigé.
3: Là, il n'est pas transigé. Il faut qu'il revienne au camp d'entraînement. Au tournoi de golf.
4: On s'entend-tu que le Canadien, c'est pas comme si il voulait cette situation-là?
3: Ben non, il avait pas la situation. C'est parce qu'on n'a pas été capable de l'échanger cet été.
4: Exactement.
3: Mais t'imagines-tu, lui? Oui, mais lui, qu'est-ce qu'il dit, mettons, au niveau personnel?
4: Le Canadien, tu penses à ça deux secondes, ce que ça veut dire. Le Canadien n'a pas été capable de l'échanger cet été. Puis il y a du monde qui disent encore qu'ils pensent qu'il va jouer à Montréal, commencer à Montréal, qu'on va mettre Fowler à Laval. Alors qu'il n'y a aucune équipe dans la ligue qui le voulait. Mais vous le mettez comme backup à Dobesh pour commencer l'année puis Fowler à Laval. Êtes-vous fou?
3: Non, mais c'est parce que je veux que Fowler voit du filet.
4: Il va en voir à Montréal, Big.
3: Va-tu en voir tant que ça?
4: Oui.
3: J'espère. C'est pour le garder en hausse parce que c'est pour le faire garder les
4: buts. Dobesh va pas gauler Sunday game.
3: Non, ça c'est sûr.
4: Mais non, il va en garder des matchs.
3: Mais si tu gardes Fowler en haut, faut même pas que Dobesh en garde 55.
4: Mais là, Big, on va voir comment que ça va aller. En passant.
3: 54-30, c'est pas
4: possible. L'affaire, Big, c'est que c'est pas. Moi, je me prends à mettre un chiffre. Tu sais pourquoi?
3: C'est
4: parce
3: selon
4: que,
3: les résultats.
4: Exactement. Tu vas. Là, t'as deux excellents gardiens qui vont se challenger l'un l'autre. Ça va aller par séquence. Dobesh, 2-3, il va bien. Tu vas quand le gars, il est hot.
3: Plusieurs personnes qui nous disent, présentement, là, mettons à la fin du camp, si Montembeau est exposé au ballottage, est-ce qu'il est réclamé? Ça, pour moi, je vais répondre pour moi. Ça peut dépendre de bien des situations parce qu'on sait pas qui va se blesser pendant le camp dans les autres équipes. On connaît pas les besoins des autres équipes. Parce que contractuellement parlant...
4: Moi, je pense qu'à 3 millions, Big, oui.
3: Hey, 3,15, une saison,
4: il est réclamé.
3: S'il y a une blessure.
4: Oui, mais même sans blessure, c'est pas... Hey, Big, c'est-tu qui réclame en courant?
3: Dis-moi pas les Oilers.
4: Ils ont perdu Anderson.
3: Ah, mais vous avez 4 goalers.
4: Devant les Vikings que Buffalo a laissé tomber...
3: Ouais, vous êtes allé le chercher, Devin Levi.
4: Big, oublie ça.
3: Ben, vous avez Tristan Jarry puis Frédéric Anderson. Vous n'allez pas ramasser Sam Montembeau en plus.
4: Big, je te l'ai dit la semaine passée. Jarry pas avec lui, il finit. Je te l'ai dit. Non, je n'ai pas de note là-dessus. Je l'ai dit.
5: Non, écoute-toi pas, il n'y a pas de note. Je dois...
4: Mais Big, come on. eux autres.
3: Moi, je pense que ça va dépendre des blessures.
4: Moi, je pense qu'on essaie de le trancher par de quoi en retour. On n'a pas réussi. Au ballottage, il est réclamé. Il reste un an, 3 millions. C'est pas la fin du monde. C'est un bon risque à prendre.
3: L'année passée à Montréal, 43 Dobesch, 25 Montembeau, 17 Fowler. Ça a été assez partagé.
4: Oui,
3: assez partagé.
4: Oui, mais sauf que c'est là, cette année...
3: Hey, attends, Dobesch, dans le dernier stretch, rappelez-vous les boys. Dans le dernier stretch, Dobesch, il perdait pas.
4: Non.
3: Puis en série, il a été phénoménal aussi.
5: Absolument.
3: Fait que c'est normal que ce soit lui qui parte avec une longueur d'avance.
4: C'est ça, oui.
3: Mais
4: oui,
3: moi, après, je trouve que c'est normal qu'on se pose la question, vu qu'il n'y a pas eu de transaction, puis que tu veux pas commencer avec un ménage à trois. Est-ce que tu gardes Montembeau en haut?
4: Non, mais moi, je dis Montembeau, pas de game. Toi,
3: moi, ce que je ferais versus ce que le Canadien va faire, ça peut être différent.
4: OK, mais toi, qu'est-ce que tu ferais?
3: Moi, ce que je ferais, c'est que je placerais Montembeau au ballottage.
4: Okay.
3: Et je garderais Fowler. Par contre, je pense que
4: le
3: Canadien va envoyer Fowler à Laval.
4: Moi, je pense que ce que le Canadien va le mettre au ballottage, il ne trouve pas preneur. On n'enverra pas Fowler à Laval.
5: Non.
3: Hey, tu vois-tu Montembeau débarquer avec le Rocket de Laval?
4: Pic. Vois-tu Montembeau gauler un match pour le Canadien?
3: Oui, peut-être. Peut-être encore.
4: Ah oui, l'année passée, t'as encore confiance? C'est ce que t'as vu l'année passée?
3: Ben écoute, ils l'ont envoyé chez eux pour qu'ils reprennent confiance.
4: Arrête de niaiser. Colin!
3: L'année passée, ça a été contesté, rappelez-vous.
4: Ils trouvent pas preneur cet été, puis on met que tu veux mettre un backup.
3: L'année passée, ça a été contesté le fait que Fowler reste au bout du banc. Rappelle-toi, pendant toutes les séries éliminatoires, il y en a qui disaient il aurait dû aller à Laval, il aurait dû garder les buts, c'était en séries éliminatoires. Le Canadien de Montréal a décidé de le garder dans l'entourage pour qu'il puisse prendre ce bagage-là.
4: Oui, mais Godzo, oui. Puis en série, c'est correct. Puis on en parlait un moment donné de ça en se disant qu'il devrait jouer des matchs à Laval. Tu sais, mais le Canadien s'est dit, tu sais, Dobesch qui est jeune, s'il débarque un peu, s'il se blesse, quoi que ce soit, tu veux Fowler qui vienne en relève, s'il arrive de quoi, c'est correct. Mais saison régulière, ça va pas être le cas. L'utilisation ne sera pas comme en série. Là.
3: Je suis très curieux de voir comment ils vont gérer cette situation.
4: Cette équipe-là, on le sait tous, c'est Fowler. Tout le monde le sait. Là. C'est une question de temps avant que lui...
5: On le sait que c'est lui. C'est lui.
4: Tu sais, quand Patrick est arrivé, là, ça a pris un an. Right? Un an avant qu'il déloge Ryan Edward. Un an.
3: Ben, en fait, il est arrivé, il a délogé Penny, puis il est allé dans le net. Puis ils ont gagné la coupe.
5: Ah, puis Steve Penny, rappelez-vous...
3: Ah, c'était incroyable.
5: Steve Penning, en série, on pensait que c'était le nouveau Ken Dryden.
3: Steve Penning, c'était... Ben, tu sais, dans un marché comme Montréal, puis on peut en nommer ailleurs dans la Ligue aussi, il y en a eu des gars qui ont été catapultés rapidement. Là. C'est Jim Carrey, on s'en souvient tous.
4: Es-tu italien d'origine?
5: Penning?
4: Oui.
5: Non, je pense pas.
3: Non, va pas là.
4: Quoi?
5: Comment ça? Ah, je sais pas.
4: Ben, il y a pas un business de pâte?
5: Ah.
4: Les Penning?
5: Ah.
3: Je suis peiné pour toi, mon ami.
4: Qu'il faut faire à la pause. Je veux pas de notes, c'est correct.
5: Non, ça va être correct. Ça va être bon.
3: Ah, on va le mettre en sondage pour le fun. Qui est l'autre boss, Jacob ou... sont tous partis.
4: Oh, il est là. Jacob est là.
3: À cause de la joke, sont tous partis. Quel duo commence la saison à Montréal? Ça ou sais-tu... Veux-tu qu'on... Sinon, il va être Montembeau comme backup? Comment on l'a formule?
4: Non. Fais juste demander... Pensez-vous que Montembeau va jouer un match à Montréal cette année? That's it.
3: OK.
4: Juste ça. T'as entendu, Jacob?
5: Viens de changer ça.
4: Jacob, t'as entendu? Ben, ça revient, ça.
3: Ben, en gros, c'est ça.
4: Tu l'as entendu, Jacob?
3: Est-ce que Dobesch,
4: Montembeau va jouer un match à Montréal cette année? Mande ça comme question. Ou simple que ça?
3: Ben, la réponse, c'est oui.
4: Souper?
3: Combien de souper tu veux mettre là-dessus?
4: 1000.
5: 1000.
3: Un match! Même si, mettons qu'on ne trade pas, là. Parce que la
4: saison régulière, là, okay. Pas pré-saison.
3: La seule affaire qui me fait peur, c'est l'échange.
4: Souper, big.
3: Parce que je pense qu'on peut l'échanger. Mais s'il n'est pas échangé, il va jouer un match.
4: Souper 5 étoiles.
3: Attends un peu. Réponds à la question, par exemple. S'il n'est pas échangé, il va jouer un match.
4: Big, échangé ou pas, moi, la prédiction, il ne jouera pas un match à Montréal cette année. Okay. C'est ça la gageure.
3: T'es-tu game de mettre la particularité? Il n'est pas changé?
4: Big, oublie la particularité. Tu penses que tu vas jouer un match cette année? Oui ou non, Montréal? Moi, je dis que non.
3: Oh, mais là, c'est parce que si. Oh, mais s'il est changé.
4: Si.
3: Ben ouais, mais s'il est changé, c'est sûr qu'il n'en jouera pas de match.
4: Si ma tante avait quelque chose, ça serait mon oncle. Arrête avec les si. Oui ou non? Est-ce que tu veux bêter un souper? 5 étoiles.
3: Non, je ne bête pas de souper parce que je pense que le Canadien va réussir à l'échanger avant la fin du camp.
4: Bon, ben
3: en raison d'une blessure.
4: Bon, ben d'abord, c'est ça. Tu es d'accord avec moi que je ne jouerai pas un match à Montréal? Le débat est fini.
3: S'il n'y a pas d'échange, il en joue-tu un à Montréal?
4: Il sera pas là, échange, pas échange, il va être ballotage.
3: Ben, parce que si le ménage à trois, il est là.
4: Il n'y en aura pas de ménage à trois.
3: Exact, puis il va en jouer un match cette année.
4: OK, super.
3: Ben oui, mais ça veut dire qu'il n'y aura pas d'échange avant le début de la saison.
5: Je m'en dis que Fowler s'en va à Laval.
4: Je m'en fous. Échange ou pas, je te dis que j'aurai plus un match. C'est fini.
3: Ouais, mais là, il manque des bars CT et des bars CD, des points CI.
4: Il
3: veut
4: pas
3: là.
4: Gager.
3: Ben, c'est pas que monsieur, je veux pas gager.
4: Il y a des mains d'alligators.
3: Ben là, je pense qu'il va...
4: Tu se rends pas dans tes poches.
3: Un peu. Si je pense qu'il va être échangé avant le début de la saison, parce qu'il va y avoir une blessure ailleurs au camp, puis que c'est un contrat favorable à 3.15...
4: Donc, t'es d'accord qu'il jouera pas un match?
3: Je te dis juste que... c'est un discours de sourd. Caline. S'il n'est pas échangé, il va en jouer un match.
4: Ballotage, Big, sinon.
3: Ouais, mais il va revenir, peut-être qu'il y aura une blessure.
4: Il ne reviendra plus.
3: Ça va.
4: Coudonc, c'est-tu ton voisin?
3: Non.
4: Il joue-tu au Hammond Pickleball?
3: Non, pas encore.
4: Il a pris un abonnement?
3: Pas encore. OK, on va aller en pause. Au retour, Lancez Compte a 40 ans. C'est quoi votre meilleur souvenir, votre meilleur personnage, votre meilleure réplique? On parle de tout ça dans deux minutes.
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0: glissé un mot hier.
1: Je pense pas qu'il y a un meilleur intro dans un téléroman que ça. Cette tune-là, là.
0: Le 9 septembre, hier, ça marquait les 40 ans de Lancez Compte, une série ô combien importante pour le Québec.
2: Absolument.
0: C'est une série qui a marqué et qui marque encore. Le paysage télévisuel
1: on
0: québécois.
1: On a tous regardé, puis on parlait tous de ces séries-là à l'école. On avait hâte à chaque semaine, le prochain épisode, c'était cœur.
0: Mais ça, la consommation était différente aussi. Tu sais, il fallait que t'attendes une semaine pour t'asseoir, puis t'essayais de prédire ce qui allait arriver, puis le lendemain d'un épisode, t'en parlais à l'école ou t'en parlais pour les gens qui sont plus âgés au travail. Pis,
1: ouais. Oh, c'est cœur.
0: Ça rassemblait le monde, la télévision aussi. La consommation est un peu différente aujourd'hui.
2: Un peu beaucoup.
1: Quand on jouait dans la rue, là, je pense qu'on les a toutes personnalisées, les personnages,
0: weird.
1: Toutes.
0: Ça, c'est weird, là, parce que t'étais Patrick Roy, mais t'étais Pierre Lambert, qui était pas un vrai joueur de hockey. Ouais. Là. Ça,
2: non,
0: c'est
2: non,
0: weird.
2: Non, c'est ça. Les scènes de hockey.
1: Ou t'étais Danny Ross, si tu patinais
0: Danny
1: vite.
0: Ross.
1: Si tu patinais vite.
0: Ouais.
1: T'en sais-tu de son vie quand il descend de l'aile, tu sais-tu?
0: Avec la chevelure. Et...
1: Ouais.
2: Il y en a beaucoup qui ont été Templeton aussi.
1: Ben oui, ben oui. Quand tu te pognais, t'étais Templeton.
0: Ben ouais, bon ami Eric Oziel, ben oui. Il y en a très peu qui ont été Denis Mercure, mais je veux dire, au début, c'était un personnage qui était plus important. Ben oui.
2: Important au début, oui.
0: Complètement, là, tu sais, c'est...
2: Linda Hébert, la journaliste.
0: Ouais.
2: Qui a mangé son lot de volées verbales par Marc Gagnon.
0: Marc Gagnon?
2: D'ailleurs, j'ai trouvé, en tout cas, j'y reviendrai tantôt, mais il a fallu que je dise un peu, là.
0: Ouais. Okay.
2: Parce qu'il y a quelques trucs qui passent.
1: Mais ben, attends, mais nos extrêmes. Ouais, okay.
0: On pose la question aujourd'hui, c'est quoi votre meilleur souvenir de la série? Ou la meilleure séquence, ou la meilleure réplique, votre meilleur personnage? Là, Georges, t'en as choisi un. Il était un peu long, mais il est nécessaire.
1: Ouais,
0: c'est
1: on
0: n'a
1: pas le choix. On n'a pas le choix.
0: Fait qu'on a décidé d'y aller, puis on n'a pas trouvé les autres extraits non plus. Il y en avait qui étaient moins radiophoniques. Fait qu'on a décidé d'en choisir un. Je te laisse le présenter.
1: Non, mais pour vrai, là, cette scène-là, il y en a plein qui vont la reconnaître. Si vous avez jamais entendu Lancez Compte, écoutez juste cet extrait-là. Ça va vous donner une petite idée de ce que vous allez probablement vouloir écouter. C'était écœurant, puis on était en état de choc la première fois qu'on l'a vu. Quand on dit qu'on était jeune, cette passe-là, on n'a pas aimé ça.
2: Non.
0: BPM a déjà fait un clin d'œil à cette scène-là également.
1: Oui, exactement. Fait que vas-y, Ben, fais-la jouer. Ça va rappeler des souvenirs à plein des gens.
3: Comme ça, il y en a qui trouvent que je suis un enfant de chienne. Un jaloux. Un plein de marde. Il y en a qui trouvent que je connais pas ça, le hockey. Eh, on sait bien. Ils ont 16 games de jouer avec le national. Peuvent se permettre de critiquer, hey, on rit pas. Ils se sentent assez bons pour venir me dire quoi faire ici. Ils sont pas capables de lancer deux fois contre la pire défense de la Ligue à Pittsburgh. Puis le lendemain soir à Chicago, ils se font prendre sa glace pour 3 buts en 3 présences. Hey! C'est au bout de ça! Et ils sont capables de critiquer, par exemple. Puis de poignarder un autre joueur dans le dos. Prendre du cœur faire ça. Puis de la jugeote en maudit. Ça mérite de jouer plus souvent. Ça laisse des traces de break dans ses culottes chaque fois que ça rencontre Semenko dans un coin. Puis ça va venir me dire que je suis un chieux, un peureux. Il y a un petit salaud ici qui était même pas capable de faire une longue distance la première fois qu'il est sorti de Québec. Puis ce petit salaud-là va venir salir la réputation d'un vétéran qui a donné son sang pour l'équipe, qui a gagné 2 Coupes Stanley, puis qui a plus de cicatrices sur le corps qu'il y en a qui ont de poils au menton. Moi, il faudrait que je ferme ma gueule quand un trou de cul va vendre la vie privée d'un coéquipier à une journaliste pour avoir sa petite face d'hypocrite en première page. Et les gars de même, c'est pas des hommes. C'est des sissus de cul à un moment. Ça a pas de queue entre les jambes. Les gars de même, ça me fait vomir quand je les regarde. Ça a pas de place dans mon équipe. Ça ne mérite pas d'avoir un uniforme. Nounou! Nounou! Il y a un chandail ici là, que je peux plus sentir, qui m'écœure. Le numéro 13, là, décroche-moi ça tout de suite. Personne s'en sert à soir. Oh, puis vous autres, mes sacrements. S'il y a une game que vous vous devez gagner, c'est celle d'asseoir. Préparez-vous, bande de sans-cœur, parce que New York, de l'autre bord, ils sont prêts.
4: Ils n'ont pas de petites charognes dans leur équipe, eux autres.
0: Man.
1: Tu sais, ce son-là. Là, quand ça va en fausse, quand c'est fini. Là,
0: honnêtement.
1: C'est écœurant. C'est qui la trame sonore de qui a fait ça?
0: Je sais pas c'est qui a fait ça.
1: La trame sonore. Monsieur Musique Plus.
0: Ouais, mais ça, c'est non. C'est pas.
2: Tu m'en poses une.
0: Il y a une chose qu'on doit dire là-dessus. Cette montée de lait d'Yvan Ponton devrait être dans les annales de la télévision québécoise. Ah
1: ouais, je pense que ça l'est.
0: C'est du... Honnêtement, c'est écœurant. C'est un classique. Yvan Ponton, c'est du grand jeu.
2: Ah, ce qui est là. Tout à fait. Rien à ajouter.
0: Man, Jacques Mercier, tout le monde le détestait.
2: On le détestait. Souverainement.
1: Ouais.
2: On le détestait. D'ailleurs, il est aussi de mon autre scène... C'est, en fait, j'en ai deux autres. Quand il gagne la première coupe, là, la finale, là, tu sais, il y a mettre dedans, puis là, tout le monde est content, puis avec la musique, puis l'explosion. Moi, ça, j'ai aimé cette scène-là. Mais la scène avec le fils, Jimmy.
1: Mais ça nous a fait aimer, Yvan Ponton. Cette scène-là, ça nous fait aimer plus le coup.
0: Exact. Le méchant devient comme il y a un côté tendre. Ouais. Tu sais, vous vous rappelez, il amène son fils qui ne peut pas marcher, il l'amène dans le vestiaire, à l'entracte. Puis là, il force à marcher. On l'a regardé avant le début de l'émission. Georges, j'avais le poil sur le bras qu'il levait, je veux dire.
2: Beaucoup d'émotions.
1: Ouais. T'as pas besoin de rien dire aux joueurs. Ils regardent ça, là. Puis là, t'as une parade à jouer après, puis t'es comme, man, moi, je peux patiner, je peux jouer, je suis dans la Ligue nationale. Le jeune, lui, veut juste marcher, faire quelques pas.
2: Ah, c'est fort.
0: C'était
1: cœur.
2: Salutations, Régent.
0: Ben oui,
2: notre ami Régent Tremblay qui écrit un chef d'œuvre.
1: Pourquoi il continue pas?
2: Il y en a eu pas mal de saisons après.
0: Honnêtement, t'avais
2: eu des films.
0: Si t'avais une nouvelle génération encore, là, une nouvelle génération, ça marcherait encore.
2: Je pense que oui.
0: Ben oui, ça marcherait.
2: Ouais.
0: Puis ça veut pas dire que c'est pas dans les plans. Tu sais, Régent nous le dirait peut-être pas, là, mais d'après moi.
2: Régent va toujours avoir des projets.
0: Alors, on voulait le mentionner au passage.
1: Et puis d'ailleurs, un jour, Ben, tu feras jouer la télésérie que Régent faisait avec le monde
2: à station. Oui, le Radio-Roman. Station 91.
1: Ça, c'était drôle.
2: Genre, j'interprétais quelques personnages.
0: Avec Chantal Maccabée.
2: Oui. C'est ça. Le problème, c'est que ça nous prend l'autorisation de Chantal. Et je pense que le Canadien va barrer ça aux douanes. Parce que Chantal était coquine dans certains de ses personnages là-dedans. Là. Rappelle-toi. Avec Simon René, là, ça soignait pas mal. Ouais, quand elle interprétait le personnage russe.
0: Finalement, ça va rester...
2: Pas sûr que le Canadien va dire oh « Oui, allez-y. »
0: Ça va rester dans les annales.
2: On a eu le projet de...
1: Tu l'aimes vraiment ce mois-là. Hein?
0: Non, quoi?
2: Les annales.
0: C'est une expression.
1: C'est trois fois que tu le dis.
0: Non, c'est une expression.
2: Il faut vraiment aller
0: à la Au retour, on parle d'un mini-blitz. Il va être mini, puis pas à peu près. On jase football en deux minutes.
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0: la nouvelle saison dans la NFL hier dans un match soporifique que les Seahawks remportent 13-10 sur les Pats. Mais le deuxième match, c'est quand? C'est ce soir. En Australie, s'il vous plaît. Mais oui, en Australie. Là où les Rams reçoivent les 49ers. Là, c'est à moi de choisir.
1: Ouais,
0: hein?
1: Ouais.
0: Les Rams, voyage d'avion à quelques heures du match. Les Niners, tout cassé de partout. Alors, je vais y aller avec le talent, même s'ils ont fait trop d'avions avec un match rapproché. Les Rams l'emporteront ce soir.
1: Moi, je m'en fous, là, que ça fait une semaine que les Niners sont là-bas. Là. Moi, j'ai compris qu'ils soient là-bas parce que tu veux pas pratiquer dans ton stade parce que la maudite centrale qui est là, tu te blesses tout le temps, fait que t'es mieux d'être ailleurs. Ils ont tellement blessé en défensive alors que les Rams, ils ont toute une attaque en plus avec Puka Nakua, Davante Adams va prendre avantage de ça. Miles Garrett va être toute la pression qu'il va mettre sur Purdy. La défensive des Rams, c'est la meilleure de la NFL. Oubliez ça, je m'entends même pas un match serré. Heureusement qu'ils sont arrivés la veille des matchs, les Rams, parce que ça va être le fun des débuts de match, parce que ça va être un peu serré parce qu'ils vont être rouillés à cause de ça. Mais sinon, en deuxième demi après, ils vont se détacher, ils vont leur donner une varlope, fait qu'il n'y aura pas de match. Oubliez ça.
2: Je suis curieux de voir le spectacle ce soir.
0: Ouais, moi aussi.
2: Surtout du côté des Rams.
1: C'est à quelle heure?
2: On l'a dit, c'est à 8h30.
0: Ouais.
2: 8h30 ce soir. Les Niners, on l'a dit. Ça fait plus d'une semaine qu'ils sont là-bas. Ils sont arrivés jeudi dernier. Les Rams, ils sont arrivés 28 heures avant le match. 28 heures avant le match, après 16 heures d'avion pour les Rams, sans Aaron Donald, on le disait. Oui, Miles Garrett est là, lui qui dit qu'il dort pas dans l'avion, qu'il a de la misère à dormir quand il est loin de chez lui en plus. La défensive est quelque chose. Ne pas non plus minimiser Trent McDuffie qui débarque là-bas. Un gros morceau aussi. Trent McDuffie qui va être là. Jalen Watson aussi. Offensivement, on le sait. Là, on s'attend à ce que Bosa joue, Kittle joue également, eux qui reviennent de longues blessures. Alors, ce soir, moi aussi, je m'arrange derrière les Rams contre les Niners. Un gros match de division. Un match qui aussi, il faut dire, est présenté sur Netflix, les boys. Ça, ça change la donne aussi. Football le mercredi.
1: C'est juste sur Netflix. Jeudi.
2: Je pense qu'on est capable de l'avoir ici aussi au Canada quand même parce que le diffuseur reprend le signal de Netflix.
1: Ouais.
2: C'est pas uniquement sur Netflix. Faudrait confirmer.
0: Faudrait confirmer probablement.
2: Mais par le passé, je sais que ça a été possible de le regarder même ailleurs que sur Netflix au Canada.
1: Mais on risque d'avoir vraiment un match qu'hier quand même.
2: Hey, c'est deux gros clubs là, quand même. Là.
0: Ben, c'est deux gros clubs.
1: C'est juste demain, mais ils sont tellement décimés. Là.
2: Ben, ils sont décimés, mais ils jouent pareil.
1: Je comprends, mais tu sais, c'est les prétendants Super Bowl, c'est les Rams. Là.
2: Complètement. Et de loin, hein, quand on regarde les cotes, les Rams, c'est à 5 contre 1. Puis le deuxième favori, c'est du 11 contre 1.
0: C'est combien?
2: Du 5 contre 1.
0: 5 contre 1.
2: Puis le deuxième, de mémoire, c'est les Bills, je pense, qui sont à 11 ou à 10. Puis après, t'as les Seahawks puis les Ravens à 11. Fait qu'il y a une méchante différence. Mais l'arrivée de Miles Garrett, l'arrivée de McDuffie, puis là, la signature d'Aaron Donald a complètement changé tout ça.
1: Exact.
2: Hey, bon football à tous!
1: Oui. En espérant que vous avez un match aujourd'hui qu'hier. Désolé, je sais que je vous ai dit hier de supporter les Seahawks.
2: Bon, ben, c'est pas de ta faute.
1: Les Seahawks, normalement, sont meilleurs. C'est plus excitant que ça.
2: C'est vrai qu'hier, il a essayé de vendre ses Seahawks. Fait que la vente était tough.
1: Non, mais big. Quand on s'est blessé, là.
2: Ouais. Regardez ça ce soir avec les Rams et les Niners. On reste dans la même division, pareil. Il y en a plusieurs qui ont réagi, puis on ouvrira les lignes tantôt. Kirby Dach au centre à l'entraînement. Les gardiens de but du Canadien de Montréal. On a parlé des 40 ans de lancer compte aussi. On a du stock en masse pour vous dans la portion tribune. Merci sur le réseau O d'avoir été là. Vous venez nous rejoindre sur YouTube si vous voulez. Sinon, vous continuez en musique. Et au retour, vous voulez pas rater ça. David Etegui, Georges, tu le sais, hein? Chaque jeudi, David Etegui, c'est un classique qui va être avec nous. Olivier Brett également. Alors, on fait une courte pause. Et de l'autre côté, on jase avec David.
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4: Bonjour, ici Claude Marquis. Voici vos actualités. Après plusieurs années de procédures judiciaires, les victimes de l'ancien pasteur Claude Guillot seront indemnisées à la suite d'une action collective. Les deux demandeurs principaux recevront un total de 1,4 million de dollars pour des pertes financières et des dommages moraux, soit moins que les 4 millions réclamés. Claude Guillot et deux églises baptistes, dont celle de Victoriaville, ont été reconnus responsables des abus subis par les victimes, tandis qu'une troisième institution a été exclue du jugement. Et Avantis Coopérative fermera définitivement ses établissements de Saint-Gervais en Chaudière-Appalaches et de Saint-Sébastien dans la MRC du Granit le 31 octobre prochain. La décision touchera une trentaine d'employés qui pourront être relocalisés dans d'autres succursales du réseau selon les possibilités. C'est ce qui complète vos informations. 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
4: Salut tout le monde, Julie Desjardins qui va essayer d'avoir le même niveau d'énergie que ses collègues aujourd'hui. La gang des 100 000 matins, Chuck, Larac, Gonzo. Et là, le standard, il est élevé pour vous offrir vraiment une grosse dose d'énergie, une ultime dose de musique également. Le meilleur de la musique pendant que vous êtes au travail se trouve ici même à haut avec Joseph Poirier qui va nous aider à emboîter le pas. On aura du Machine Gun Kelly également et Somber à l'instant. Merci de nous avoir choisis.

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rêve. Et si c'est de se lancer dans le vide, ben c'est un go. Ça a été fait par un Canadien. Je vous raconte cette histoire vraiment touchante, inspirante, qui nous donne le coup de pied là où il faut aussi se le donner une fois de temps en temps. Je vous raconte cette histoire-là après Milky Chance, après Stromae et Green Day. À haut!

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1: Ah, qu'est-ce que vous voulez? Ça me touche, moi, l'audace et le courage. Et j'ai envie de vous parler de James Gordon, un Ontarien à l'âge de 97 ans. Le mois dernier, il a décidé de sauter en parachute. Ça faisait longtemps qu'il y pensait. C'est une expérience qu'il se souhaitait à un moment donné dans sa vie. Et là où il habite, donc une résidence qui a permis cette espèce de collaboration-là avec l'entreprise Skydive Swoop, on a permis à plusieurs résidents de pouvoir sauter dans le vide, littéralement. Lui, là, comme objectif, le monsieur Gordon, c'était que sa vie soit excitante, puis il manquait ça sur sa bucket list. Ben là, c'est coché. Il a avoué avoir eu une petite frousse quand même la veille de l'événement. Puis finalement, quand il est arrivé dans l'avion le lendemain, le jour J, ça s'est super bien passé. Ravi de son expérience. Comme quoi, hein, quand on veut oser, quand on veut cocher quelque chose sur notre liste, ben il n'y a pas de limite. Surtout pour James Gordon, 97 ans, c'est fait son saut en parachute. Dans les prochaines minutes, Neon Trees, Everybody Talks, ça mène dans votre après-midi de ce jeudi.

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On va se garder une cadence qui fait bien du sens pour un jeudi après-midi avec Bob Bissonnette. Mettre du tape sur ma palette. J'adore cette chanson. D'abord, Raphaël Épine et Mentir. Ah, oh!

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1: Malheureusement, parfois, c'est l'état de santé de nos artistes préférés qui fait que le spectacle ne peut pas avoir lieu. Dans ce cas-ci, c'est vraiment la météo qui a fait des siennes. Ça a même forcé l'annulation du concert d'AC/DC qui était prévu hier du côté du Stade Rogers. Tout ça en raison des gros dégâts. Ça a endommagé une tonne de sections, ce qui fait en sorte qu'on a dû annuler carrément le spectacle. Quand même, 50 000 places, ça aurait été un solide show. Et là, le légendaire groupe sera heureusement, je vais le dire entre guillemets, de passage encore à deux occasions au Canada. Donc, ce samedi en sol montréalais, puis à Winnipeg le 20 septembre prochain. Mumford & Sons, j'ai souvenir d'avoir vu ce show-là, moi, il y a 10 ans. Je serais dû avec Chris Templeton pour cette collaboration. La chanson Here s'amène à haut.
0: Dans un instant.

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11: Bonjour, ici Claude Marquis. Voici vos actualités. Après plusieurs années de procédures judiciaires, les victimes de l'ancien pasteur Claude Guillot seront indemnisées à la suite d'une action collective. Les 2 demandeurs principaux recevront un total de $1,4 million pour des pertes financières et des dommages moraux, soit moins que les 4 millions réclamés. Claude Guillot et 2 églises baptistes, dont celle de Victoriaville, ont été reconnus responsables des abus subis par les victimes, tandis qu'une 3e institution a été exclue du jugement. Et Avantis Coopérative fermera définitivement ses établissements de Saint-Gervais en Chaudière-Appalaches et de Saint-Sébastien dans la MRC du Granit le 31 octobre prochain. La décision touchera une 30aine d'employés qui pourront être relocalisés dans d'autres succursales du réseau selon les possibilités. C'est ce qui complète vos informations. 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

Avant deux rappeurs québécois chouchous dans votre cœur, j'en suis sûr. Fouki et Loud, Ya Blind Melon. Ça va faire 31 ans en octobre que le chanteur est malheureusement décédé d'une surdose. Voici la chanson No Rain en ce jeudi après-midi. Merci d'avoir choisi le meilleur de la musique. Ah oh!

0: Julie Desjardins est là pour le meilleur de la musique en haut 97.3 pendant votre jeudi après-midi. Pendant que vous êtes nombreux à nous écouter, ben oui, Econolunettes de Victoriaville. Je salue la belle équipe qui travaille de ce côté-là. Anytime Fitness également de Victo. Merci de nous choisir. Et la fin de semaine, ne faites pas exception, là, on a créé de nouvelles habitudes musicales, nouvelles trames musicales pour vous accompagner la fin de semaine avec Richard Z. Sirois et Sylvain Caron qui sont là dès 10h le samedi et le dimanche. Ça s'appelle Z le week-end, à ne surtout pas manquer. Kevin Parker, un gars qui est multi-instrumentiste, il enregistre tout seul en studio sur un stage. Des fois, il se loue des musiciens. C'est presque une blague, mais non, en fait. T'es même pas là, ça mène avec Dracula à O97.3.
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t'es dans la même agence de spectacle, Avril Lavigne, Brandvan 3000, Cameron Whitcomb, Charlotte Cardin, David Usher, Half Moon Run, Glass Tiger et pas mal d'autres, tu dis que t'es en bonne main. D'après moi, c'est ce qu'ils se disent à tous les jours. Les gars de Blue Ridge Band, le meilleur de la musique, est à haut.

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0: On est à quelques minutes de votre émission Le Trafic. Ici Julie Desjardins. On complète la semaine ensemble demain après-midi à compter de 13h. Toune de char, vous dites, ben oui, signé Éric Lapointe en plus. 1500 000 à hausse. Salut tout le monde.
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2: Bonjour, ici Claude Marquis, voici vos actualités. Après plusieurs années de procédures judiciaires, les victimes de l'ancien pasteur Claude Guillot seront indemnisées à la suite d'une action collective. Les deux demandeurs principaux recevront un total de 1,4 million de dollars pour des pertes financières et des dommages moraux, soit moins que les 4 millions réclamés. Claude Guillot et deux églises baptistes, dont celle de Victoriaville, ont été reconnus responsables des abus subis par les victimes, tandis qu'une troisième institution a été exclue du jugement. Et Avantis Coopérative fermera définitivement ses établissements de Saint-Gervais en Chaudière-Appalaches et de Saint-Sébastien dans la MRC du Granit le 31 octobre prochain. La décision touchera une trentaine d'employés qui pourront être relocalisés dans d'autres succursales du réseau selon les possibilités. C'est ce qui complète vos informations. 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
4: C'est un moment drôle de la journée. Ouais. La gang du meilleur de la musique qui nous écoutait toujours dans le trafic. Là. Ouais. Yannick et moi. Moi, je suis comme un peu...
6: Toi, t'es un homme des cavernes.
4: Ouais, j'étais une bébite de sous-sol.
6: Oui.
4: Parce que ce qu'il faut comprendre, c'est que je travaille à longueur de journée dans le studio ici, dans lequel on fait le show.
6: C'est accaparé ça. Lui, c'est rendu son bureau. Mais ses petites affaires.
4: Veux-tu qu'on règle un cas, là?
6: Les petits bingos, son porte-chance. Il y a plein d'affaires ici. C'est...
4: Fait
6: au moins, on a de la place.
4: Tu sais, c'est comme un vivarium, le studio,
6: oui,
4: Max Poutine. Ce qui fait que, dans la journée, il y a beaucoup de lumière.
6: Oui.
4: Fait que quand je fais mes zooms, je vois rien. Fait que
6: tu mets toujours les gros rideaux. Ben oui.
4: Fait que j'ai l'air d'un gars qui tripait sur My Chemical Romance depuis des années 2000.
6: C'est ça.
4: Manque juste un peu de crayon noir entre des yeux.
6: Moi, quand on commence le show, j'ouvre ça. Puis souvent, je le fais pendant qu'on grille. Fait que c'est ça.
4: Et vous avez entendu probablement les rideaux s'ouvrir.
6: Oui.
4: C'est signe que ça va être un excellent show.
6: Ben,
4: c'est
6: toujours.
4: Ça, on vous offre que le jeudi.
6: C'est comme ça que ça commence. Fait qu'on va jaser d'ici 16h de bien des affaires. En fait, restez là parce qu'on va vous gâter pas une, deux fois, même plus que ça. Aujourd'hui,
4: ouais,
6: là, ça va être très payant d'écouter le trafic d'ici 17h54.
4: Oh, you can
6: go. Pas une minute de plus.
4: Non.
6: Alors, on va vous gâter avec des poutines du grand barbecue de Warwick, entre autres. Des poutines pas piquées des verres, d'ailleurs.
4: Non.
6: Puis, l'avant-dernière chance d'avoir des places pour un laissez-passer familial pour aller au pavillon de la fonte de Stratford. Fait que ça, c'est d'ici 16h pour ce deuxième prix-là. Sinon, les autres, ça va être à travers tous les textos qu'on va recevoir au 1-873-300-0973 pour les poutines du grand barbecue. On va se parler aussi de camp d'entraînement parce que c'est le début du camp des recrues. Fait que là, comment j'ai été, moi, dans ma jeunesse, dans ces camps d'entraînement-là, ou comment il faut être dans ces moments-là, tu sais, les camps de début pour impressionner les gens. Des fois, je n'ai fait de niaiserie, moi, de dire.
4: Évidemment, camp d'entraînement de sport, mais camp d'entraînement de...
6: N'importe quoi,
4: l'improvisation.
6: J'avais souvent des bonnes excuses pour pas faire tous les exercices.
4: Ah, voilà! T'es ce genre-là, toi?
6: Ben, des fois, ouais.
4: Manquez pas ça sur le coup de 15h30 dans le monde de Yannick. Mm-hmm. Jalousy s'amène dans les prochaines avec Cowgirl. Mais pour l'heure, le meilleur de la musique vous présente Lenny Kravitz qui nous ramène en 98. Voici Fly Away à haut. Oh.

0: Chabouzi et Cowgirl, bon après-midi dans ce jeudi 10 septembre au meilleur de la musique, condensé de l'actualité aujourd'hui, tour de table. Vous avez probablement entendu parler, vu cette rencontre-là qu'il y a eu entre Volodymyr Zelensky, président de l'Ukraine, et Mark Carney, lui qui était de passage à Banff.
1: Oui, c'est ça, c'était déjà une rencontre pour parler de les comptes tarifs, les tarifs, puis ce qui se passe aux États-Unis, mais en même temps aussi, il y a eu cette visite du président ukrainien, donc une genre de un pacte qu'on a appelé la déclaration de partenariat de 100 ans. On veut continuer à développer un genre de relation entre les deux pays. On sait que ça brasse aussi en Ukraine. Oui, la guerre, mais le président est contesté, puis qu'il n'y a pas eu d'élection depuis la guerre aussi. Puis là, pourquoi? Ouais. Puis ça s'obstine beaucoup en Europe sur ça. Là. Aussi pas nécessairement des pro-russes.
0: Ben, en fait, on ce que je veux dire.
1: De l'interne en Ukraine. Comment on gère cette guerre-là avec la Russie?
0: Oui, parce qu'on comprend le fait de justifier l'espèce de... On a besoin d'avoir une ligne qui est constante, qui, tu sais, on a besoin... Mais une continuité, ça va, mais en même temps, il faut quand même que ça réponde aux besoins de tout le monde. On peut pas passer par-dessus les processus législatifs.
1: Quand ça commence à être tough économiquement, mais des fois, les pays sont moins enclins à vous aider.
0: Oui, c'est ça.
1: Fait que là, on a besoin de penser au Canada, mais en même temps, ils veulent développer des partenariats pour justement être moins dépendants de ce qui se passe aux États-Unis. Fait que tu sais, tout est dans cette affaire-là. Sinon,

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1: Et citoyens dans ce coin-là, je vous en parlerai tantôt là, un petit peu plus tard. Et gros dossier sur le montvicto.com aussi de cet ancien pasteur Claude Guillot, là, l'action collective. Ben, les victimes vont être indemnisées. On parle de montants importants quand même, un dossier complet à lire d'ici là. On va en jaser avec Claude un petit peu plus tard également. Fait qu'il y en a du stock en plus de la bataille de la 122. Est-ce que ça se termine ce soir? Est-ce qu'on va aller en match ultime entre le Broc et le Cactus ce soir à Victo aussi?
2: Oh, mm-hmm. On va surveiller ça avec grand intérêt. Mm-hmm. Greenwoods s'amène dans les prochaines minutes pour tout de suite Family of the Year avec Hero dans le trafic.

0: 6 journées de début de camp d'entraînement.
1: Mm-hmm.
0: Pour, en fait, camp des recrues chez le Canadien de Montréal. C'est camp d'entraînement pour bien des affaires. Hein. Le hockey mineur, ça va commencer. Les différents sports à gauche, à droite qui vont prendre aussi. Ça mm-hmm. t'a inspiré ton sujet de ton monde?
1: Oui, le comportement qu'on a. Là. Mais moi, j'étais celui-là qui, tu sais, des fois, là, ah ouais, faut que je réattache mon soulier, là. Mm-hmm. Tu sais, des affaires
0: pour
1: là-même.
0: Pour faire l'exercice,
1: ah ouais. Fait qu'êtes-vous comme moi aussi, là, je vais vous compter ces souvenirs de camp d'entraînement puis de début de sport, d'activité à l'automne comme ça.
0: Collaboration David Guetta, Teddy Swims et Tones and I à venir avec Gone, oh, Gone, yes. Gone. Le meilleur de la musique tout le temps, ici, à Haut.

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3: Salutations à toute la gang du Grand Barbecue de Warwick qui sont à pied d'œuvre en ce moment pour accueillir les gens demain et samedi. Salutations à toute la gang et lâchez pas votre bon boulot. Ce sera des nuages, principalement à Victoriaville, des territoires plus au sud aussi de Thetford-Mégantic. Minimum attendu pour la nuit entre 7 et 11 degrés. Demain, vendredi pour la dernière de la semaine, généralement ensoleillé. Maximum qui vont se promener en journée entre 19 et 21 au mercure.
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0: Un bon jeudi 10 septembre. On vous souhaite un excellent retour chez vous dans le trafic journée de début de camp d'entraînement des recrues pour le Canadien de Montréal. Mm-hmm. Et on est à la veille de ce week-end où probablement, je sais que ça a déjà commencé dans certains secteurs, mais les camps d'entraînement, que ce soit football scolaire, flag, hockey.
1: Parascolaire, le sport parascolaire. Moi, mon fils a fait un test hier pour du basket et il y en a tout le temps, là.
0: Ah ouais?
1: Ouais.
0: Comment ça a été?
1: Ben, ça a été qu'il a foncé dans un autre ami puis s'est fait mal au genou, entre autres, puis il n'a pas pu finir. Tout ça, mais ça, c'est classique Rochette, je vous dirais.
0: Ah ouais?
1: Vous allez comprendre.
0: Il était à la bonne école?
1: Et, ben, il y a du gêne. Il y a du père dans le genou. Je te dirais parce que c'est ça hein, qui arrive dans ces événements-là. Moi, j'étais un sportif, mais j'étais pas le meilleur. J'étais pas plus performant. On a déjà parlé de ça. J'étais le gars qui gagnait les médailles d'esprit sportif. Ça veut dire habituellement, c'est celui qui est moins bon, mais qui encourage tout le monde. C'était moins ça. J'étais un leader, je pense. Parce que souvent, même si j'avais moins de talent, j'étais beaucoup apprécié dans le groupe pareil parce que j'encourageais tout le monde puis je me donnais là, tu sais, je chialais pas, mais j'avais mes petits trucs quand réveillait le temps de ces camps d'entraînement là autant les écoles de hockey. Moi, j'étais allé dans des écoles de hockey des fois d'été. J'étais pas celui-là qui était le plus performant côté patin parce que j'ai appris ça sur le tard. Moi, j'étais pas bon les premières fois qu'on m'a essayé de le montrer, puis mes deux parents étaient pas des grands patineurs puis des joueurs de hockey. Mon père pas joué au hockey puis tout ça, puis mes parents étaient moins axés là-dessus. Fait que pour aller suivre, tu sais, j'étais arrivé sur le tard à genre 7-8 ans pour apprendre à patiner.
0: Jouer novice,
1: c'est ça. Mais en fait, ma t'as première fois j'ai appris par le patin artistique. Je te contrerai ça d'ailleurs. Patin artistique, comment ça a été valorisant pour moi.
0: C'est sûr.
1: Non, mais tu sais, c'est ça. Mais ça a fait que j'avais un bon coup de patin au début, par après.
0: C'est excellent.
1: Mais ça faisait que j'étais en arrière un petit peu côté talent, puis j'ai pas de main, tu sais. Oh, OK. Fait que quand on arrivait dans les camps pour faire les sélections, moi, on n'était pas assez dans mon Saint-Apollinaire natal. Fait que t'étais dans l'équipe où tu l'étais pas, là. T'étais dans le double lettre ou t'étais dans le simple lettre avec la
0: si
1: gang.
0: Si t'étais paraplégique, t'étais pas dans le.
1: Non, mais t'étais pas A, B, C, là. Y avait pas de camp comme il y a dans une grande ville de on va se séparer les forces. C'est toi, t'es dans le simple lettre ou t'es dans le double lettre, puis c'est tout, là. Puis moi, mes parents, ils disaient, oh, on n'a pas les moyens que tu sois dans le double lettre. De toute façon, j'ai pas les moyens d'être là-dedans non
0: j'ai
1: plus.
0: J'ai pas le talent.
1: Fait qu'on avait, j'avais le classique de, oh, ouais, mais lacet. Tu sais, quand venait le temps de faire du power skating, là.
0: OK, moi, j'étais pas bon. De l'exercice, toi.
1: Ouais, je m'esquivais, mais je faisais pas ça régulièrement. Je m'esquivais au moment où ce que je savais que c'était dans mes faiblesses. Mais à un moment donné, on l'avait compris. Yannick, arrête de faire ça. Tu sais, j'avais même un problème aussi. J'avais moi-même fait un problème avec, tu sais, les vieilles culottes de hockey, genre CCM, là.
0: Ouais.
1: Ça se tirait, ça, tu sais, avec la ceinture un peu qui rentre dans le truc de plastique. Puis moi, c'était un peu acheté, tu sais, on avait les moyens du bord, là. Ouais. Fait que ça avait pété. Fait que là, moi, je l'avais gardé. Je dis, non, on la change pas parce que ça me donne une raison.
0: Ah, non, ça me donne une excuse.
1: Ah oui, des fois, j'étais comme ça. Dieu. Mais j'étais pas de chialeux. Après, je tombais 8, 10, 15 fois. Puis je continuais. Fait que j'avais ces petits trucs-là où quand venait le temps, on m'avait dit à un moment donné, hey, t'es grand, t'es gros, tu pourrais essayer le double lettre. Rendu le bantam quand le contact commençait.
0: Ouais.
1: Ben là, c'était correct parce que moi, je tombais pas, puis les autres plus petits tombaient. Fait que c'était pas pire, là. Mais j'avais pas le talent. Tu sais, pour être là, j'avais joué affilié une ou deux games, puis pas plus que ça. Mais il y a ça, il y a le contact, tu sais, quand t'es dans les camps d'entraînement comme ça, de faire ça, de contourner ces règles-là. Puis sinon, quand il arrivait le temps, dans mon autre pan de cerveau puis de vie, ça a été de faire du socio-culturel puis de l'implication puis faire de l'impro à un moment donné.
0: Ouais.
1: Fait qu'il y avait des camps d'entraînement à ce temps-ci pour faire les ligues puis les équipes.
0: On avait fait ça ensemble.
1: C'est ça. Puis moi, j'étais pas pire là-dedans. Fait que, mais c'est pas pareil pantoute. C'est pas pareil pantoute qu'un camp de sport. Parce que là, c'est les camps d'égo. Puis là, c'est comment aussi que tu joues. Fait que là, des fois aussi, faut que tu joues comment que les personnes sélectionnent, aiment te voir jouer.
0: Ouais.
1: Fait que là, faut que tu penses, parce que ça marche comme noyau. Fait qu'au lieu d'être le coach, c'est deux personnes qui font le capitaine puis l'assistant capitaine, puis là, ils regardent ceux qui veulent rentrer dans la ligue.
0: Ouais.
1: Puis là, ils disent...
0: dans notre équipe, on aurait besoin
1: c'est
0: de ça.
1: Fait que là, tu dis, moi, je veux jouer avec qui? Moi, jouer comment au camp? Moi, c'est ça que je faisais des fois.
0: Ah, ouais?
1: Ouais. Fait que là, j'allais, OK, là, je vais être plus punché, mettons. Là, je vais moins construire des histoires. Je vais arriver puis je vais faire le drôle. Je vais accompagner parce qu'eux autres, je pense qu'ils ont besoin de ça, peut-être dans leur équipe.
0: Je comprends.
1: Ou je vais jouer d'autres façons. Mais des fois, ça marchait pas à toutes.
0: Oui.
1: Des fois, j'essayais juste, tu sais, de pas trop avoir l'air fou. Fait que vous autres, vous agissez comment quand c'est des sélections de même? Est-ce que vous étiez nerveux? Est-ce que vous avez. C'est quoi vos souvenirs de ces moments-là, là, de sélection, de camp, de peut-être pour de la danse? De la gym.
0: C'est sûr qu'il y en a. Vous rappelez dans vos souvenirs de jeunesse, c'est sûr qu'il y avait un certain stress là, le soir avant d'aller au camp d'entraînement. Là.
1: Puis, tu sais, y a-tu quelqu'un qui a déjà fait comme moi, là, qui est faire semblant d'attacher ton lacet parce que t'étais juste trop essoufflé puis t'étais pas capable de faire l'exercice?
0: Comme la version camp d'entraînement de mon chien manger mes devoirs?
1: C'est à peu près ça. Fait que 1-873-300-0973, parlez-nous de ça. Puis on le rappelle, tout au long de l'émission, peu importe ceux-là qui textent pourraient gagner, entre autres, une paire de poutines pour aller au grand barbecue de Warwick via tous nos textos d'ici 17h30.
0: Très cool. On aura du Francis de Grandpré à venir après No Doubt et Don't Speak dans le trafic.

0: prochaines minutes, on va aller faire un petit tour du côté de Stratford sur le bord du lac Elmer. Professeur Ferd va nous donner des indices.
1: On le rappelle, ça va se passer par texto 1-873-300-0973 pour un laissez-passer familial, deux adultes, deux enfants pour aller là. Mais il faut écouter les indices, ça s'en vient. Là.
0: On va faire ça après Temper City et Self Aware, le meilleur de la musique, toujours ici, à O.
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1: Qui dit jeudi, dit appel du téléphone. C'est l'avant-dernière, Yann, cette semaine déjà.
2: C'est dans mon top 100 les meilleurs moments de la semaine.
1: Je te le dis. Top 100, on a-tu eu 100 moments cette semaine? Donc, 9e et avant-dernier appel du téléphone. On vous le rappelle pour gagner vos laissez-penser familiaux. 2 adultes, 2 enfants pour le sublime pavillon de la faune de Stratford. On le rappelle, il y a plus d'une 50aine d'espèces d'animaux naturalisés là-bas. 30 dioramas qui vous permettent de voir dans leur habitat naturel des animaux empaillés. Et pour gagner vos laissez-passer, c'est très, très simple. On va aller rejoindre le professeur Ferd.
2: Oui.
1: En bout de ligne.
2: Vous... Ça va être par texto, ça va se passer. Hein? 1-873-300-0973. Donc, vous prenez ça, c'est la première fois, là, vous nous textez votre réponse. Dès que vous le comprenez, on va avoir des indices, vous allez voir. Dès que vous le savez, vous allez par texto. Donc, on va appeler. Tu parlais du téléphone, c'est comme ça que ça marche. T'sais. On a un téléphone spécial et on utilise maintenant le turbo-téléphone. Hey,
1: ça va, ouais, t'es opposé à fibre optique à Stratford.
2: Ça va, ouais, ça va. Okay. Y a ça. Non, mais ça va vite, là.
1: Oh, ouais.
2: Encore et toujours, ça marche. Ça sonne.
3: Stratford, bonjour.
2: Hey, bonjour, professeur. Vous allez bien? C'est Max et Yannick dans le trafic, là. Comment ça se passe au pavillon?
3: Écoutez, mon jeune ami, ça se déroule à merveille. Ce week-end, le spécial porc effiloché a été un grand succès. La météo, ma foi, splendide. Tant et si bien que les wapitis étaient tannés de se faire mentionner.
1: Hein? Hein? Comment ça?
2: Ouais.
3: Bah oui, tout le monde disait, ouais, puis t'as vu comme il fait beau.
2: En grande forme, ouf, professeur, grande
1: ça
2: forme.
1: Ça augure bien pour cet appel-là, professeur Ferd. Donc, ça vous tente de participer, on vous le rappelle, 1-873-300-0973. Donc, professeur, quels sont les indices cette semaine?
3: Aujourd'hui, j'en ai 3.
1: OK, lesquels?
3: Eh bien, ceux que j'ai.
1: OK, ben d'abord, commencez avec ce que vous avez.
3: voilà qui est intéressant. Alors, l'animal que l'on cherche est un chasseur opportuniste. Capable de courir jusqu'à 65 km à l'heure en vitesse de pointe, mais je préfère trotter à un rythme économe pour couvrir de grands pas plus de 15 km en une seule nuit de chasse.
2: Okay.
3: Sa diète est impressionnante. Petits mammifères, fruits, insectes, charognes et même les restes oubliés sur une terrasse mal surveillée. Disons qu'il ne fait pas fine bouche.
2: Mm-hmm. D'accord. Mm-hmm.
3: Son hurlement nocturne fait souvent croire qu'une meute entière se trouve dans les parages.
2: Ah.
3: Alors qu'un seul de ses congénères peut, à lui seul, créer cette illusion sonore grâce à une gamme de vocalisations très variée. Très variée d'ailleurs, comme tous les dispositifs Acme qu'il a utilisés pour tenter d'éliminer son ennemi juré, le Roadrunner.
2: Ah, OK.
1: Donc, 3 indices pour cet animal qui est naturalisé au pavillon de la faune. Est-ce que vous auriez peut-être, je sais pas moi, un petit indice bonus pour nos auditeurs, nos auditrices, professeur Ferd?
3: Oui, peut-être. Nous entendrons son hurlement tel que je l'ai enregistré hier au pavillon de la faune. Alors, on écoute. Magnifique.
2: Comme alors, toujours, hein?
1: Évidemment, un animal empaillé, ça hurle pas fort. Donc, c'est ça qui conclut l'appel du téléphone. Vous avez reconnu l'animal que vient de nous décrire le professeur Ferd.
2: Je pense que Roadrunner est le meilleur indice.
1: Ah, hein? Ça n'est pas
2: l'opposé, hein? Acme, ça, c'était bon ça aussi.
1: Donc, vous avez tout ce que ça prend pour gagner vos laissez-passer. 2 adultes, 2 enfants pour le pavillon de la fonte de Stratford. Et ce, valide tout l'été. Vous pensez l'avoir trouvé, vous nous textez. Professeur Ferd, nous, on se reparle la semaine prochaine pour la dernière de l'automne.
3: Oui.
1: Merci beaucoup pour votre temps. On se laisse avec la petite toune maintenant.
2: La petite toune, let's go!
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1: Oh, au tournant de cette 16e oui. heure. Mm-hmm. Mais avant, tu me fais un signe de pièce.
2: Ben, je te fais un signe de « on gâte le monde, tabarouette, ça arrête pas de texter pour le pavillon de la fonte, Max. »
1: Non, je sais.
2: Fait que c'est ça. Là, on peut régler ça tout de suite parce que on a tellement eu de participation, entre autres. Il y a eu des bonnes réponses. On a eu quelques autres réponses également, mais la bonne réponse...
1: Quand on a des réponses avant la fin des indices du oui. professeur Ferd, souvent, ce ne sont pas les bonnes réponses.
2: Oui, il faut attendre. C'est souvent le troisième indice qui est le meilleur.
1: Exactement.
2: Et la grande gagnante pour aller au pavillon de la Fonde avec deux billets adultes, deux billets enfants, c'est Vicky Godbout, notre grande gagnante d'aujourd'hui. Vicky. Mais c'est pas fini. Hein? Restez pas loin de votre texto parce qu'on offre, entre autres, c'est 3x2 poutines. Fait que 6 au total, mais 3 paires de poutines. 3x2 poutines pour le grand barbecue de Warwick. Warwick, à partir de demain. Hein? C'est ça. Fait que ça va être valide pour en fin de semaine, ça, Max?
1: C'est pour samedi.
2: OK, parfait.
1: C'est pour samedi. Donc, si vous êtes libre samedi pour venir au parc Anassé Picard, ces poutines-là pourraient être des vôtres. Oui. Continuez de nous écrire.
2: Oui, c'est ça. Vous nous écrivez qu'est-ce que vous faites en fin de semaine. Comment, tu sais, juste nous texter, là, nous dire salut ou peu importe. 1-873-300-0973 pour qu'on vous salue.
1: Direction la salle des nouvelles. On va revenir d'ailleurs sur cette annonce de 89 millions d'investissements pour le transport en commun du côté de Drummond. Même chose pour cette sordide affaire dans le pasteur Claude Guillot. On a tous les détails dans les prochaines minutes. Et on passe très, très fort avec Sum 41 et In Too Deep dans le trafic.
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4: Bonne fin d'après-midi, ici Claude Marquis. Voici vos actualités. Après plusieurs années de procédures judiciaires, les victimes de l'ancien pasteur Claude Guillot seront indemnisées à la suite d'une action collective. Les deux demandeurs principaux recevront un total de 1,4 million de dollars pour des pertes financières et des dommages moraux, soit moins que les 4 millions réclamés. Claude Guillot et deux églises baptistes, dont celle de Victoriaville, ont été reconnus responsables des abus subis par les victimes, tandis qu'une troisième institution a été exclue du jugement. Le Parti libéral et le Parti québécois ont dévoilé leur plan pour soutenir le secteur agricole. Le Parti libéral prévoit 560 millions de dollars sur 4 ans, tandis que le PQ propose 450 millions de dollars supplémentaires. Les deux formations veulent notamment soutenir la relève et réduire le fardeau administratif. Les libéraux misent entre autres sur des pôles logistiques régionaux, alors que les péquistes veulent renforcer la protection des terres agricoles. Et Avantis Coopérative fermera définitivement ses établissements de Saint-Gervais en Chaudière-Appalaches et de Saint-Sébastien dans la MRC du Granit le 31 octobre prochain. La décision touchera une trentaine d'employés qui pourront être relocalisés dans d'autres succursales du réseau selon les possibilités. À Saint-Gervais, les activités seront transférées à Saint-Charles, tandis qu'à Saint-Sébastien, Avantis explique qu'elle se retire du secteur de l'alimentation. Les clients pourront notamment se tourner vers les magasins de Lambton et de Lac-Mégantic pour leurs besoins en quincaillerie et en matériaux de construction. C'est ce qui complète vos informations. 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
6: 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De retour à Victo Stade Rémi Déhais. Match numéro 6.
7: Donc, le Broc qui a survécu à ce match éliminatoire de mardi avec une grosse performance.
6: Ouais.
7: Alors, qu'est-ce qui va se passer ce soir? Donc, vous présentez, on le rappelle, hein, je vous conseille d'arriver de bonne heure. Parce que là, c'est les places, c'est seulement sur place. Il n'y a pas de billets en ligne. Mm-hmm. Alors, si vous voulez pas avoir le fameux poteau là, dans quand on se met du côté du premier but, il y a des nouvelles section également. Donc, ça descend pas mal, c'est à 122 aussi à partir de Drummond. Là, j'ai bien hâte d'entendre parler de ce match-là de ce soir. On va le surveiller. C'est assuré. Les Tigres qui jouent leur dernier match hors concours. Aussi, on est à Shawinigan, oui, du côté de Grand-Mère ce soir.
6: Non, c'est à
7: Victoriaville. Oui, au Colisée ce soir contre les Cats. On va surveiller. Il y a certains absents aussi pour ce match-là. Ce soir, on va surveiller ça. Jonathan Huberdeau, on a confirmé dans la LNH qu'il va rater le début de la saison avec les Flames de Calgary. On espère qu'ils vont se relancer à un moment donné, eux autres, les Flames. Huberdeau, là, depuis qu'il est rendu là, oh boy.
6: On dirait que c'est comme le Mark Stone des Flames.
7: C'est bizarre.
6: Ah, ça va bien, hey, j'étais en forme cet été, ouais, tout ça, finalement. Commence pas l'année encore. Cette année, c'était le début du camp des recrues
7: et on s'aurait cru dans les boys à un moment donné quand on entendait Daniel Jacob et le staff du Rocket de Laval commenter David Rademacher en disant il est gros, il est fort, il frappe aux portes de la LNH.
6: Ouais.
7: Lui puis Florian Jacquin, qui a retiré beaucoup l'attention aujourd'hui. Début du camp des recrues. Là, on analyse déjà les trios. Calmez-vous, là. C'est le camp des recrues.
6: Mais ça va aller vite cette année, juste pour vous mettre au courant, moins de matchs préparatoires parce que plus de matchs de saison régulière.
7: 84.
6: On rappelle qu'il s'est passé à 84 cette année.
7: Voilà.
6: Quelques rayons de soleil encore, ça et là, mais principalement, ce sera nuageux. Autant du côté de Drummond, Victo, L'Érable, Chaudière-Appalaches, Le Granit, des minimums qui vont se promener entre 7 et 11 pour la nuit. Donc, on revient à un petit minimum frisquet. Demain, par exemple, vendredi, généralement, ce sera ensoleillé dans le centre et le sud du Québec. Maximum attendu entre 19 et 21 au mercure.
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0: actif dans le trafic. Notre dernière de la semaine, Yannick Rochette et moi-même, Max Lamontagne. On est bien contents de vous recevoir. Merci de syntoniser le meilleur de la musique pour vous raccompagner. On va jouer ensemble encore dans la prochaine demi-heure.
1: On va jouer à un nouveau jeu que j'ai présenté à Max et elle a l'air bien content. Je pense que Claude va venir jouer peut-être avec nous tantôt.
0: Ah ouais.
1: C'est le jeu du film en 5 secondes. Donc, il faut faire deviner un film, mais on a juste le temps d'un genre de décompte stressant de 5 secondes pour dire le plus de choses qui nous font penser à ce film-là, pour faire deviner ça à l'autre.
0: 16-25, 16-30 à peu près pour ça. Ouais. Manquez pas le moment.
1: Toi, tu te transformes en Maxime Héroldi.
0: Oui, on va jaser de tendance mode parce que parti ce soir, ce matin de la maison, puis ma blonde a dit « Crime, t'es beau, ça te fait bien ». L'oversize, je dis, ben c'est sûr que quand le gars est oversize, quand il porte des vêtements oversize, ça lui fait un peu mieux que s'il portait des vêtements, tu sais. Mais ça m'a fait penser de retour de certaines tendances. Il y a des affaires qui sont plus confortables et plus belles que certaines autres tendances qu'on avait observées dans les 20 dernières années.
1: Mais
0: on va se rappeler quelques petits glitches.
1: Ça, tu parlais des chandails Vuarnet?
0: Ah, ça, non.
1: Les chandails Jusqu'à-Pote.
0: Ah, ça, oui, mode coton.
1: Ah bien, en mode au coton.
0: J'étais mode coton. C'était des bons t-shirts, c'est quand même.
1: Oui.
0: Mais oui, on va faire le tour de tout ça l'année prochaine. On aura du Almost Monday avec No More Regrets.
1: C'est bon, ça.
0: Pour tout de suite, Sum 41 nous ramène en 2001 avec In Too Deep, déjà 25 ans, imaginez. Bon retour chez vous dans le trafic.

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0: avec Almost Monday, No More Regrets, le meilleur de la musique, toujours ici à O. Salutations, on a des salutations à faire. Lanou, oui, qui nous dit, moi, en fin de semaine, je mange des pommes.
1: Ben, c'est bon, écoute, ça.
0: Bon planning, ça. Lanou, Dominique Léveillé,
2: ben,
0: lui,
2: de faire de la bouffe avec des pommes aussi, en général, il y en a beaucoup qui ont récolté la fin de semaine passée. Vous allez aller aux pommes en fin de semaine, ça se fait, ça.
0: Clairement, Dominique Léveillé, lui, qui demain va voir mon oncle Serge et Anonymous avec Rouge Pompier à Saint-Hyacinthe. Wow, méchant.
2: Oui, c'est un grand fan de ce type de musique-là, notre Dom National, grand fan des Voltigeurs aussi.
0: Je te rejoins très bien, Dominique, là-dedans. Rémi Lacharité, lui, qui nous dit, en fin de semaine, ça va être un show d'ici pour moi à Montréal. All right, rock on, Rémi.
2: Faites comme tout ce beau monde-là, 1-873-300-0973, si vous voulez communiquer avec nous autres. Et d'ici la fin de l'émission, on pourrait vous donner 2 poutines pour aller au grand barbecue de Warwick. J'ai bien de la misère. De Warwick, ce samedi. Donc, des poutines spéciales, en plus, c'est ambiance un petit peu bois, là, qu'on fait, ouais, là, inspiré de la forêt, puis tout ça, là, ça risque d'être bien. Ben écoute, vous allez voir Max en plus.
0: Jason Mode.
2: Oui.
0: Ce soir, en ce 10 septembre. Parce que ma blonde, ce matin, qui m'a fait un commentaire positif sur mon habillement en disant...
2: C'est ça que le contraire, ça n'arrive pas souvent? Dans le sens que ça arrive souvent qu'elle te fait des commentaires positifs?
0: Ben oui, mais c'est pas... Tu sais, je pense que j'ai un œil pour la mode en général. J'ai tout le temps aimé ça, les vêtements.
2: J'aurais pas dit ça lundi. C'est vrai, on n'était pas là.
0: On n'était pas là, voilà. C'est pas pire. Puis, bon, évidemment, les modes changent. Fait qu'évidemment, il faut changer des fois à garde-robe un peu. Parce que, bon, aussi, il y a ça, il y a 20 livres, ça allait. Mais là, ça va plus.
2: On a le même problème.
0: Ouais. OK. Puis, tu sais, il y a certaines modes qui, en tout cas, à moi, qui me font mieux que d'autres qui sont passées. Et là... T'avoue que je suis assez à l'aise dans les pantalons baggy, le style oversize. T'sais, non seulement ça m'a toujours bien allé, parce que, tu sais, comment je t'expliquerais bien ça? Moi, je suis comme un chocolat plein, tu comprends?
2: Ah ouais, hein?
0: J'ai un gros bas de corps quand même, des grosses cuisses, des grosses fesses.
2: Des bons mollets.
0: Ouais, des bons mollets. T'sais, moi, la mode des pantalons cigarettes, là...
2: Et skinny, là?
0: Ça, c'était pas pour moi.
2: Non.
0: Pas compliqué, tu peux regarder les deux jambes, j'ai l'impression que c'était deux gros joints roulés trop serrés, tu sais.
2: Ou tu peux voir très bien qu'est-ce qu'il y a dans le portefeuille. Là,
0: oui, genre, oui, c'est ça. C'est la carte d'assurance maladie qu'on voit là.
2: C'est ce modèle de boxer là. Ah ouais, hein?
0: Ah ouais, comme s'il est même chez Costco. Mais tu sais, ça, moi, c'est, je l'ai fait parce que c'était la mode, puis tu pouvais pas porter des pantalons larges. La mode.
2: C'est juste que t'étais pas à la... Ouais, exactement. C'était pas comme tout le monde, mettons.
0: Puis moi, j'ai jamais compris, parce que quand c'est apparu, les pantalons cigarettes, puis on en a parlé sur l'heure du lunch, les premiers à porter ça... C'était les gars de skate au X Games.
2: T'as été premier, hein?
0: Ah oui.
2: Ah ouais.
0: C'est là, c'était là, là, okay, avec leurs Vans d'un pied, des chandails, drôle, des très très longs chandails.
2: Ça fit-tu pas? C'est carrément le contraire. L'image d'un skateux qu'on avait.
0: Oui, mais c'est carrément le contraire. Ce qu'ils voulaient nous vendre, c'est que, hey, c'est des tissus extensibles. Ouais, mais tissus extensibles, mais moi extensibles, mais baggy pareil. Tu vas voir, ça va être lousse.
2: Viens me dire ton lit, là, ton kick flip, ton kick 360-22-14.
0: Même affaire, il y a des modes que j'ai jamais compris. Pis ça, j'embarque pas dans le bandwagon, mais zéro bonne barre.
2: Comme?
0: Expliquez-moi ça, là, 1-873-300-0973, les calottes par-dessus les oreilles.
2: Ah ouais? Ouais, c'est vrai qu'il y a ça un peu, ouais.
0: Oui, puis en fait, j'ai déjà apostrophé un ami là-dessus. Tu sais, écoute, je suis pas en train de te juger, là. Tu fais bien ce que tu veux de ta casquette, puis de ta tête, tu tatoues les oreilles. Mais...
2: Oui, c'est le cas de dire.
0: Mais, à base, c'est pas fait pour ça. Pourquoi tu le portes de cette façon-là? Ah, ben c'est parce que, tu sais, la pec est comme... Faut que je porte ma pec droite. Puis comme ça, ben, c'est comme trop large. OK, fait que dans le fond, tu veux juste porter ta casquette trop grande. C'est ça, parce que si ta calotte est trop grande, rends-la plus petite ou change la taille puis mets-la comme faut. À base, c'est fait pour s'enlever le soleil. C'est fait pour ça, la casquette à base.
2: Supposé.
0: À base. Mais ça, c'est quelque chose que j'ai jamais compris. Même affaire, puis ça, je l'ai fait. Ben, tu m'as vu au cégep, j'ai porté ça tout mon cégep. Le fameux

0: long sleeve, le t-shirt à manches longues.
1: Oui.
0: En dessous du t-shirt à manches
1: longues. Ça, c'était une belle mode, ça.
0: Oui.
1: En même temps que les colliers, là, en bois.
0: Oui, les
1: et du coquillage.
0: Tu voulais
1: aussi.
0: Pas être pur noisetier, Marcel Leblanc,
1: non,
0: mais tu voulais
1: non,
0: ton petit.
1: Des fois, deux, trois chandails, c'est ça. Il y avait beaucoup d'épaisseur hein,
0: oui,
1: dans nos affaires.
0: Couches, puis c'était parfait parce qu'on restait dans le fret à Jonquière. Nous autres, on adorait ça.
1: Mais en général, là.
0: Mais tu sais, je regarde ça, puis pourquoi on mettait un chandail long en dessous d'un chandail court? Pourquoi c'est pas l'inverse?
1: Ben, c'était beau.
0: Ben, c'était ça. C'était-tu beau?
1: C'est revenu dernièrement, ça, me semble. J'ai
0: oui,
1: vu ça.
0: Mais on le voit beaucoup aussi dans le domaine du sport. Le vêtement, tu sais, qui respire et tout ça, je peux comprendre. Mais tu sais, nous autres, on n'était pas tant des sportifs. Là,
1: mais j'apprécie ça. Beaucoup ça. Moi aussi, cette mode-là, là, d'être ample, un peu moins tight. Mm-hmm. Mais j'aime ça être plus ajusté dans le haut du corps. Des fois, être plus ample au niveau des... Moi, j'ai des grosses cuisses. Là, fait que, tu sais, quand t'arrives dans les magasins, c'est le fun qu'on ait des baggies. Mais je trouve que quand moi, j'essaie des baggies, comme... J'ai l'air du gars qui a 40, en haut de 40 qui essaie d'avoir l'air d'un jeune.
0: Ouais, mais trouve, ça, c'est ta perception
1: hey, yo,
0: à toi.
1: Yo! On dirait, voyons la madame là dans Radio Enfer. Yo, yo, les jeunes!
0: Ah,
1: qu'est-ce qu'on fait? Zip, zip, zip dans le didou! Tu sais, genre, puis je suis là avec mes baguilles. Mais comment ça va? Hey! Yo, t'es pas rap dans le deck! Yeah, yo!
0: Ça, c'est attends,
1: mais c'est ça que je te dis.
0: Moi, je comprends.
1: On dirait que j'ai l'air d'un gars qui a l'air de vouloir redevenir à la mode. Mais de toute façon, c'est quoi un cycle de 15-20 ans chaque mode? Fait que tu dis, moi, je garde mon linge, Max. Ça va revenir en mode dans 15-20 ans. Tu sais, je fais juste le tasser à droite dans une garde-robe. Ça revient.
0: Moi, ce que j'ai fait,
1: les
0: j'ai fait ça,
1: tout.
0: Mais j'ai changé de shape depuis. J'ai pas le choix de le donner au support.
1: C'est ça l'affaire. C'est
0: comme ça. On poursuit avec la meilleure de la musique parce que c'est ça qu'on fait, nous autres, ici.
1: Yes.
0: À O.

0: des prix pour vous autres. Ça va à peine de nous texter, nous dire vous allez faire en fin de semaine. Vous allez faire quoi de votre week-end?
1: C'est ça, tout simplement. Une petite salutation. Vous vous écoutez de où dans le trafic actuellement? 1-873-300-0973. Et parmi tout le monde qui nous texte, il nous reste encore 4 poutines, 2 duos de poutines à donner pour le grand barbecue de Warwick samedi.
0: On va jouer ensemble dans les prochaines minutes. On va demander à Claude si elle veut venir jouer avec nous autres. On va faire ça après Somber et My Body Isn't Ready. Le meilleur de la musique, toujours ici à O.
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0: La météo pour ce soir et ces nuits dans le centre et le sud du Québec, un peu à l'image de ce qu'on a connu cette semaine, malgré les beaux rayons de soleil qu'on aura vu apparaître ça et là aujourd'hui. Ce sera principalement gris des nuages pour ce soir et cette nuit. Minimum prévu entre 7 et 11 degrés cette nuit. Demain, cependant, pour la dernière de la semaine, le soleil sera de retour. En fait, généralement soleillé, c'est le portrait prévu. Maximum attendu demain entre 19 et 21 degrés.

0: déjà passé.
1: Salut, Claude.
0: J'ai dit bonjour ou...
2: Comment vas-tu, Claude Marquis?
3: Ça, j'aime ça. On est live. On est live avec Claude.
2: Dans le fond, tu me dis-tu bonjour?
3: Oui, oui, je te dis
4: bonjour,
3: Claude.
4: Bonjour,
3: c'est le moment.
4: Bonjour, ça va, messieurs.
3: T'es en forme. Gêné, non.
2: Claude, elle avait beaucoup joué avec nous autres.
3: Je fais ça avec Max tout le temps. Ben non, mais Claude aime beaucoup ce moment-là du show.
0: Oui.
3: T'as-tu remarqué? Avant, elle venait jamais revenir autour, mais là, depuis qu'on joue, je peux survenir, les gars.
4: Est-ce que vous êtes en train de jouer?
3: Oui,
4: à quoi
3: c'est
4: vous
3: ça.
4: Jouez aujourd'hui?
3: Fait que là, on va être là au moment du jeu. Vous appréciez, je pense, ce moment-là aussi, Max aussi.
2: Ouais,
3: en général,
2: ça.
3: On aime ça jouer avec vous autres. Et vous allez voir, ça pourrait être payant là, à la fin de ce jeu-là. Deux poutines pour le grand barbecue de Warwick ce samedi. C'est parce que barbecue, puis après ça, Warwick.
2: C'est ça, là.
0: Barbecue de Warwick.
2: Barbecue, c'est en anglais, puis Warwick, c'est en français.
3: C'est ça, fait que là, ça me mélange.
2: Moi, tout, écoute, j'ai fait un texte tantôt, puis j'ai dû me reprendre à peu près 8 fois.
3: C'est ça. Mais là, on va le faire ensemble, on va jouer à un nouveau jeu en plus.
2: Ça, j'aime ça.
3: Donc, un jeu qui existe depuis déjà quelques temps, donc c'est deviner des films, mais... On a juste 5 secondes pour faire deviner à l'autre. Puis en plus, c'est qu'on va jouer un chrono. Donc, il va jouer un chrono pendant qu'on débute le décompte. Donc, on va avoir le stress de faire deviner. Là, Claude, elle va juste participer pour nous aider à chaque fois. Fait que moi et Max, on a préparé chacun 3. Puis on va en rajouter un à la fin, justement, pour vous autres, pour vous faire deviner un film pour pouvoir gagner notre concours. Vous comprenez la patente? C'est qui commence, Max?
2: On commence, Yann.
3: OK, je commence. Fait que là, tu mets le décompte. Quand vous allez pouvoir jouer aussi, vous pouvez nous texter à travers tout ça, le 1-873-300-0973. On le sait jamais. Si vous êtes vite sur le piton, vous pourriez nous aider aussi. Fait que j'ai 5 secondes pour faire deviner un film. OK, on part?
2: 3, 2, 1.
3: Simba.
4: Mais c'est le Roi Lion.
3: Oui.
2: Ben oui, c'est sûr, c'est le Roi Lion.
3: Ça n'a même pas pris 5 secondes.
2: Trop fort.
4: Ah, mais on a le droit de donner des noms de personnages.
2: Ça peut être un son, nom de personnage, tout ce que tu peux faire dans 5 secondes pour faire découvrir.
4: Je pensais qu'il fallait avoir un niveau de difficulté. Ben
3: oui,
4: le Roi Lion.
3: C'est ça, c'est ça.
2: À mon tour maintenant. Est-ce que vous êtes prêts?
3: Oui.
2: 3, 2, 1, c'est parti. OK. Grand-mère, Kiss, Subway, Bob Parker.
3: Happy Gilmore.
2: Yes, monsieur!
3: J'ai été juste.
2: Très fort.
3: Bob Parker. Oui, c'est ça. Mais je te dirais grand-mère.
0: J'ai aussi dire aussi connard.
3: Oui, connard. Connard. OK, on a un autre.
2: On est prêt. 3, 2, 1.
3: Son gros, son fort. OK.
2: Les boys.
3: Québec,
2: les boys, les boys. Bravo. Ben oui, c'est facile, là, aujourd'hui, ici. Claude, tu voulais-tu jouer ou tu voulais nous garder?
4: J'ai dit le Roi Lion quand même, mais ça montre quand même un peu mon
3: notre
4: répertoire
3: univers.
4: De films. Exactement.
3: Ouais, c'est ça.
2: Okay. On est prêt pour le prochain.
3: On rappelle, c'est un jeu, c'est un film en 5 secondes seulement.
2: Il va être plus tough, celui-là.
3: Okay.
2: J'avertis. C'est parti. Tragédie, corruption des forces de l'ordre, futur personnage principal du nom de Murphy.
3: J'ai aucune idée, celle-là.
2: Je rajouterais que c'est un hybride entre R2-D2 et le matricule 728.
4: C'est pas...
3: Les pages de notre amour.
4: Homme en noir?
2: Non, c'est Robocop!
3: Murphy! Je me rappelais pas de ça, Murphy.
2: Oui, Murphy.
3: Mais j'allais dire le flic à Beverly Hills pour Eddie Murphy. Ça va, mec?
2: Axel Follet?
3: Axel Follet?
2: OK.
3: Je l'aurais pas eu, celle-là, malheureusement.
2: On va mettre un autre en stock?
3: 1-873-300-0973. Est-ce qu'on laisse pour le monde, celle-là?
2: On joue encore.
3: OK, on joue encore. Okay. OK, on joue encore.
2: 3, 2, vas-y.
3: Bon. Sylvester Stallone, bandeau
4: Rocky.
3: Rouge. Bandeau rouge.
2: Rambo.
3: Bravo.
2: Moi, j'en aurais un.
3: Un pour les gens. OK, parfait. On va être à 5 secondes.
2: 1-873-300-0973. 1-873-300-0973. Et ça prend le bon film.
3: Oui.
2: OK, exemple, s'il y en a plus qu'un de ces films-là, il faut le numéro.
3: OK, le numéro. OK, fait que je pense que c'est ça que tu dis, là. Il y en a plus qu'un, c'est ça qu'on comprend.
2: C'est un indice. Alors, on passe ça en 5 secondes. OK, Skynet, futur, John Connor, Sarah Connor, T-800, T-1000, hasta la vista, baby.
3: Oh, c'est accessible. C'est accessible, la gang. C'est très accessible.
2: Toi, Claude, sans le dire, tu l'as-tu trouvé?
4: Non.
2: T'as pas trouvé?
3: C'est accessible.
4: Non.
2: Et tabarouette, Jean-François Nadeau, il a été rapide sur le piton.
3: Assez, mais continuez, on va y aller parmi toutes les bonnes réponses. Vous avez un petit 5 minutes là, de blitz parmi toutes les bonnes réponses.
2: Durant Louise Attaque.
3: Absolument.
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0: La musique à 16h36. On vous souhaite un excellent jeudi.
1: Et je vais prolonger de 2 minutes, là, quand même, parce qu'on a beaucoup de bonnes réponses. On a certaines, mais on le rappelle, là, redonne les indices du film en 5 secondes pour pouvoir avoir 2 poutines pour le grand barbecue de Warwick samedi.
0: OK, nos indices. Skynet, Futur, John Connor, Sarah Connor, T-800, T-1000, Hasta la Vista, baby.
1: Puis c'est une série de films. Faut avoir le bon numéro aussi.
0: Ouais, ça prend le bon numéro.
1: Uh-huh.
0: On jase de cette journée mondiale de prévention suicide.
1: Ouais, parce qu'il faut en jaser, je pense, pour pas avoir peur de parler de ça. C'est encore tabou des fois, mais il y a des manières d'en parler. Je pense que ça vaut la peine de jaser. Qu'est-ce qui se fait? C'est quoi les ressources aussi dans la région?
0: On jase de ça après cette belle nouveauté du meilleur de la musique avec Cage the Elephant, Beaches in Tennessee. Oh oui. Ça s'en vient au cours des prochaines minutes. À haut.

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0: tout le temps bon. Cage the Elephant. Ça, c'est leur plus récente. Beaches in Tennessee. À savoir qu'il n'y a pas tant de plages que ça au Tennessee, juste pour vous dire.
1: Mm-hmm.
0: 10 septembre, aujourd'hui, journée mondiale de la prévention du suicide. Changeons le discours. C'est le thème 25-26 de cette campagne-là. C'est important. On ne véhicule jamais assez ce message-là qu'il y a des gens autour de nous. On est entouré. Des fois, on a peut-être l'impression de l'oublier. On est toujours entouré, il y a toujours quelqu'un qui est là.
1: C'est ça, oui, toujours. Il y a des gens qui sont là pour vous écouter encore et toujours. Vous n'êtes jamais seul. Puis nous autres, justement, par la radio, souvent, là, Max, je ne sais pas si tu l'as déjà vécu, déjà animé, tu sais, je ne sais pas, moi, des soirées ou peu importe, on accompagne du monde, des fois, qui sont seuls ou à peu importe, qui sont tough. Donc, dites-vous qu'on est toujours là pour vous autres et vice-versa. Tu sais, moi, des fois, ça va être thérapeutique de venir faire de la radio avec vous autres puis livrer ce que je ressens puis tout ça. Fait qu'il faut jamais avoir peur. C'est pas être fleur bleue. C'est pas non. Être... tu sais, je vous dis, il y a eu des mouvements, le masculinisme puis tout, puis il faut être tough puis tout.
0: Ouais, les gars, ça, ravale ça, tes émotions.
1: Je dis pas de surbrailler puis tout, là. Il y a une limite, là, mais vous comprenez ce que je veux dire. Il y a aucun problème à mettre un genou à terre. Moi, je l'ai déjà fait dans la vie, faire un arrêt de travail puis tout, puis me relancer, pis ça a fait du bien. Tu sais, des fois, pour justement éviter de faire ce qui est une solution qu'on dit définitive à un problème temporaire. J'ai entendu ça souvent, des ressources en prévention suicide. Faut jamais hésiter d'en jaser. Des fois, vous pensez que c'est un petit problème, puis tu ravales. Puis je t'ai déjà donné l'exemple du phénomène Ned Flanders, des gens qui ont toujours l'air bien contents. Puis moi, c'est ça dans la vie. J'ai une bonne énergie et tout ça, mais des fois, je vois...
0: Masqué.
1: À brouiller du noir, puis le masquer, puis le m'amener tout pète.
0: Ouais.
1: Fait que vous êtes mieux de jaser une fois de temps en temps, avoir une oreille à qui jaser, ou sinon, si ça fait longtemps, puis vous cachez des affaires, ou là, c'est un phénomène, c'est une cascade de là, un problème de job, là en amour, ça va pas, puis là, tout, hey, là, ça va vraiment pas bien, tout dérape, qu'est-ce qui se passe, je veux que ça arrête, tu sais, je veux que ça arrête.
0: Ouais.
1: Ben, jaser, il y a du monde formé pour ça dans les regroupements, puis dans les centres de prévention suicide, il y en a plein. Fait que c'est encore tabou d'en jaser, fait qu'il faut toujours prendre le temps, justement, d'en jaser dans ce temps-ci.
0: Quand tu dis une solution permanente à un problème qui est temporaire, puis là, prenez ça avec des gants blancs, la comparaison que je vais vous faire. Là. Mais tu sais, quelqu'un qui arrête de fumer puis qui a une envie, là, on dit tout le temps, faut que tu traverses ta minute.
1: Oui.
0: Traverse ta minute. Un coup que tu auras traversé ta minute, tu vas voir. Fait que tu sais, il y a un... T'sais, quand c'est tellement vrai, cette espèce de solution permanente, c'est tellement triste qui fait des ravages pendant des années pour bien des gens qu'on va laisser là,
1: en boy,
0: blanc.
1: Oui.
0: Ouais, il y a tout le temps quelqu'un qui est là.
1: J'en ai vu des témoignages. Tu sais, j'ai une ancienne collègue qui son frère s'est enlevé la vie. Puis là, elle est marraine de sa fille, mais qui a pas connu son père. S'est enlevé la vie très jeune. Ben, il a connu, mais semi, là. Tu sais, elle avait pas conscience. Mais elle voit des images, tu sais. Puis ça, c'est quelque chose quand même. Puis là, tu sais, à chaque, elle s'est fait quand même une porte-parole de dire, hey, n'hésitez jamais à parler. Surtout nous autres, les boys, là. On va se le dire entre nous autres. On est pas fort là-dedans.
0: Non, c'est
1: clair. Tu sais, si vous avez une ligue de hockey, puis que l'après, là, la bière d'après, ça sert à jaser de tout ça. Vous pensez que ça sert... Mais moi, c'est là, hey, j'ai eu des discussions sérieuses dans les après-games de deck, moi, de dire. Là.
0: Convaincu.
1: Ça n'a pas de sens.
0: Convaincu.
1: Fait que, allons-y jaser. Il y a des ressources partout. 1-866-APPEL, c'est facile. Il y a là par texto, il est là sur le réseau de prévention suicide.ca. Là. Vous allez, puis là, le centre d'écoute le plus près, il y a du monde au bout du fil à 24 heures par jour, 7 jours par semaine.
0: Et si particulièrement vous êtes touché par ça, c'est une cause qui vous tient à cœur, vous pouvez aussi vous impliquer comme sentinelle.
1: Mais hein, c'est
0: possible.
1: Beau.
0: Prenez les informations. Vous pouvez vous-même devenir une ressource pour votre entourage. Il y a vraiment des belles formations qui se donnent. À gang, on va
1: vous
0: faire
1: êtes
0: avancer
1: pas seul.
0: La cause.
1: C'est ça le message.
0: Jonas and the Massive Attraction avec Respire, le meilleur de la musique, tout l'été, ici à O.
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0: informés avec nos amis de la salle d'information des actualités Arsenal Média. On va jaser de sport aussi parce que c'est une grosse bataille en soir de la 122.
1: Oui, au baseball, il y a les Tigres en action. Ben, du stock là, à jaser. NFL, ça se poursuit. Fait qu'on va jaser dans 2-3 minutes.
0: Ah ouais, on passe fort en plus avec Journey dans votre Toon Key Punch ce soir. Oh oui!
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4: Bonne fin d'après-midi, ici Claude Marquis. Voici vos actualités. Après plusieurs années de procédures judiciaires, les victimes de l'ancien pasteur Claude Guillot seront indemnisées à la suite d'une action collective. Les deux demandeurs principaux recevront un total de 1,4 million de dollars pour des pertes financières et des dommages moraux, soit moins que les 4 millions réclamés. Claude Guillot et deux églises baptistes, dont celle de Victoriaville, ont été reconnus responsables des abus subis par les victimes, tandis qu'une troisième institution a été exclue du jugement. Le Parti libéral et le Parti québécois ont dévoilé leur plan pour soutenir le secteur agricole. Le Parti libéral prévoit 560 millions de dollars sur 4 ans, tandis que le PQ propose 450 millions de dollars supplémentaires. Les deux formations veulent notamment soutenir la relève et réduire le fardeau administratif. Les libéraux misent entre autres sur des pôles logistiques régionaux, alors que les péquistes veulent renforcer la protection des terres agricoles. Et Avantis Coopérative fermera définitivement ses établissements de Saint-Gervais en Chaudière-Appalaches et de Saint-Sébastien dans la MRC du Granit le 31 octobre prochain. La décision touchera une trentaine d'employés qui pourront être relocalisés dans d'autres succursales du réseau selon les possibilités. À Saint-Gervais, les activités seront transférées à Saint-Charles, tandis qu'à Saint-Sébastien, Avantis explique qu'elle se retire du secteur de l'alimentation. Les clients pourront notamment se tourner vers les magasins de Lambton et de Lac-Mégantic pour leurs besoins en quincaillerie et en matériaux de construction. C'est ce qui complète vos informations. 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
6: Dernier match préparatoire ce soir, Colisée Desjardins pour les Félins.
7: Ah ouais, hein? Et on va pouvoir tester peut-être les trios. Est-ce qu'on va annoncer le leadership? Est-ce qu'on va en profiter? Est-ce que ça va être dans les prochaines heures? Parce qu'on l'a fait du côté des Vultures, on sait le nouveau capitaine, ouais. Renaud Poulin. Donc pour ce qui est des Tigres, on va savoir ça peut-être dans les prochaines heures. Je pense bien d'ici le début de la saison régulière. Donc ce soir contre les Cats. Et après ça, ben ça va être le match, le premier match de la saison là, contre les Foreurs vendredi de la semaine prochaine. Il y aura une bataille de la 122 entre nos deux équipes aussi, dimanche 16h le 20 septembre. Pour ce qui est des Vultures, eux seront en action au cours du week-end également pour un dernier match hors concours. D'ici là, on surveille aussi le camp des recrues du Canadien aujourd'hui. Il y avait deux noms sur toutes les lèvres, surtout Florian Jacquet et encore plus David Runbacker. Il est gros, il est fort, il a pris du step. Selon quelques commentaires des entraîneurs du Rocket de Laval qui mènent les entraînements. Alors, reste à voir, c'était juste la première journée là, parce qu'il y avait les vétérans étaient là aussi hein, en entraînement sur une autre glace plus tôt dans la journée. Puis là, on analysait déjà les trios parce que Kirby Dock était au centre de la deuxième ligne. Mais là, c'est le début du tournoi des recrues, là, du camp des recrues. Alors, on rappelle, le camp, ça s'ouvre plus officiellement la semaine prochaine avec le tournoi de golf aussi. Est-ce qu'on va signer Bolduc, Jack Hyde? D'ici là, les grosses questions. Pendant ce temps-là, on a appris que Jonathan Huberdeau devrait rater une bonne partie du début de la saison des Flames de Calgary. Et dans la NFL, ça se poursuit après la victoire des Seahawks hier dans le premier match régulier, la reprise du Super Bowl. Mais là, ce soir, entre autres, les 49ers contre les Rams dans le match du jeudi.
6: Nuages pour ce soir et cette nuit, minimum entre 7 et 11. Ce sera du soleil pour la dernière de la semaine, vendredi en tout cas principalement, avec des maximums attendus entre 19 et 21.
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6: On est là, surtout bien excité. La fin de semaine s'en vient. Bonne musique à venir dans ce show-là en plus.
7: Ben les belles activités, dont le grand barbecue de Warwick que tu animeras en fin de semaine. Et on sait qu'on a donné, on avait des doubles poutines à donner, des deux poutines. Là. On a trois grands gagnants.
6: Ah oui, qui donc?
7: Martin Soulière, Dominique Léveillé et Sébastien Larose qui vont pouvoir doublement se graisser à battre. Donc, et
6: peut-être apporter quelqu'un. Va amener me serrer à la pince au grand barbecue samedi.
7: C'est ça, ça va être cool ça en fin de semaine.
6: Des poutines grand barbecue, fromagerie Victoria, puis toute saveur des bois.
7: Et là là.
6: Et... ça va être ragoûtant, ça.
7: Ouais, on reparlera aussi de mode. Tantôt, tu vas nous parler de ample, de genre de Maxime Héroldi qui se rappelle du fait que c'est le fun de pouvoir flotter dans ses vêtements.
6: Ah ouais, surtout quand t'es en surpoids. Fait qu'on va changer de sport aussi dans les prochaines minutes.
7: Des grosses déclarations de nos collègues, je te dirais, entre autres sur Chris Kreider.
6: On va faire ça après la tune qui punch.
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6: Non, on cherchera pas de midi à 14h pour cette chanson-là. Chaque fois, c'est une chanson qui se place tellement bien dans une trame sonore de film, ça. On voit souvent ça. Quand on a besoin d'un peu d'espoir, quand, souvent dans les films sportifs, où là, on est en retard dans le tournoi.
7: On l'a écouté longtemps dans la reconstruction du Canadien, mais là, on arrive. On y arrive, la gang. Là. C'est le tournoi des recrues. On y arrive, là.
6: Hey, c'est-tu bon, ça?
7: Ah oui.
6: Piano qui est là.
7: Pareil.
6: Hein? Solo boucan, on appelle. Journey nous ramène en 1981 avec Don't Stop Believin'.
7: C'est bon.
6: Dans votre tune qui punch de ce 10 septembre.

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2: Peu importe, parce que tout ça, vous pouvez aller reprendre ça, les meilleurs moments, sur notre nouveau site web qu'on a lancé cette semaine, arsenalsport.ca. Yes. Tous les meilleurs moments sont là, des articles, des statistiques avancées. C'est vraiment bien fait pour tout savoir sur le sport en général, pas juste le hockey. Il parle beaucoup de ça avec l'ouverture du camp des recrues. Mais là, le dossier Chris Kreider les a fait jaser, les gars. Donc, Tony Marcotte, qu'on va revoir sur nos ondes sporadiquement aussi dans les prochaines semaines, dans notre segment, en parle de ça. Mais là, il s'entendait pas avec son chum des eaux et Renaud Lavoie ce matin sur le dossier Chris Kreider. Vous allez voir, ils sont pognés.
3: Ça a donné un bon moment.
4: Je te donne la possibilité d'aller chercher Chris Kreider, mais non, tu le feras pas.
5: Non.
4: Parce qu'il s'est passé de quoi il y a 12 ans?
5: Oui.
4: Ouais. Hey, excuse-moi, là.
5: Mais c'est le partisan qui parle. Pas seul dans ma gang. C'est pas parce que les deux t'es pas tout seul en ce moment au Québec.
6: Défends-toi, là, parce que ça n'a pas de bon sens.
5: Défends-toi.
6: Hey, Demida va t'y mettre les rondelles sur sa palette, puis il va encore en score étrange. Je pense qu'il rend le Canadien meilleur.
5: Les deux patins dans notre gardien franchise, couchés à terre, la fin de notre rêve.
6: Ça fait 12 ans. Martin Saint-Louis jouait pour ce club-là, puis il est coach du club actuellement.
7: Écoute, tu sais, là, quand t'es pas capable d'oublier dans la vie, là...
2: Faut regarder en avant, des fois.
7: Polaire,
2: mais
7: des
2: ça serait
7: os,
2: quelque chose, ça serait spécial. C'est sûr que ça serait spécial, mais tu sais, mettons, si tu y vas froidement, on a un besoin d'un gars de même.
7: Oui, puis au-delà de ça, tu sais, puis on en a parlé un peu hors d'onde aujourd'hui, que le... Tu sais, je comprends, puis moi aussi, là, je veux dire, Carey Price, j'ai encore ça sur le cœur, puis ça aurait été autrement la suite. Mais là, c'est fini. Ça fait 3-4 ans qu'il joue pas avec nous autres. Puis en plus de ça, il y a un gars en arrière du banc qui a eu énormément de fun en série en 2014 avec Chris Kreider, qui s'appelle Martin Saint-Louis.
2: Plus tard dans la conversation, Dezo est allé dire, celui-là qui il croit pas à ça, il dit, c'est comme si on aurait ramené Zdeno Chara un an après avoir frappé Max Pacioretty.
7: Ben non, c'est pas pareil. Parce qu'un an après Price, je t'aurais dit peut-être.
2: C'est ça, là, on est 12 ans après, là.
7: Non, c'est 12 ans.
2: 12 ans. 12 ans! Fait qu'il faut revenir, puis là, on va voir. Parce qu'on est dans les rumeurs encore, c'est pas fait, là. Il est encore... il a pas encore signé à quelque part. Sinon, ben, il y a eu un autre moment où ce que ça m'a fait comme « Quoi? » Là, Carrel est mort.
7: Ouais.
2: Est allé lancer un pavé dans la mort. Tu sais, là, les hot takes. On est dans un gros hot take. Ben, là, Carrel est allé dans le show avec notre collègue Max Lalonde et Gilbert Delorme, qu'on entend dans la game aussi, dans les 100 000 matins. Il allait d'un hot take sur Jacob Fowler. Écoutez ça.
8: Imaginez ça. Gauberge, une sapristi de belle saison. Ça part bien, tout est beau. On veut pas rester à trois gardiens. Qui pourrait nous donner une valeur? Assurer à aller chercher un deuxième centre qu'on aurait potentiellement besoin. Fait que moi, quand je regarde ça, hot take, Gilbert, d'après moi, Fowler se fait échanger d'ici la fin de l'année.
5: Fowler!
8: C'est parti d'un échange pour aller chercher un deuxième centre. Vous voulez me craquer un matin un peu. Comment tu vois ça, toi? Mettons, là, valeur!
7: C'est sûr qu'un Canadien a énormément de profondeur à la position de gardien de but. Il y a encore d'excellents prospects qui sont un peu partout dans le monde en train de continuer leur développement. Ça va, mais là, pas tout de suite. Moi, je suis pas prêt à aller là tout de suite.
2: Ben, c'est parce que là, je pense que son point, c'est le gardien qui vaut le plus sur le marché quand tu compares à Debèche et Montembeau. Parce que là, il y en a beaucoup qui disent Montembeau va commencer la saison avec le Canadien pour le transiger ensuite. Faut y donner de l'échantillon, pas juste des matchs hors concours pour que la valeur augmente, là. Puis Fowler commence à Laval,
7: mettons. Je t'ai déjà dit ce que j'en pensais. Moi, je pense que c'est Debèche le gars qu'on va échanger.
2: Et tu penses, hein?
7: Moi, je pense que c'est dommage.
2: Il va gagner peut-être de la valeur cette année.
7: Moi, sais-tu quoi, là? Écoute, là je me lance d'une autre take, là. Pour moi, Dobesh, c'est le gardien numéro un du Canadien, au même titre où David Desharnais a déjà été le centre numéro un du Canadien.
2: Ouais, OK.
7: Faisait un job, là.
2: Ouais, tu penses?
7: Mais...
2: Il est pas assez sûr?
7: Ben...
2: Les séries t'ont pas convaincu?
7: Ça va prendre une grosse année. Je suis d'accord avec Carrel là-dessus, que si t'arrives à la date limite des transactions, un gaulé sur la tête, je sais pas, 50 départs, peut-être.
2: Fait qu'on y va, des déclarations comme ça, puis le tournoi de golf n'est même pas passé. Imagine. L'année. Lundi, c'est le tournoi de golf, la gang, ça va être malade. C'est là qu'on va savoir la grosse... C'est quoi la phrase cette année, là? Ils vont te dire, on veut faire le mix. Vous vous rappelez, c'est faire le mix, là. Là, ça va-tu être le mot en C? On veut la...
7: Coupe?
2: Ils vont aller là?
7: C'est sûr que oui.
2: Ben, ils vont-tu contourner encore? Moi, je pense qu'ils vont contourner encore.
7: Je sais pas.
2: On va voir lundi.
7: Et pas là. Attendant, tout un rodéo que nous propose Joseph Poirier au meilleur de la musique.
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1: Bon, Yannick, tu sais, je suis un gros bougon. Moi, des comportements que j'ai bien de la misère à concevoir, mais aussi des modes avec lesquels j'ai beaucoup de misère à concevoir. Il y en a qui font mon bonheur.
2: Il y en a qui font ton bonheur, là.
1: Ah oui?
2: Oh oui, là.
1: On est dans une belle phase, là.
2: Oui, oui, là.
1: Oui, j'aime ça.
2: Avoir de la place dans tes vêtements, pas de trouble avec ça, là.
1: Il n'y en a pas de problème.
2: OK, on parle de ça?
1: Parfait pour les petits saints mous, ça.
2: OK, c'est bon.
1: On parle de ça après. Mumford and Sons au retour avec Here, merde de musique.
2: Yes,
1: CIO.
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4: On aura eu peut-être un petit sourcil aujourd'hui dans le centre et le sud du Québec de Dame Nature avec un beau soleil, des rayons qui se sont promenés ça et là, mais malheureusement, on reviendra dans un ciel plutôt nuageux pour ce soir et cette nuit, autant du côté de Victo, centre du Québec, les Bois-Francs, l'Érable, que Chaudière-Appalaches et le Granit. Minimum attendu pour la nuit entre 7 et 11. Pour ce qui est de la journée de demain, vendredi, on termine la semaine sous le soleil. Maximum attendu entre 19 et 21 degrés.

0: Jason Mode.
1: Oui.
0: Ce soir, en ce 10 septembre. Parce que ma blonde, ce matin, qui m'a fait un commentaire positif sur mon habillement en disant...
1: C'est sûr que le contraire, ça n'arrive pas souvent, dans le sens que ça arrive souvent qu'elle te fait des commentaires positifs?
0: Ben oui, mais c'est pas... Tu sais, je pense que j'ai un œil pour la mode en général. J'ai tout le temps aimé ça, les vêtements.
1: J'aurais pas dit ça lundi. C'est vrai, on n'était pas là.
0: On n'était pas là, voilà, c'est pas pire. Puis, bon, évidemment, les modes changent. Fait qu'évidemment, il faut changer des fois à garde-robe un peu. Parce que, bon, aussi, il y a ça, il y a 20 livres, ça allait, mais là, ça va plus.
1: On a le même problème.
0: Ouais.
1: OK.
0: Puis, tu sais, il y a certaines modes qui, en tout cas, à moi, qui me font mieux que d'autres qui sont passées. Et là... T'avoue que je suis assez à l'aise dans les pantalons baggy, le style oversize. T'sais, non seulement ça m'a toujours bien allé, parce que tu sais, comment je t'expliquerais bien ça? Moi, dans je suis comme un chocolat plein, tu comprends?
1: Ah ouais, hein?
0: J'ai un gros bas de corps quand même, des grosses cuisses, des grosses fesses.
1: T'sais, des bons mollets.
0: Ouais, des bons mollets. T'sais, moi, la mode des pantalons cigarettes, là.
1: Et skinny, là?
0: Ça, c'était pas pour moi.
1: Non.
0: Pas compliqué, tu peux regarder les deux jambes, j'ai l'impression que c'était deux gros joints roulés trop serrés, tu sais.
1: Ou tu peux voir très bien qu'est-ce qu'il y a dans le portefeuille. Là,
0: oui, genre, oui, c'est ça. Oh, c'est la carte d'assurance maladie qu'on voit là.
1: C'est ce modèle de boxer là. Ah ouais, hein?
0: Ah ouais, comme s'il est même chez Costco. Mais tu sais, ça, moi, c'est je l'ai fait parce que c'était la mode, puis tu pouvais pas porter des pantalons larges. La mode.
1: C'est juste que t'étais pas à la... Ouais, c'était pas comme tout le monde, mettons.
0: Puis moi, j'ai jamais compris, parce que quand c'est apparu, les pantalons cigarettes, puis on en a parlé sur l'heure du lunch, les premiers à porter ça... C'était les gars de skate au X Games.
1: T'as été premier, hein?
0: Ah oui.
1: Ah ouais.
0: C'est là, c'était là, okay. Avec leurs Vans d'un pied, des chandails, drôle. Des très très longs chandails.
1: Ça fit-tu pas? C'est carrément le contraire. L'image d'un skateux qu'on avait.
0: Oui, mais
1: c'est carrément le contraire.
0: Ce qu'ils voulaient nous vendre, c'est que, hey, c'est des tissus extensibles. Oui, mais tu es extensible, mais moi extensible, mais baggy pareil, tu vas voir, ça va être lousse.
1: Viens me dire ton lit, là, il n'y a pas de problème, ton kick 360-22-14.
0: Même affaire, il y a des modes que j'ai jamais compris. Pis ça, j'embarque pas dans le bandwagon, mais zéro bandbar.
1: Comme?
0: Expliquez-moi ça, là, 1-873-300-0973. Les calottes par-dessus les oreilles.
1: Ah ouais? Ouais, c'est vrai qu'il y a ça un peu, ouais.
0: Oui, puis en fait, j'ai déjà apostrophé un ami là-dessus. Tu sais, écoute, je suis pas en train de te juger, là. Tu fais bien ce que tu veux de ta casquette puis de ta tête, tu tatoues les oreilles. Mais...
1: Oui, c'est le cas de dire.
0: Mais, à base, c'est pas fait pour ça. Pourquoi tu le portes de cette façon-là? Ah, ben, c'est parce que, tu sais, la pec est comme. Faut que je porte ma pec droite. Puis comme ça, ben, c'est comme trop large. OK, fait que dans le fond, tu veux juste porter ta casquette trop grande. C'est ça, parce que si ta calotte est trop grande, dans une plus petite, ou change la taille, puis mets-la comme faut. À base, c'est fait pour s'enlever le soleil. C'est fait pour ça, la casquette à base.
1: Disposé.
0: À base. Mais ça c'est quelque chose que j'ai jamais compris. Même affaire, puis ça, je l'ai fait. Tu m'as vu au cégep, j'ai porté ça tout mon cégep. Le fameux long sleeve, le t-shirt à manches longues.
1: Oui.
0: En dessous du t-shirt en
1: mascot. Ça, c'était une belle mode, ça.
0: Oui.
1: En même temps que les colliers, là, en bois.
0: Oui, les
1: du coquillage.
0: Tu voulais pas être pur noisetier, Marcel Leboeuf, mais tu voulais ton petit...
1: Des fois, deux, trois chandails, c'est ça. Il y avait beaucoup d'épaisseur dans nos affaires.
0: Oui, c'était les couches, puis c'était parfait parce qu'on restait dans le fret à Jonquière. Nous autres, on adorait ça.
1: Mais en général, là...
0: Mais tu sais, je regarde ça, puis pourquoi on mettait un chandail long en dessous d'un chandail court? Pourquoi c'est pas l'inverse?
1: Parce que c'était beau.
0: Ben, c'était ça. C'était-tu beau?
1: C'est revenu dernièrement, ça, me semble. J'ai vu ça.
0: Oui, on le voit beaucoup aussi dans le domaine du sport. Le vêtement, tu sais, qui respire et tout ça, je peux comprendre. Mais tu sais, nous autres, on n'était pas tant des sportifs. Là.
1: Mais j'apprécie beaucoup ça. Moi aussi, cette mode-là, là, d'être ample, un peu moins tight. Mais j'aime ça être plus ajusté dans le haut du corps. Des fois, être plus ample au niveau des... Moi, j'ai des grosses cuisses. Là.
0: Ouais.
1: Fait que, tu sais, quand t'arrives dans les magasins, c'est le fun qu'on ait des baggies, mais je trouve que quand moi, j'essaie des baggies, comme... J'ai l'air du gars qui a 40, en haut de 40 qui essaie d'avoir l'air d'un jeune.
0: Ouais, mais ça, c'est ta perception.
1: Hey, yo! Mais comment ça va? Hey! Yo! T'es pas rap dans le deck? Hey, yeah, yo!
0: Ça, c'est ouais.
1: Mais c'est ça, je te dis.
0: Moi, je comprends.
1: On dirait que j'ai l'air d'un gars qui a l'air de vouloir redevenir à la mode. Mais de toute façon, c'est quoi un cycle de 15-20 ans chaque mode? Fait que tu dis, moi, je garde mon linge, Max. Ça va revenir en mode dans 15-20 ans. Tu sais, je fais juste le tasser à droite dans une garde-robe, ça revient.
0: Moi, ce que j'ai fait,
1: les boulamites, tout.
0: Mais j'ai changé de shape depuis. J'ai pas le choix de le donner au support.
1: C'est ça l'affaire. C'est
0: comme ça. On poursuit avec la meilleure de la musique parce que c'est ça qu'on.

0: Yann, c'est jamais le genre d'histoire dont on aime lire à propos. Mais on est toujours bien heureux de savoir qu'il y a eu résolution ou une certaine forme de résolution dans un dossier sorti comme celui-là.
1: Un genre de dossier qui va vous faire dire, ben voyons le temps.
0: Ouais.
1: C'est à peu près ça. Là. Ça se peut. On est arrivé à une décision un recours qu'il y avait contre un ancien pasteur. Et c'est toute une histoire là, qui se retrouve sur le montvicto.com. Claude va venir nous en parler.
0: Dans les prochaines minutes, on fait ça. Après, la musique de Yellow Card et Bedroom Posters à haut.
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0: Yann, c'est un gros dossier sur monvicto.com. Mais ça valait la peine de démêler le tout en compagnie de Claude Marquis. Salut Claude!
1: Salut Max!
2: Salut Yannick!
0: L'ancien pasteur Claude Guillot, qui a reçu sa sentence, je suis déjà une couple d'années au criminel, là, on a eu des développements dans le recours collectif que des gens avaient tenté.
1: Exactement, et ça fait longtemps que les demandeurs attendaient une issue là à ce dossier judiciaire, parce que la demande initiale avait été déposée en 2018, mais ce n'est que mardi que la juge Nancy Bonsaint de la Cour supérieure a rendu son verdict dans l'action collective qui est intentée contre Claude Guillot, mais aussi trois institutions religieuses qui était un peu accusé d'avoir fermé les yeux là, sur les abus qui avaient été perpétrés par M. Guillot. Donc, les deux demandeurs principaux dans cette affaire réclamaient en tout 4 millions de dollars aux défendeurs, 2 millions de dollars chacun. Finalement, le jugement qui a été rendu mardi va verser un total de 1,4 million aux deux demandeurs principaux qui sont identifiés comme ML et Joe dans les documents judiciaires. Le 1,4 million va couvrir les pertes financières et les dommages moraux, mais il y a des sommes additionnelles qui vont s'ajouter pour les dommages punitifs qui vont sortir de la poche de M. Guillot et qui vont être versés aux deux demandeurs, mais aussi à tous les membres qui étaient représentés dans cette action collective. Donc, il y a d'autres montants là, qui vont être ajoutés.
2: On parle de quels sévices là-dedans, Claude? Parce que c'est toute une histoire assez sordide. Hein?
1: Oui, c'est surtout des sévices psychologiques et physiques dont il est question là, dans cette action collective. M. Guillot avait été reconnu coupable, comme tu le disais, Max, en 2022. D'avoir perpétré des abus de la sorte sur 18 chefs d'accusation sur des jeunes entre 1982 et 2015.
2: Hey,
1: on parle notamment de rations d'eau, de conséquences physiques, par exemple des enfants qui restent debout pendant plusieurs jours sans pouvoir se coucher, sans pouvoir dormir, d'enfants qui sont punis avec des centaines de squats ou des centaines d'exercices physiques. Je vous rappelle que ces enfants-là étaient tous mineurs, hein, donc il y a quand même ça aussi qui est à prendre en considération.
0: C'est sûr.
1: Donc, l'action collective, elle visait l'ancien pasteur Claude Guillot et trois institutions religieuses, l'Église évangélique baptiste de Québec-Est, celle de Victoriaville et l'Association d'Églises baptistes évangéliques du Québec. Et il y a deux de ces trois organisations qui ont été retenues responsables là, des sévices qui ont été perpétrés, dont celle de Victoriaville. Donc, il y a l'Association des Églises évangéliques baptistes a été exclue de ce jugement parce que la preuve a permis de conclure que l'association n'était pas au courant d'une espèce d'école clandestine qui avait été mise sur pied par M. Guillot au tournant des années 2000. L'association n'était pas non plus au courant des informations qui circulaient à l'effet que M. Guillot abusait de ces enfants-là.
0: Là là.
1: Donc, en vertu de ça, ils ont été exclus du recours là, qui roulait à cet égard. Pour une petite précision, il y a deux groupes qui demandaient des dommages financiers ou des réparations.
0: Ouais.
1: Le premier groupe était représenté par le demandeur ML, qui représentait toutes les personnes qui ont été victimes d'abus entre 82 et 84, alors que M. Guillot enseignait à l'école La Bonne Semence à Victoriaville. Mm-hmm. Et le groupe numéro 2, qui était représenté par Joe, c'est les gens qui avaient été victimes d'abus entre 2000 et 2015, alors qu'ils fréquentaient une école à la maison dans laquelle M. Guillot enseignait. L'école à la maison, c'était en fait sa résidence à lui, à Québec, où il y a plusieurs jeunes qui résidaient sur place, mais qui se faisaient aussi éduquer à la maison. Si vous voulez quelque chose de plus exhaustif, les détails de ce qui va être donné en termes de montant financier, tout le dossier est disponible sur monvicto.com.
0: Merci Claude, c'était très complet encore une fois.
1: Ça fait plaisir, merci beaucoup.
0: Salut. Hey, bon week-end.
1: Merci, à vous aussi.

0: Un excellent week-end, c'est ça qu'on vous souhaite, Yannick et moi. On laisse la place à FX Pioli qui s'en viennent dans la game pour la dernière de la semaine. Nous autres, on va se retrouver avec grand plaisir lundi.
1: Ouais, puis on vous laisse au bon souhait de toute cette belle programmation. La nouvelle Z le week-end, les samedis, dimanches dès 10h. Oli va être là pour votre party, puis sinon, ben, le rattrapage au 97.3.ca pour nous réécouter en boucle. Je connais du monde là, qui t'écoute ton hashtag là, à tous les jours comme ça, ça start bien leur journée.
0: Ah ouais?
1: T'as dit, moi.
0: Ah ouais, t'es sûr de ça?
1: Ah oui, nez plein.
0: Ah ouais. T'as dit, t'as le nez plein, c'est ça que t'as dit?
1: Le nez plein.
0: OK, parfait. Bon week-end, tout le monde.
1: Salut.
0: Bye.

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8: Bonsoir, ici Claude Marquis. Voici vos actualités. Après plusieurs années de procédures judiciaires, les victimes de l'ancien pasteur Claude Guillot seront indemnisées à la suite d'une action collective. Les deux demandeurs principaux recevront un total de 1,4 million de $ pour des pertes financières et des dommages moraux, soit moins que les 4 millions réclamés. Claude Guillot et deux églises baptistes, dont celle de Victoriaville, ont été reconnus responsables des abus subis par les victimes. Et Avantis Coopérative fermera définitivement ses établissements de Saint-Gervais en Chaudière-Appalaches et de Saint-Sébastien dans la MRC du Granit le 31 octobre prochain. La décision touchera une trentaine d'employés qui pourront être relocalisés dans d'autres succursales du réseau selon les possibilités. À Saint-Gervais, les activités seront transférées à Saint-Charles, tandis qu'à Saint-Sébastien, Avantis explique qu'elle se retire du secteur de l'alimentation. C'est ce qui complète vos informations. 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
3: 17h54. 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
4: C'est la game, bon jeudi tout le monde. Olivier Paiement et FX Bénard avec vous pour la prochaine heure. Merci d'être à l'écoute. Peu importe où vous êtes, peu importe de où vous nous écoutez, partout sur le réseau BPM Sport. Montréal 91.9, Québec 100.9, Gatineau 96.5 et partout ailleurs au Québec sur le réseau O. Saint-Jean, Saint-Hyacinthe, Drummond, Abitibi-Témiscamingue, centre du Québec, Victo.
5: Ah, Victoriaville!
4: FX a des amis à Victoriaville.
5: Ma copine est à Victoriaville.
4: Exactement. Elle nous écoute sûrement. Elle nous écoute sûrement. On la salue. Rimouski, Latuc, on est partout au Québec. Ouais. Comment tu vas, FX?
5: Je vais super bien. D'ailleurs, Oli, je ne sais pas si tu as réalisé, mais c'est la dernière émission de la game durant la semaine.
4: Oui.
5: Parce qu'il y aura la game week-end dès 9h dimanche que tu vas animer demain de maître. Mais c'est la dernière en semaine, en soirée, avant celle de lundi soir, après le tournoi de golf canadien. Alors là, on va réagir sur les combinaisons du Canadien parce qu'il y avait un match intra-équipe et tout ça, mais dès lundi prochain, on va avoir des extraits pour vous lundi soir concernant le tournoi de golf du Canadien. On va être en émission spéciale toute la journée sur nos ondes. Alors, c'est comme pratiquement la dernière fois qu'on se parle avant le début du camp d'entraînement officiel du Canadien.
4: Ben là, FX, là, tu m'as fait la passe sur la palette parce que en 20 minutes à peu près, là, vers 6h15, 18h15, on va se mouiller un peu, parce que c'est notre dernière émission,
5: oui,
4: avant le tournoi de golf du Canadien. On va tenter de prédire qu'est-ce qui va se dire lundi. On va prédire la une. Ça va être quoi le slogan qui va être sur toutes les lèvres?
5: Faire attention.
4: Oh oui, il faudra faire attention. Quel joueur va déclarer qu'il est dans la forme de sa vie? Toutes des déclarations qu'on entend chaque année au tournoi de golf des différentes équipes. Mais on va se mouiller par rapport à ça d'entrée de jeu. Vous avez peut-être vu ça passer. Des premières combinaisons potentiellement pour le Canadien cette année. Des trios, des duos. Évidemment, c'était pas une vraie pratique. Fait qu'il faut pas se fier à 100% par rapport à ça. Mais il y a quelques indices intéressants dans ce qu'on a vu sur la glace aujourd'hui. Effectivement, on va analyser ça d'entrée de jeu. Je veux qu'on revienne sur les meilleurs moments de la journée à BPM Sport. La saga Chris Kreider, qui là est officiellement agent libre maintenant. Là, il est passé de balotage.
5: Ouais.
4: Libre comme l'air pour s'entendre avec l'équipe de son choix. Ça a vraiment délié les passions aujourd'hui à BPM Sport. Plusieurs opinions très fortes sur le sujet. Et je veux qu'on revienne sur quelque chose qui s'est dit dans le club du matin. Si on dit oui à Kreider, est-ce que ça veut dire qu'il faudrait dire oui aussi à Mark Scheifele?
5: Mmh.
4: J'aime beaucoup Mark Scheifele comme potentiel deuxième centre du Canadien, mais c'est vrai qu'il y a un historique avec lui aussi. Donc on va débattre là-dessus vers 18h30 environ. Et à la fin de l'émission, je veux qu'on parle de ce qui se passe ailleurs dans la LNH, Quinn Hughes, avec plusieurs déclarations intéressantes. Lui, il est pas pressé de signer un nouveau contrat.
5: Non,
4: pas stressé. Il a passé un bel été avec ses frères. Le camp du Wild va commencer, même si t'as pratiquement une organisation complète là, qui repose sur cette prolongation de contrat-là.
5: Clairement.
4: T'sais, la job à Bill Guérin, l'avenir du Wild, là, ça... Non, il est pas inquiet.
5: Parce que t'as donné beaucoup pour l'acquisition de Quinn Hughes dans une transaction où t'espérais par la suite signer.
4: Mais ça, c'était un bémol important.
5: Ah oui, oui.
4: Cette transaction-là, le Wild la gagne juste s'il réussit à signer Quinn Hughes.
5: Exact.
4: Sinon, c'est une catastrophe.
5: Mais là, c'est pas fait. Il reste une dernière saison.
4: Non, exactement. Et plus le temps avance, plus je commencerais à m'inquiéter si j'étais un partisan du Wild du Minnesota. Et il y a aussi un joueur, je disais être dans la forme de sa vie, là. Il y a un gars, je vous le dis tout de suite, watch out, il est dans la forme de sa vie. Il a perdu 30 livres pendant la saison morte. Il s'est fait critiquer l'an passé. Son coach a dit ça n'a pas de bon sens, comment il est pas arrivé en forme au camp d'entraînement. Ben là, il a pris les choses en main cet été. On va vous révéler c'est qui à la fin de l'émission. Puis on va voir si c'est une bonne nouvelle ou non pour sa formation. Bon, FX... Anthony Martineau, qui a rapporté ça aujourd'hui, là, Le camp d'entraînement du Canadien n'est pas officiellement commencé. Ça débute la semaine prochaine après le tournoi de golf. Mardi ou mercredi, j'imagine, ils vont sauter sur la glace pour la première fois. Mais les gars sont tous arrivés en ville et ils font des espèces d'entraînements improvisés entre eux à Brossard depuis quelques jours. Et là, aujourd'hui, il y avait un scrimmage, un match intra-équipe. Et Anthony Martineau, le journaliste de TVA Sports, sur son compte Twitter, a partagé les différentes combinaisons qu'on avait.
5: Ah, puis nous, on s'amuse avec ça parce
4: ben
5: que,
4: oui.
5: évidemment...
4: Parce que regardez, c'est pas les lignes à Martin Saint-Louis.
5: Exact.
4: Mais est-ce que ça sort complètement de nulle part? Ben non, là.
5: Je pense pas.
4: Ils vont pas mettre des gars ensemble qui joueront jamais ensemble de l'année. Vous allez comprendre pourquoi. On peut commencer avec les attaquants. Premier trio, Caulfield, Suzuki, Slavkovski.
5: Aucune surprise. Aucune surprise là, là.
4: Ça, c'est juste ça, je vous le dis tout de suite, là, ça risque d'être ça pendant l'année à
5: Ça va être le premier trio pour le premier match. D'après moi, il n'y aura pas de changement là. C'est le trio qui a fonctionné durant une majorité de la saison, même quand il y a eu le moment où Slav est passé sur le deuxième trio. Mais au final, tu t'attends à ce trio-là en partant pour le premier match contre les Maple Leafs.
4: Puis pour moi, le fait que ces trois-là étaient ensemble, ça crédibilise un peu.
5: Aussi,
4: c'est
5: même
4: peu
5: chose.
4: Ailleurs, là.
5: Même chose.
4: Si Suzuki avait complété un trio avec Oliver Kapanen puis Harbert Jaakai, là, je vous aurais dit, vous avez raison, c'est absolument n'importe quoi. Ben, ces trois gars-là, il y a de fortes chances qu'ils jouent ensemble. Deuxième trio. Ça, c'est celui que tout le monde se demande qu'est-ce qui va se passer. Qui va jouer avec Ivan Demidov? Parce que oui, Ivan Demidov était à l'aile du deuxième trio. L'autre ailier, c'était Alex Newhook. Et le centre de ce deuxième trio improvisé, ce n'était pas Oliver Kapanen. Ce n'était pas
5: Jake Evans.
4: C'était Kirby Dach. Que penses-tu de ce possible essai de Kirby Dach au centre FX?
5: Par où commencer? par où commencer dans le cas de Kirby Dach? Rappelle-toi, on a fait une des premières émissions de la game et je te disais, pour moi, j'ai l'impression qu'on va débuter la saison avec Newhook, Kapanen, Demidov comme deuxième trio. Pour moi, Dach, c'est pas un joueur de centre lit. C'est un joueur qui a eu des occasions de jouer au centre au fil des dernières années. Quand le Canadien l'a acquis, rappelle-toi, on disait la haute direction qu'on voulait le développer comme joueur de centre, mais il a jamais été en mesure de prendre cette chaise-là à long terme au sein de l'organisation. Il y a eu toutes sortes de blessures aussi dans son cas, mais juste l'an dernier, il jouait pas au centre non plus. Pour moi, j'espère que ce sera pas le deuxième trio du Canadien pour amorcer la saison. J'espère que ce sera Newhook, Kapanen, Demidov. Je pense qu'on peut avoir encore plus de Kapanen cette saison. Ça a été compliqué vers la fin de l'année, l'an dernier. Mais j'ai quand même tendance à dire que la chimie Demidov-Kapanen, elle est excellente. Et avec un Newhook à l'aile qui peut amener cette vitesse-là, je verrai un deuxième trio qui ressemble davantage à ça. Je comprends le Kirby Dach, là. Mais j'espère qu'on commencera pas la saison avec ça.
4: Je te rejoins à 100% là-dessus. C'est assez, là. On lui a assez donné de chance. On lui a assez donné d'opportunités. Oui, Kirby Dach, il a été incommodé par les blessures par moment. Mais on s'entend que quand il était là, quand il était en santé, dans l'uniforme du Canadien, c'était pas ben mieux non plus, là. Le manque d'effort, le manque d'implication était flagrant par moment. Est-ce que tu veux vraiment le récompenser avec cette opportunité-là de jouer avec Ivan Demidov? Moi, ça me jetterait en bas de ma chaise. De toute façon, au cercle des mises au jeu, c'est pas impressionnant du
5: tout. Non.
4: Écoute, sa meilleure saison dans les mises au jeu depuis qu'il est dans la LNH, c'est 41,4% l'an passé.
5: Aïe.
4: C'est pas un centre dans la LNH, surtout pas un centre de deuxième trio. Peut-être plus un ailier. Mais même là, après ça, en même temps, on va jouer à l'avocat du diable.
5: Si je joue pas sur ton top 6,
4: tu le mets où, Kirby Dach? Parce que c'est pas un joueur d'énergie, c'est pas un joueur de profondeur non plus. Fait que c'est une patate chaude. Qu'est-ce qu'ils vont faire avec ça? On verra la semaine prochaine si c'est bel et bien le test qu'on veut faire. Troisième trio, c'était Zachary Bolduc avec Philippe Dano et Alexandre Texier. J'aime quand même cette combinaison-là.
5: Pas surpris non plus de la combinaison. Je m'aurais attendu peut-être à ce qu'on... Soit qu'on ramène le trio de joueurs défensifs, là, la Dano, Evans, Anderson ensemble, même si on s'entend que, bon, Evans et Dano, sur la même unité, on veut peut-être départager un peu ces deux joueurs-là sur deux trios différents, mais on les avait vus quand même à quelques moments en série ensemble, les trois vétérans. Sinon, j'aurais vu Evans avec Bolduc et Texier peut-être davantage ramener le duo Dano-Anderson.
4: J'aime le duo Dano-Anderson.
5: Même chose.
4: C'est deux vétérans, les deux sont responsables défensivement, ils se complètent bien.
5: Ils ont passé une grande majorité de la fin de la saison ensemble aussi et en séries éliminatoires.
4: Ouais. Et Oliver Kapanen à l'aile du quatrième trio, on lui donne pas vraiment de chance de se faire valoir. Moi, je veux voir Oliver Kapanen commencer la saison avec Ivan Demidov. Demidov a connu ses meilleurs moments avec Kapanen. Kapanen a connu ses meilleurs moments avec Demidov.
5: Il a marqué 20 buts l'an dernier.
4: Il a quand même marqué 20 buts. Puis même Demidov, là, c'était plus le même joueur une fois qu'il s'est fait enlever Kapanen. Demidov en série, c'était pas super impressionnant non plus. Pourquoi? Ben, il jouait plus avec... Je suis aucunement en train de dire que Demidov était bon à cause de Kapanen. Mais ce qu'on ne peut pas nier, c'est que les deux ont une excellente chimie.
0: Ouais.
4: Puis que lorsqu'ils jouaient ensemble, ça cliquait. C'est juste que c'était recru à Manise. Ça s'est un peu gâté.
5: On peut pas nier non plus que l'an dernier, quand Slav a été rétrogradé sur le deuxième trio avec Kapanen et Demidov, t'avais Slav et Demidov. T'as pas besoin, à ce moment-là, d'un centre qui est parmi les meilleurs deuxièmes centres de la Ligue nationale parce que tu joues entre deux gars qui sont... en Demidov très talentueux, en Slav qui peut amener une énergie, qui amène autre chose aussi à son trio. Il a quand même pris en charge le deuxième trio dès qu'il est descendu sur le deuxième. T'avais pas besoin de ce deuxième joueur de centre tant convoité s'il est jumelé à deux ailiers qui ont énormément de talent.
4: Exactement. Puis je pense que Alex Newhook, ça semble assez logique aussi parce qu'il a connu aussi de très bons moments
5: c'est
4: avec Ivan Demidov. Maintenant, du côté défensif, les pairs, Kaelin Gooley n'était pas là pour des raisons dont on a quand même pas mal mentionné au cours des derniers jours. Là. Il a été opéré au courant de l'été, Kaelin Gooley. Ça risque de prendre peut-être quelques jours, voire quelques semaines avant qu'il saute encore une fois sur la glace avec ses coéquipiers. La première paire, j'aime ça. Parce que moi, c'est une paire que je voulais voir entamer l'ensemble. Est-ce que ça va être le cas? On verra. Mais on avait Lane Hutson avec Noah Dobson. Une paire qu'on a vue un peu plus en deuxième moitié de saison l'an passé.
5: Ouais.
4: Et lorsqu'ils étaient sur la glace ensemble, c'était complètement différent.
5: On contrôle le jeu.
4: On contrôle beaucoup plus le jeu. Ouais. Relance rapide. Mise au jeu en zone offensive. La rondelle bouge rapidement. Bang, bang. Tu sais, de Hutson à Dobson, one-timer, peu importe. Moi, j'aimais beaucoup offensivement ce que cette paire défensive-là pouvait apporter.
5: Pour moi, Ali, à long terme, c'est la première paire de défenseurs du Canadien, Hutson-Dobson. Je pense que
4: ton
5: c'est...
4: ton meilleur gaucher puis ton meilleur droitier.
5: Et voilà. Puis je comprends qu'à ses premières saisons dans la Ligue nationale, Lane Hutson, on l'a quand même protégé, là, entre guillemets, parce que il arrivait dans la Ligue nationale. Au début, c'était peut-être quelques carences défensives aussi dans son camp. On voulait pas le faire jouer contre les meilleurs trios adverses. Et je comprends un peu la stratégie du Canadien, mais je pense qu'il a énormément amélioré son jeu défensif et que la saison prochaine, si on lui donne vraiment cette opportunité-là de se faire valoir contre les meilleurs trios adverses, tu pourrais avoir une paire Hutson-Dobson qui contrôle le jeu, qui contrôle la rondelle, qui sont très rapides qui ont une bonne première passe, très rapide sur la contre-attaque. Dans le pourcentage de buts pour vis-à-vis le pourcentage de buts contre la saison dernière, la meilleure paire de défenseurs du Canadien, là, selon les statistiques avancées, mm-hmm. ça a été celle de Hutson et Dobson ensemble.
4: Ah ouais.
5: C'est pas celle qui a joué le plus de minutes. Elle vient cinquième. Ils ont joué un total de 302 minutes ensemble lors de la dernière saison. À titre comparatif, là, la paire qui a été le plus souvent jumelée ensemble, tu vas la deviner, c'est Madison Dobson oui. avec 954 minutes.
4: Okay.
5: Alors, ils ont joué le tiers environ de ces minutes-là ensemble, Hutson et Dobson. Mais je trouve ça intéressant de regarder ça quand même, de faire des parallèles un peu entre les deux. Mais je serais curieux, Ali. Moi, je pense qu'on est peut-être rendu là chez le Canadien.
4: Ouais, puis j'ai ça devant moi, t'as raison, c'est très intéressant. Hutson et Dobson ensemble, à 5 contre 5, c'est 336 minutes. C'est pas tant que ça,
5: okay.
4: mais plus 17. C'est de loin le meilleur ouais. différentiel chez les paires défensives du Canadien la saison.

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1: Exactement.
2: Parce qu'il faisait pas partie de ces parts-là non plus.
1: Parce que dans un monde idéal, c'est Gaudet qui a ses responsabilités-là. Est-ce qu'il pourrait jouer avec... Est-ce qu'il pourrait jouer sur une paire avec Madison, tu penses?
2: Ben, on les a jumelés ensemble un peu plus souvent que Madison Carrier la saison dernière. Alors, ça se pourrait. Je pense que c'est deux défenseurs qui peuvent être très bons jumelés ensemble aussi. T'as Madison qui sans dire que... Parce qu'il a beaucoup amélioré son jeu défensif. Quand même, Madison, ouais. Au début, on se rappelle des nombreux revirements. Kellen Gaudet, c'est plus un défenseur que je trouve fiable défensivement que Carrier, quoi que j'aime beaucoup. Alex Carrier, il est bon dans pratiquement tout, là. Mais je préférerais, je pense, une paire Madison-Goulet.
1: Fait que si on regarde les autres paires qu'il y avait, c'était donc Hudson Dobson, Madison Jacky, je serais très surpris qu'on voit ça, Engstrom Carrier et Struble Rinebacker. Fait qu'il y a peut-être moins d'analyse à travers tout ça. Est-ce que l'absence de Kaden Goulet change de quoi? Ça reste à voir, là, mais je pense pas qu'on peut trop se faire d'idées avec ce qu'on voyait là. On verra donc ce qui se passe la semaine prochaine. Justement, la semaine prochaine, lundi, c'est le tournoi de golf du Canadien. On va jouer à un jeu, FX et moi. Vous voulez savoir ce qui va se dire lundi au tournoi de golf du Canadien? Ben, restez là, parce que FX et moi, on va prédire la une de lundi. C'est quoi le slogan qui va être sur toutes les lèvres? Quel joueur va déclarer qu'il est dans la forme de sa vie? Quel joueur ne sera pas présent? Tout ça, ça s'en vient dans deux minutes.
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8: 18h12.

0: 12 dans la game. Olivier Paiement et FX Bénard avec vous pour encore un bon 40 minutes. Lundi, ça va être le tournoi de golf annuel du Canadien. C'est vraiment le début de la saison. Puis le tournoi de golf, c'est le fun parce qu'il y a bien du monde qu'on n'a pas entendu depuis longtemps. Martin Saint-Louis, on l'a pas entendu depuis quoi, le bilan de fin de saison, l'élimination de l'équipe. Kent Hughes, on l'a pas entendu depuis le 1er juillet. Même chose pour les joueurs. Et pour le Canadien, c'est souvent une occasion de lancer des messages. FX et moi, on va se mouiller. On va prédire la une de lundi. Quels seront les sujets, les mots qui vont être sur toutes les lèvres lundi prochain après le tournoi de golf? Je veux qu'on commence avec le slogan. Tu sais, rappelle-toi, il y a 2 ans, c'est sorti de nulle part. Mix.
1: Mix.
0: On n'avait jamais entendu ça de notre vie.
1: Non.
0: Mais tout le monde, du président Jeff Molson aux joueurs, en passant par le coach, le DG, disait mix, mix, mix. Le Canadien va dans le mix cette année. Finalement, ils ont eu raison. Non seulement le Canadien était dans le mix, ils ont même fait les séries. L'an passé, on n'avait pas nécessairement un terme, c'était plus une expression, on disait progression,
1: ouais.
0: Pas vers l'avant. Cette année, FX, quel sera le slogan du Canadien à son tournoi de golf?
1: On va utiliser le mot en P, mais ce sera pas progression comme ça l'était l'an dernier, parce qu'on a parlé beaucoup de progression la saison dernière, de prendre un pas vers l'avant. Je pense qu'on va dire le mot en P pour playoffs. Je pense
0: pas plus que ça.
1: Je pense pas qu'on va aller plus loin que ça, parce qu'il faut comprendre aussi qu'il y a une stratégie aussi. Comment je pourrais dire ça? Les dirigeants, les joueurs seront briefés demain selon une stratégie de communication de comment qu'on va se présenter et ce qu'on va mentionner devant les médias.
0: Ouais.
1: Je pense que du côté des joueurs et de la direction, on va parler des séries, d'être encore une équipe en séries éliminatoires.
0: Je suis pas d'accord avec toi, FX.
1: Vas-y, Oli. Je sais que j'aimerais ça, moi aussi.
0: Moi, ce que je veux, oui, c'est que le mot qui soit dit lundi, ce soit le mot en C. Je veux que le mot, ce soit Coupe Stanley. Que les gars débarquent au camp d'entraînement.
1: Non, mais
0: que leur ambition, ce soit, hey, cette année, on va gagner la Coupe. Que vous y croyez ou non, là, chez les preneurs au livre, le Canadien est 9e favori. T'sais, on s'entend tous que, sur papier, il y a des meilleures formations que le Canadien. C'est pas grave. T'as fait 106 points en saison régulière. T'as été jusqu'au quart et d'as. T'as quand même éliminé le Lightning et les Sabres de Buffalo, deux équipes qui avaient terminé dans le top 5 du classement général en saison régulière. T'as le droit d'avoir de l'ambition. T'as le droit de viser haut. Moi, je veux que les attentes, ce soit la Coupe Stanley.
1: Mais tu sais très bien qu'on dira pas ça.
0: Pourquoi?
1: Au tournoi de golf. Parce qu'on fait toujours attention à ce qu'on mentionne au tournoi de golf du Canadien.
0: Mix.
1: L'an dernier, on n'a même pas parlé de séries. On a parlé de progression d'un bas vers l'avant. On n'a même pas parlé de séries éliminatoires,
0: ouais,
1: alors qu'on les avait fait l'année d'avant.
0: Si ils disent, hey, on vise la Coupe Stanley, puis ils gagnent pas la Coupe. Disons, ils font 104 points, puis sont éliminés en deuxième ronde.
1: C'est une très bonne saison pour le Canadien.
0: Y a-tu du monde qui vont dire, hey, vous avez promis la Coupe Stanley? Ben, c'est ça.
1: Pas du tout, mais on fait quand même attention. Il y a quand même une ligne directrice de communication sur comment qu'on va partager les attentes en vue de la prochaine saison. Je pense qu'à l'intérieur, à l'interne, les joueurs, c'est la Coupe Stanley. Est-ce que c'est le message qu'on va donner au tournoi de golf? Ça, j'ai hâte de voir. Je pense pas. Habituellement, c'est pas nécessairement le même message qu'on présente devant les médias au tournoi de golf. Le Canadien fait partie maintenant de ces équipes prétendantes où on peut dire que année après année, on va se battre pour aller chercher la Coupe Stanley.
0: La fenêtre commence.
1: La fenêtre commence. Mais je pense pas qu'on va utiliser le mot en F en disant la fenêtre. Mais ça se pourrait aussi que ce soit ça, sans dire que tu as des attentes de Coupe
0: Stanley. La fenêtre, c'est bon aussi.
1: La fenêtre, tu peux dire, moi, là, je pense que maintenant, avec la saison qu'on a connue l'an dernier, le carré d'as, la fenêtre est maintenant ouverte pour aller chercher une Coupe Stanley.
0: Tu vois, sur la messagerie texte, j'aime ça. Vous pouvez continuer le 514-790-0919 ou sur YouTube. Vous avez des suggestions. Steve, il nous dit « aspirant sérieux ». C'est bon.
1: Okay.
0: Fred nous dit « momentum ». Michael est d'accord avec moi. Marc, ça, je pense que c'est ma préférée, il dit « Stanley Cup, baby, Leaf sucks ». Ça serait écœurant. Et Bobby, il dit « la force des jeunes ».
1: La force des jeunes. Mais juste de poursuivre sur cette lancée-là, de dire maintenant...
0: Tu penses qu'ils vont arriver lundi puis qu'ils vont dire hey, « on veut faire les séries ».
1: Ça, nécessairement, dire « séries », je pense qu'on va encore parler... Ben, c'est parce que... Pas l'impression qu'on va nécessairement mentionner le mot « Coupe Stanley », Oli. On dira pas ça au tournoi de golf lundi. Là. On va dire qu'on est maintenant un prétendant, qu'on est une équipe qui peut aspirer à ça. J'aimerais ça qu'on dise ça, mais je pense qu'on va uniquement parler de... Veux-tu savoir ce qu'on va dire?
0: Vas-y.
1: Je pense qu'on va dire « maintenant, les autres équipes vont nous prendre, tu sais,
0: vont nous prendre au sérieux.
1: Vont nous prendre au sérieux.
0: J'aime
1: alors,
0: ça,
1: de répéter les mêmes attentes que l'an dernier, sans dire que ce sera pas, on va mentionner possiblement que ça va être, ce sera pas facile parce que maintenant, on va nous prendre au sérieux.
0: Okay.
1: Je pense que c'est ça le message un peu qu'on va véhiculer. On n'est plus l'équipe qui a fait les séries sur le dernier match de la saison régulière. On est une équipe qui s'est rendue dans le carré d'as et maintenant, on va être entendu de pied ferme. On a maintenant ce statut-là d'équipe qui peut rivaliser et se rendre jusqu'au bout parce que l'an dernier, on l'a prouvé en séries éliminatoires.
0: J'aime ça. Tu vois, sur YouTube, Giovanni dit « viser le top 3 ». Simon dit « carré d'as ». Pour Danny, le mot, c'est « constance ». Fred Morin, les négligés, c'est peut-être un peu fort. Là.
1: Ouais.
0: Mais à la limite, oui. De dire « hey, croyez pas en nous et regardez ce qu'on va faire. » En tout cas, voici notre première prédiction de une. La deuxième une, ça c'est un discours là, tu vois ça à chaque année. Un joueur qui va déclarer qu'il va être dans la forme de sa vie. Puis des fois c'est positif.
1: Ouais.
0: Des fois ça peut être négatif, c'est comme « hey, buddy, tu faisais quoi avant? » FX, est-ce qu'un joueur va déclarer lundi qu'il est maintenant dans la forme de sa vie et si oui, lequel?
1: Il y a un nom qui me vient en tête.
0: OK.
1: Il y a un seul nom qui me vient en tête.
0: Vas-y.
1: Il s'appelle Kirby Doc. C'est le seul nom qui me vient en tête en ce moment. Je suis dans la meilleure forme de ma vie. J'ai eu un été d'entraînement complet. Je me suis... J'ai plus de petits bobos. Je suis à 100%. Je me suis entraîné cet été. J'ai travaillé fort. Je suis dans la forme de ma vie. C'est le candidat...
0: Il est mieux d'être dans la forme de sa vie.
1: C'est le candidat qui pourrait dire... qui pourrait penser de cette manière-là et c'est une déclaration qui pourrait sortir. Par contre, est-ce que Kirby Doc va parler avec les médias lundi? Je m'attends pas à ce que tous les joueurs parlent aux médias nécessairement. Dans la dernière année, l'an dernier, il y avait pas mal moins qui ont parlé devant les médias. Est-ce que lui sera rendu disponible? J'ai hâte de voir.
0: Mm-hmm.
1: Mais si jamais il l'est, c'est le type de déclaration qui pourrait sortir. Pour moi, c'est le nom le plus logique concernant de revenir comme ça, là, puis je suis dans la forme de ma vie. Si on en a nommé un.
0: Si je me rappelle bien, ça fait peut-être 2 ans de ça. Il n'y avait pas des informations qui étaient sorties comme quoi Kirby Doc.
1: Oui.
0: Avait pas nécessairement connu le meilleur été. Il avait pris ça un peu trop à la légère. Puis il n'était pas arrivé en bonne forme au camp.
1: T'as raison.
0: Il y a 2 ans à peu près, je pense. Moi, je vais y aller avec un autre nom. On prédit la une pour lundi. Celui qui va déclarer qu'il est dans la forme de sa vie, c'est Samuel Montembeau. Ça a comme été sous-entendu entre les lignes pendant le bilan. Que peut-être par moment, ça avait peut-être fait défaut avec Montembeau l'an passé, tu sais, rétablissement de blessure, un gros été pour lui, il s'était marié, si, ça. Kent Hughes avait subtilement glissé ça pendant son bilan de fin de saison, que là, Montembeau était en train de prendre sa condition physique un peu plus en main. Moi, je pense que Montembeau, il.
1: C'est vrai, c'est le type de déclaration.
0: Il est pas con non plus, là. Il sait que. Il y a énormément de projecteurs qui sont braqués sur lui. Il y a encore un ménage à trois. Il y a de la pression parce que c'est un gardien québécois. Parce qu'il sait que l'an passé, il a déçu tout le monde. Je pense que Montembeau va dire « Hey, je t'en forme. Watch out sur ce que je peux faire cette année. » Prochaine.
1: Très bon choix, Montembeau. Très bon
0: Merci.
1: Choix.
0: Merci. Pas mal les deux, ça, je pense.
1: Ouais. J'en vois pas d'autres.
0: Rambacher. Ce sera pas Caden Gooley.
1: Mais je pense que Rambacher peut davantage dire... Je considère que je suis maintenant un joueur de la Ligue nationale que de dire je suis dans la meilleure forme de ma vie. Quoique ça se pourrait avec l'historique de blessure de David Rambacher, il pourrait aussi dire ça.
0: Exactement.
1: Mais il parlera pas aux médias, d'après moi, lundi.
0: Dans 30 minutes, je vous le dis. Il y a un joueur que lui, il est dans la forme de sa vie. Ouais, il a perdu 30 livres. Je vous révèle c'est qui, vous allez capoter. Oh, il a perdu 30 livres. OK, on prédit la une pour lundi. Le nouvel assistant capitaine, j'imagine qu'il va être annoncé lundi. Le nouvel assistant capitaine du Canadien sera FX?
1: Lane Hutson.
0: Oh!
1: Lane Hutson. Je sais que c'est pas nécessairement un choix. Ben, j'allais dire populaire, pas si populaire que ça. En même temps, il revient quand même dans les discussions parce que Georges a parlé beaucoup de Cole Caulfield dans la dernière semaine. Le nom de Josh Anderson revient énormément aussi parce qu'il l'a été l'an dernier quand Brendan Gallagher était laissé de côté. C'est lui qui avait le A sur le chandail. Mais je vais aller avec Lane Hutson. Pourquoi tu n'aimerais pas Lane Hutson comme assistant capitaine, un assistant qui va être là à long terme au sein du Canadien de Montréal, qui a une éthique de travail irréprochable, qui est le premier sur la patinoire durant l'été. Lui, il prend pas de congé.
0: Non,
1: il mange
0: non,
1: la
0: non.
1: glace. Il veut tout le temps être
0: sur
1: la glace.
0: Faut quasiment le forcer à aller en congé.
1: Faut le forcer à prendre des vacances parce qu'il en veut pas de vacances.
0: Ouais.
1: Alors pour moi, si tu nommes un gars comme Lane Hutson assistant capitaine, c'est pas un leader qui est très vocal. C'est un gars qui est un peu plus introverti.
0: Mm-hmm.
1: Mais en nommant Lane Hutson comme capitaine, tu démontres l'éthique de travail que tu t'attends de la majorité de tes joueurs dans ton organisation. Alors, je verrai Lane Hutson avec un A sur son chandail, même s'il est très jeune.
0: Je pense que c'est Josh Anderson qui va être nommé assistant capitaine. C'est rendu un des joueurs qui a le plus d'ancienneté, là. Après Nick Suzuki, puis Jake Evans, puis on pourrait compter Philippe Dano, mais il est parti puis il est revenu. Fait que Josh Anderson, c'était lui qui avait le A quand, par moment, Brandon Gallagher ne jouait pas l'an passé. Tu sais, sur la glace, il dégage beaucoup Josh Anderson. C'est pas pour rien qu'on l'appelle Thor. C'est quelqu'un qui est très vocal, qui est très expressif. Je le verrais dans ce rôle-là. Par contre, Evans, peut-être un nom sous-estimé.
1: Ouais.
0: Tu sais, c'est un guerrier dans l'ombre. T'es avec le Canadien depuis tellement longtemps.
1: Vraiment.
0: Il a travaillé pour gravir les échelons, là. Choix de 7e tour. Il fait 4 ans dans la NCAA. Il commence avec le Rocket de Laval. Monte les trios. Commence à Montréal. Monte les... T'sais, c'est un bel exemple pour la culture de l'équipe. Jake Evans aussi un contrat intéressant en plus pour rester ici. Ce qui joue peut-être contre Josh Anderson, puis ça, c'est un bon point que Simon nous dit sur la messagerie texte.
1: Dernière année de contrat.
0: Dernière année de contrat. Par contre, c'est dans l'extrait de la série Reconstruction qui est sorti cette semaine, dans
1: l'épisode numéro 3.
0: L'épisode numéro 3 qui est sorti, où tu le vois là, que la direction trippe sur lui. Là. Et ils adorent Josh Anderson. Je suis pas mal sûr qu'ils vont lui donner une prolongation de contrat pendant la saison.
1: Oui, s'il demeure en santé.
0: Je serais surpris qu'on le laisse aller parce que si Anderson part, tu le remplaces par qui? Là?
1: Effectivement. Puis tu peux le re-signer, Anderson. Il gagne quoi? 5,5 millions, je crois.
0: Ouais.
1: Il gagne 5,5 millions là, sur le cap hit, là, sur la masse salariale. En termes de salaire annuel exact, j'ai pas le montant devant moi. Mais c'est le type de joueur qui pourrait accepter de demeurer à Montréal. Et malgré la hausse des salaires, de peut-être voir son salaire être réduit un peu à l'âge qu'il a.
0: Ouais, parce que on s'entend que pour la plupart des années de son entente, il valait peut-être pas le 5,5 millions. Là. T'sais, sa meilleure année en termes de production depuis qu'il est à Montréal, c'est 32 points. À 5,5 millions, surtout dans les dernières années, là, dans l'ancien plafond salarial, on s'attend un petit peu plus. Fait que, t'sais, c'est comme, je veux pas dire... Tu nous as volé nécessairement, là, mais c'est ça. Dans Reconstruction, Jeff Gorton a dit « Voilà pourquoi on n'échangera jamais Josh Anderson. » Parce qu'il s'était passé quelque chose pendant le match puis il était comme « Impossible qu'on échange ce gars-là. » Fait que ça, c'est mon choix. OK, dernière une. On prédit la une pour lundi. Ce joueur ne sera pas présent au tournoi de golf. En fait,
1: Il y a deux options possibles.
0: Il y a deux options possibles.
1: Je vais dire Robert Jacquet.
0: OK. Moi aussi.
1: Je vais dire Robert Jacquet. En même temps, ça se peut que ce soit les deux, là, on s'entend. Si les deux n'ont pas
0: de signes, ils seront pas présents. C'est Jacquet et Bolduc.
1: Parce que Adam Fantilli n'était pas là au tournoi de golf des Blue Jackets.
0: Mm-hmm.
1: Je vais aller avec Jacquet. J'ai l'impression que le dossier Bolduc pourrait se régler un peu plus tôt que celui de Jacquet. Parce que Bolduc, je pense que c'est plus le nombre d'années qui accroche. Dans le cas d'Herbert Jacquet, on veut plus de précision sur son rôle au sein de la brigade défensive du Canadien, la place qu'on veut lui donner. Alors, je vais dire Jacquet.
0: Commence vraiment à être minuit moins une, là. Parce que, dans les deux cas, s'ils n'ont pas de contrat, puis regarde, il était là aujourd'hui avec les autres, là. Tu sais, il n'y a pas de... Je pense pas qu'il y a de mécontentement ou peu importe, sinon il serait pas encore dans l'entourage de l'équipe. Puis il accorde plein d'entrevues, ils sont dans des événements publics, tu sais, ils s'en vont nulle part. Mais il y a de quoi qui accroche dans les négociations. Là, on est jeudi. Il reste quoi? Un peu plus que 72 heures avant le tournoi de golf. Et il commence vraiment à être minuit moins une. Est-ce qu'on va annoncer un contrat la veille ou le matin?
1: Est-ce qu'on va
0: même
1: annoncer les deux la même journée? Je sais pas. Là.
0: Peut-être. Moi aussi, je vais y aller avec Jacquet. Parce que selon ce qu'on comprend, Bolduc, ça devrait être fait plus tôt. Mais Jacquet, il vraiment s'accroche plus peut-être sur... C'est quoi son rôle avec l'équipe? Qu'est-ce qui va se passer à plus long terme avec Herbert Jacquet? Il se pose des sérieuses questions par rapport à ça.
1: Est-ce qu'une blessure potentielle à Kaelin Goulet pourra accélérer les négociations avec Herbert Jacquet?
0: Ben, j'espère, parce que si tu te retrouves sans Goulet puis sans Jacquet, disons, pour commencer l'année, parce que Goulet est blessé puis Jacquet fait la grève, ça va être qui tes défenseurs physiques, là? Struble? À part ça, c'est pas Lane Hutson qui va donner des coups de Sherwood, comme dirait Gilbert, là.
1: À ce moment-là, tu commencerais la saison avec Struble et avec Rambacher ou Engstrom aussi. Là.
0: Exactement. des gars qui sont des recrues
1: aussi,
0: qui n'ont pas encore prouvé grand-chose dans la LNH. Alors, ça, c'était nos prédictions pour les unes de lundi. Vous l'aurez entendu ici en premier dans la game à BPM Sport. On va prendre une pause et au retour, Chris Kreider, c'est un débat qui fait rage à Montréal présentement. Est-ce que l'équipe, est-ce que le Canadien devrait tenter de le signer? Il est maintenant libre comme l'air. Il est agent libre, il a passé le balotage, personne ne l'a réclamé. Est-ce que ce serait un affront à l'organisation après ce qu'il a fait à Carey Price? Si jamais tu dis non à Chris Kreider, qu'est-ce que tu fais potentiellement si Mark Scheifele devient disponible? Ben, l'animateur du Club du Matin, Anthony Desaunier, il a donné son point de vue sur la situation. On vous le fait entendre et on réagit dans deux minutes.
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0: Un cadeau est potentiellement tombé du ciel pour une équipe de l'Alénage parce que les Ducks devaient faire de l'espace sous leur plafond salarial pour être capables de signer Cutter Gauthier. Mais là, ils ont dû se débarrasser de Chris Kreider. Résiliation du contrat à l'amiable. Il est donc devenu agent libre sans compensation aujourd'hui parce qu'il est passé par le balotage. Personne ne l'a réclamé. Il y en a qui pensent que c'est une bonne idée qui s'en vient à Montréal. D'autres non. Je pense que sur papier, pas mal tout le monde s'entend que c'est un bon fit. Le problème, c'est que Chris Kreider a volé l'espoir aux Canadiens de remporter la Coupe Stanley en 2014, lorsqu'il a blessé Carey Price en finale de l'Est, et pour plusieurs, c'est impardonnable. Ça a brassé pas mal dans le Club du Matin ce matin, entre Anthony Desaunier, Anthony Marcotte et Renaud Lavoie, parce que Desaux était, disons, du bord pro-partisan. Alors que Renaud et Anthony Marcotte étaient plus du bord. Hey non, on peut-tu passer à autre chose? Bref, ça a donné droit à un gros débat. Je veux qu'on entende Desaux parce qu'il a apporté un point quand même très intéressant.
12: Si ton objectif, Desaux, c'est que les Canadiens aient le plus loin possible cette année et aient une bonne chance de gagner la Coupe cette année, puis tu me dis que Chris Kreider ne peut pas faire partie de la solution, aïe, aïe.
13: Non, moi, ce que je te dis, c'est que le Canadien a une fierté de baser son équipe sur la culture. C'est des bons gars qui tiennent et qui soutiennent. Puis là, nous autres, on va rentrer du monde que les partisans sont en désaccord puis que ça déchire tout le monde, alors qu'on a un objectif commun. Mark Scheifele, Connor Hellebuyck va se faire échanger des Jets, là. Bon, ben ça veut dire que probablement que Mark Scheifele va devenir disponible. Scheifele, ça serait toute une acquisition.
14: J'ose croire qu'on va faire une offre pour aller chercher.
13: On va l'asseoir juste à côté de Jake Evans.
14: Là, juste à côté. Ça a pas de bon sens, ce que tu dis là, matin. Hey, c'est non, ridicule. Bon voyons, tu veux-tu gagner ou tu veux pas gagner, Dezo? Veux... Voyons donc.
4: Des joueurs de hockey, il y en a 5000. Pourquoi on est obligé de prendre?
1: Veux-tu gagner ou tu veux pas gagner?
0: Hey, j'avais pas écouté jusqu'à la fin. Oh, j'avais pas réalisé que ça s'était pogné de même. Est-ce que pour toi, Kreider et Scheifele, c'est la même chose?
1: Je vais te dire non.
0: Okay.
1: Je vais te dire non parce que le geste de Mark Scheifele est plus prémédité un peu que celui de Chris Kreider qui tombe dans les jambes de Carey Price, selon moi. Encore une fois, c'est difficile à déterminer, là, mais selon moi. Et Jake Evans est encore dans l'organisation alors que de 2014, il n'y a plus personne du Canadien qui est encore là. Le dernier était Brendan Gallagher. Il est parti, il n'est plus là. Il n'y en a plus de joueurs du Canadien. Par contre, est-ce que ça m'empêcherait d'aller chercher un gars comme Mark Scheifele?
0: C'est ça que j'allais dire.
1: La réponse, c'est non. Si Mark Scheifele devient disponible, c'est un joueur qui, pour moi, fait partie de l'élite de la Ligue nationale, mais qui est sous-estimé. On n'en parle pas de Mark Scheifele. Pourtant, c'est un sacré bon joueur de hockey. Il y avait des rumeurs à quel point c'était toxique dans le vestiaire des Jets il y a plusieurs années et tout ça. Ça partait aussi de Blake Wheeler à l'époque. Mm-hmm. Alors, pas nécessairement juste de Mark Scheifele. Moi, je te le dis, Oli, si c'est un joueur qui devient disponible parce que Connor les Bucks part, t'as pas le choix d'appeler quand même. Au pire, tu l'auras pas, Mark Scheifele. Mais tu fais pas ton travail si t'appelles pas, si tu fais pas une offre ou si tu t'intéresses pas aux besoins que les Jets veulent en retour.
0: Moi, je suis entièrement d'accord avec toi. Il faut pas se laisser emparer par les émotions dans ce type de circonstances-là. Ton objectif, c'est de bâtir la meilleure équipe possible pour remporter la Coupe Stanley. S'il y a un gars qui peut te permettre de le faire, puis le gars, c'est pas un... Tu sais, c'est pas un trou de cul non plus, Chris Kreider, là. Ce qu'il a fait, c'est pas... Il a pas commis un crime, il a pas fait de la prison. Selon ce qu'on entend à gauche à droite, c'est pas un mauvais coéquipier non plus. Il y a eu un accident. Il s'est fait trébucher par Alexis Yemelin. Est-ce qu'il en a ajouté un petit peu plus? Peut-être. Mais là, ça fait 12 ans, l'équipe n'est plus la même. Mark Scheifele, c'était-tu un coup salaud sur Jake Evans? Oui. Mais demandez à Jake Evans s'il y a encore une rancune envers Mark Scheifele. Demandez à Jake Evans si ça irait d'avoir Mark Scheifele. Moi, je pense que oui, là.
1: Non, mais...
0: On parle d'un centre de 100 points.
1: Exact.
0: Hey, Suzuki et Scheifele, t'aurais peut-être la deuxième meilleure ligne de centre de la NH.
1: Oui, oui, puis... Je reviens sur les propos d'Éric Fichaud tantôt dans notre émission aussi, Ali, qui disait « Tu peux pas t'empêcher de t'intéresser à un joueur comme Mark Scheifele. À la limite, si tu réussis à mettre la main sur un gars comme ça, la première chose que tu fais, ben tu fais souper ensemble. Au pire, Jake Evans et Mark Scheifele,
0: ben oui.
1: Ils vont jaser ensemble. Tu peux pas t'empêcher de t'intéresser à un joueur aussi talentueux si c'est le Canadien de Montréal et qu'il devient disponible. Pour moi, il y a pas de... Tu peux pas t'empêcher.
0: Hey, chez les Panthers de la Floride, là, Sam Bennett puis Brady Kachuk se sont battus aux quatre nations, là. Ils saissent ces deux gars-là. Ils vont jouer ensemble la saison prochaine. Ça cause-tu un problème? Pas du tout. Tu sais, ce sont des professionnels. T'es pas obligé d'être meilleur ami avec tous tes coéquipiers, avec tous les gens, avec tous tes collègues de travail. C'est correct. Mais il faut accepter qu'il y a un but commun ici, et ici, c'est remporter la Coupe Stanley. Si jamais Connor Hellebuck est échangé, sous peu, puis que là, à Winnipeg, Mark Scheifele, puis Kyle Connor, puis Gabe Vilardi, ils se disent « Hey, on est tannés, échangez-nous. » T'as pas le choix de faire des appels, là, parce que ça peut complètement changer la donne. Ce serait un cadeau tombé du ciel de possiblement obtenir un de ces gars-là. Il faut pas être fermé d'esprit, tu sais, puis...
1: Ouais, puis je sais que dans l'extrait des autres, parle de la culture de l'organisation, Oli. Le Canadien a quand même été chercher Patrick Laine. S'il y a un joueur qui pouvait... être une distraction pour l'équipe dans une jeune culture d'organisation, c'est un joueur comme Patrick Laine. Est-ce qu'il a été une distraction? La réponse, c'est non. Il n'a pas été une distraction quand même dans l'équipe. La culture de l'organisation n'a pas changé avec l'arrivée d'un joueur comme Patrick Laine. Pourquoi elle changerait avec l'arrivée d'un joueur à la Mark Scheifele, avec l'arrivée d'un joueur comme Chris Kreider? Ça changerait pas la culture de l'organisation. La culture est déjà bâtie depuis 4 ans à Montréal, depuis le début de cette reconstruction-là, depuis que Martin Saint-Louis a été embauché, depuis que tu as un nouvel état-major à Montréal. Tu l'intègres au noyau, puis tu y fais comprendre c'est quoi en ce moment la culture qu'on est en train de bâtir.
0: Anyway, là, ça te prend une coupe de trous de cul si tu veux gagner la Coupe Stanley. Tu peux pas juste avoir des petits garçons parfaits qui sont polis puis qui respectent toujours les règles. Ça te prend du monde avec du chien. Ça te prend du monde avec du mordant. Les Panthers de la Floride, c'est ça. Tu sais, les Kachuk, Bennett, puis tu sais, c'est Il y a des gars là-dedans, là, pas nécessairement les plus sympathiques sur la patinoire. Pas grave. Tu sais, les Golden Knights de Vegas, ils ont un peu bâti une réputation comme ça. De, hey, nous, on est les bad boys de la LNH. Ça marche. Tu peux pas juste gagner une coupe avec des enfants parfaits. Avec des joueurs parfaits, pardon. Et de toute façon, Chris Kreider, là, s'il signe pas à Montréal, il risque fort probablement de signer chez un rival de division.
1: C'est ça qui va arriver.
0: Les Sabres de Buffalo ou les Bruins de Boston.
1: Fait que hey, non tu vas jouer contre ce joueur-là quatre fois par année. Là.
0: C'est ça, non seulement tu l'aurais pas, tu l'aurais dans ta face quatre fois par année, peut-être même en série.
1: Aussi.
0: Hey, on l'aillerait-tu encore plus?
1: Imagines-tu? Se ramasse à Buffalo, première ronde des séries canadiens et Sabres, et t'as Chris Kreider dans ton visage tout le long de la série.
0: C'est ça.
1: Tannant, là.
0: Tannant. Puis il est encore tannant à son âge. Puis Mark Scheifele aussi. Puis regarde, Mark Scheifele, clairement, il est bizarre, là. C'est pas normal qu'il se soit pas fait prendre dans l'équipe Canada. C'est un des meilleurs centres de la Ligue. Je suis désolé, il est meilleur que Travis Konecny, il est meilleur que Borvat. Je suis désolé, hot take. Il y a quelque chose de louche avec lui. Pas grave, je vais le prendre dans mon club quand même. Tu gagnes pas juste avec des... C'est quoi l'expression des enfants... pas grave. Des kids d'église, là. C'est quoi les...
1: Des enfants rois, non?
0: Non,
1: je pense
0: c'est pas
1: ça.
0: Grave. Vous allez peut-être m'aider, là.
1: Des
0: pas
1: enfants grave. Polis.
0: Ouais, c'est quelque chose de même. Vous allez peut-être pouvoir m'aider. Je suis désolé. C'est vendredi pour moi, fait que là, je commence à chercher mes mots un peu. On va prendre une pause.
1: Enfant de cœur.
0: Enfant de cœur, c'est
1: voilà,
0: ça que je voulais
1: merci
0: dire.
1: Merci sur la message du texte.
0: Enfant de cœur.
1: Ouais,
0: désolé. Et hey, pourtant, c'est une expression quand même assez commune. Pas
1: des
0: grave.
1: Enfants de cœur. Moi, je l'ai pas eu.
0: Tu gagnes pas juste avec des enfants de cœur.
1: Non.
0: C'est ça que j'essaie de dire depuis 5 minutes.
1: Tu gagnes avec des enfants de chienne aussi.
0: Des enfants de chienne. Voilà. C'est du hockey, là.
1: Et voilà.
0: C'est pas de la nage synchronisée. Bref, on va prendre une pause. Au retour, ailleurs dans la LNH, Quinn Hughes. Il est comme pas pressé de signer son contrat. Moi, si j'étais un partisan du Wild du Minnesota, je serais pas mal inquiet. Est-ce qu'il va vraiment signer avec eux? Bill Guérin doit commencer à paniquer. Ça, et là, il y a un gars qui est officiellement dans la meilleure forme de sa vie.
1: Oh!
0: Il a perdu 30 livres et watch out. Parce qu'il va être dangereux la saison prochaine. En tout cas, c'est ce qu'il dit. Et ça s'en vient après la pause.
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8: 18h43 dans Tu joues la game.
9: On la joue la game.
8: On la joue pour la dernière fois de la semaine parce qu'il n'y a pas de game le vendredi. On va se retrouver dimanche matin dès 9h. FX, bien évidemment, va être là avec toute la grille régulière de BPM Sport demain. Quinn News. C'est toujours pas fait, ça. Je suis quand même surpris. Je pensais que ça serait fait plus tôt cet été, peut-être même dès le mois de juillet. Il y avait peut-être un jeu de chat et de souris là avec Kel McCarr. Qui va signer en premier, peu importe. C'est toujours pas fait. Et là, depuis hier, il a accordé plein d'entrevues à des médias différents pour parler de sa situation. Il est pas bien ben stressé. On vous le fait entendre, puis on réagit tout de suite après.
10: Like, I don't care. Like, if someone asks me the same question 100 times, like, whatever. Like, to me, like I just said, I feel like I'm primed to be at my best if I can stay healthy. I feel like I'm ready to go. I think I have a lot of experiences in the past with dealing with different things. And to be honest, I kind of just feel at peace. Like, I feel excited to play. I'm excited to play with Brock again. And I'm excited to be on the power play with Bolds and Krill and continue building with those guys and start from scratch instead of starting from game 40 or whatever I was.
11: Mm-hmm.
10: So for me, I just feel at peace. I feel like there's a lot to look forward to this year. And as far as the noise, if someone wants to ask me a question, like, I mean, I'm not basing decisions because I don't want to answer questions. Like, I'm going to take my time and, you know, Billy's going to take his time and I'm sure we're going to work it out.
8: Je vais prendre mon temps. Bill Guéret va prendre son temps, puis je suis sûr qu'on va régler ça.
9: On n'est pas pressé.
8: On n'est pas pressé. Il commence la citation en disant « Je suis pas inquiet, tu sais, je vais vraiment bien, je me suis entraîné tout l'été, je joue à mon meilleur niveau, puis regarde, j'ai appris de mes expériences dans le passé. Moi, j'ai juste hâte de rejoindre les boys, de jouer avec Brock Faber, de jouer avec Kirill Kaprizov, Matthew Boldy. Je suis en paix, je suis pas inquiet. » Lui, il est peut-être pas inquiet. Moi, si j'étais un partisan du Wild du Minnesota, je commencerais quand même à m'inquiéter parce que c'est pas normal que ce dossier-là tourne autant autour du pot FX, là.
9: Non. Non, c'est pas normal. Dans le cas de Quinn Hughes, on s'entend en plus que dès qu'il s'est joint au Wild du Minnesota la saison dernière, il a vraiment eu une bonne fin de campagne là-bas. Il a été très bon pour cette équipe-là. Et regarde, la paire Quinn Hughes-Brock Faber est possiblement la meilleure de la Ligue nationale. C'est peut-être gros ce que je dis là, mais pas tant que ça, parce que j'aime beaucoup la première paire de défense. Je sais que l'Avalanche, McCarr et Devontaze, mais pour moi, la paire Faber et Quinn Hughes, là, c'est extrêmement solide. Il y a du succès là-bas. Maintenant, est-ce qu'il veut prolonger là-bas? Est-ce qu'il pourrait tenter de signer un contrat à court terme? Je sais que le contrat de Jack Hughes se termine en 2030. Est-ce qu'il dit, je veux signer un 3 ans?
8: C'est ça qu'on semble comprendre.
9: Exact.
8: Que lui, il veut 3 ans. Bien évidemment, le Wild veut le signer pour le plus longtemps possible. Idéalement, il voudrait 8 ans. Mais moi, si je suis Bill Guérin, là, je dis, OK, Quinn, tu veux quoi? Donne-moi un chèque en blanc, je te le signe, puis on passe à autre chose, là. Si t'es le Wild du Minnesota, tu peux pas te permettre que cette situation-là perdure. Si Quinn Hughes, il dit, je veux 3 ans, 20 millions, tu lui donnes 3 ans, 20 millions parce que il a montré dans le passé que s'il veut quelque chose, il va l'avoir. Et de toute façon, il se dit, dans le pire des cas, je vais être agent libre dans un an, puis je vais l'avoir, mon contrat.
9: Ouais. Est-ce que tu penses qu'il y a plus de chances qu'il quitte l'organisation du Wild du Minnesota et, par exemple, il se joigne à ses frères au New Jersey dès la saison prochaine, ou tu penses qu'il va prolonger un 3 ans, par exemple, attendre la fin du contrat de son frère Jack Hughes et par la suite choisir une destination? Il y a Lou qui est signé jusqu'en 2032,
8: ouais,
9: mais
8: Lou qui, il s'en
9: ils ont jamais caché quand même leur désir de jouer ensemble. Un peu comme les frères Kachuk vont le faire cette année avec les Panthers.
8: D'ailleurs, ils sont très proches, les frères Hughes et les frères Kachuk. Là. C'est un peu une inspiration pour eux.
9: Ouais.
8: La même clique. Je l'écoutais sur le podcast de Elliot Friedman auquel il a accordé cette entrevue-là. Puis il dit qu'il a passé l'été sur la Jersey Shore, là, la plage au New Jersey, puis les Kachuk étaient à deux maisons d'eux. Là. Fait que tu sais, c'était pratiquement des voisins. Là.
9: Ils pourraient s'influencer dans des décisions comme celle-là.
8: Il y a même du monde qui pense que les frères Hughes pourraient aller en Floride. Ça me surprendrait, mais quand même. Tu sais, si tu me poses la question en date d'aujourd'hui, j'ai quand même l'impression que le scénario le plus probable, c'est qu'il signe au Wild pour un genre de 3 ans.
9: Il s'est pas caché qu'il cherchait possiblement un contrat à court terme aussi.
8: C'est ça.
9: Ben Bill Guérin s'est pas caché que les demandes de Quinn Hughes ne sont pas les mêmes que celles de Cal Makar qui a prolongé à long terme au sein de l'organisation, de l'Avalanche. C'est pas ça du tout dans le cas de Quinn Hughes.
8: Ah ouais, même Bill Guérin, elle dit que c'est une bizarre de situation. Ouais. Tu sais, mais la réalité, c'est que plus ça avance, plus ça devient inquiétant pour le Wild parce que le contrat est pas fait. La saison va commencer. Ça va devenir une distraction. Tous les jours, il va se faire poser des questions sur son contrat Quinn Hughes par des journalistes au Minnesota.
9: Dès le début du camp d'entraînement.
8: Exactement. Quand il va être sur la route, il va se faire poser des questions par les médias de l'équipe locale. Puis plus ça avance, plus t'approches aussi de la date limite des échanges. Puis là, je spécule. On est dans l'hypothétique. Mais si jamais t'approches de la date limite, puis Quinn Hughes est toujours pas sous contrat, là, il va falloir que tu te poses de sérieuses questions.
9: Est-ce que je le perds pour rien à la fin de la saison?
8: C'est ça. Est-ce que je risque de le perdre pour rien ou je l'échange dès maintenant puis je coupe un petit peu mes pertes?
9: Puis moi, il n'y a rien qui m'indique que le Wild du Minnesota, à moins d'avoir des blessures d'importance, ne sera pas une équipe qui va compétitionner pour gagner la Coupe Stanley. Alors, tu vas te ramasser dans une situation délicate où tu vas te dire, ben regarde, je vais garder Quinn Hughes parce qu'on a vraiment des réelles chances de gagner la Coupe Stanley, mais ça se peut que je le perde pour absolument rien à la fin de la saison.
8: Parce qu'il a tellement donné beaucoup, l'équivalent de 4 choix de premier tour.
9: Ouais.
8: Ziv Boya, Marco Rossi, Liam Ungren, puis un choix de premier tour. C'est tellement un gros all-in que t'as pas le choix de te plier en quatre puis faire tout en ton possible pour que Quinn Hughes soit content. Parce que tant et aussi longtemps que le Wild de Quinn Hughes, ils sont des prétendants à la coupe, on s'entend.
9: Ouais.
8: Le jour où ils perdent, c'est fini, là. C'est là, leur défense, ça devient quoi? Ils ont plus rien à donner après ça s'ils veulent faire d'autres transactions.
9: Non, parce qu'ils ont déjà donné beaucoup de jeunes. La situation peut-être là en ce moment devant le filet à un certain moment il espère
8: échanger
9: Boston,
8: un des deux gardiens
9: ouais, exactement, mais encore là c'est pas
8: si je regarde le Wild en vue de la prochaine saison, ils ont 46 millions de dollars de disponibles sous le plafond. Vous allez me dire ah ben c'est beaucoup, ils sont corrects. Le problème c'est qu'ils ont juste 11 joueurs sous contrat, donc faudrait que tu en signes minimum 10-12 autres avec 45 millions de dollars. Disons, si Quinn Hughes, il fait 20 millions, ça veut dire qu'il te reste 20 millions pour signer, 25 millions pour signer une dizaine de joueurs. C'est pas beaucoup. Mais ça, c'est la situation dans laquelle...
9: La seule chose, c'est que Bill Guérin nous a habitués à... Juste avec le contrat de Kaprizov, par exemple, c'était un gros contrat à l'époque. Rappelle-toi, là, c'était beaucoup d'argent qu'on donnait. C'est pas un directeur général qui a peur de donner énormément d'argent à un joueur. Parce qu'il l'a déjà fait avec Kaprizov. Alors, ça se pourrait très bien qu'il fasse aussi avec Quinn Hughes.
8: T'as raison.
9: Ça serait un gros salaire. Puis je pense que Quinn Hughes a quand même des chiffres. Sans dire que c'est Cal Makar, a des chiffres quand même pour plaider une cause de 19-20 millions de dollars par saison. Sur un contrat à plus court terme.
8: Donc là, il n'y a plus de test physique dans la LNH, FX.
9: Non.
8: C'est nouveau, là. Avec la nouvelle convention collective. beaucoup des joueurs sont contents. Après, il y en a qui trouvent que il y a des gens qui vont se dire qu'il y aurait peut-être pu négocier sur d'autres affaires sur la convention collective. En tout cas, les joueurs se font plus tester par rapport à ça. Si tu te rappelles l'an passé, une des grosses controverses de l'année dans la LNH, c'était Matvey Michkov. Évidemment, ça avait été un été spécial. Il s'était fait arrêter à un gros accident dans la route à Utah, pas à Utah, à Dubaï. Utah, Dubaï, my God, ça pourrait pas être plus différente. Il s'est fait arrêter, accident de la route à Dubaï, débarque au camp, il y a des photos de lui, il a l'air joufflu.
9: Ah, ouais.
8: Et là, même plus tard, pendant l'année, il y a Rick Tocchet qui était tanné, il dit aux médias, hey, le gars, il est pas arrivé en forme au camp.
9: Il l'a laissé de côté aussi, là.
8: Oui. Il l'a laissé de côté même par moment, parce qu'il était pas content de son attitude et tout ça. Mais là, Matvey Michkov, il a appris de ses erreurs, et dans une entrevue avec un média russe, il a dit, l'an passé, je suis arrivé au camp à 205 livres.
9: Aïe, aïe, aïe.
8: Je pensais que j'étais correct et que j'étais en bonne forme physique. Ça a l'air que la vie, c'est pas si simple que ça. Et il dit que là, maintenant, il est rendu à 176 livres.
9: Wow.
8: Ce qui est un poids qui se rapproche beaucoup plus des 172 livres qu'il pesait à son année de repêchage. Il dit, je me suis pas vraiment reposé pendant l'été. Bonne idée. J'ai juste travaillé. Ils ne font plus confiance avec ma préparation durant la saison morte.
9: Avec raison, quand même.
8: Avec raison. Chapeau au kid. Chapeau au kid. Parce que c'était un peu un test là, pour Michkov. Comment est-ce qu'il allait recevoir cette critique-là? Est-ce qu'il allait apprendre de ses erreurs? Ou est-ce qu'il allait faire comme, hey, moi, je m'en fous, puis je vais me fier sur mon talent. Je prendrai pas soin de moi. Il a perdu 30 livres. Il est dans une meilleure forme, une forme qui ressemble pas mal plus à celle qu'il avait il y a quelques années. Puis moi, j'ai le goût de dire que Matvey Michkov va sortir une grosse saison.
9: Ah, j'ai aussi cette impression-là. Puis c'est pas une impression qui me fait qui me donne énormément de joie, là, je te dirais, là, dans le cas de Matvey Michkov, mais je pense quand même qu'il va rebondir la saison dernière. C'est 51 points l'an dernier en 20 buts en 81 matchs, mais il avait été laissé de côté, surtout en séries éliminatoires, à quelques reprises. Parce qu'il avait joué un total de... Il a quand même laissé de côté deux fois en série.
8: Ce qui est pas normal.
9: Quand t'es un joueur de l'organisation, t'es pas laissé de côté en série éliminatoire.
8: Puis, imaginez-vous, là, l'an passé, Matvey Michkov, 30 livres de trop, il était pas en forme. Il a quand même fait 51 points en 81 matchs.
9: Ben, c'est ça, 20 buts.
8: Ça va donner quoi maintenant?
9: Qu'il est en bonne
8: condition physique. On connaît l'étendue de son talent. C'était quand même 63 points à sa saison recrue. Tu sais, les Canucks... pas des Canucks, les Flyers, pardon. Ils ont tenté le gros coup là, cet été. Ça a pas marché, Leo Carlson, mais... T'as quand même Matvey Michkov. Évidemment, Trevor Zegras est un joueur talentueux. Owen Tippett, c'est un bon marqueur de but. Est-ce que est-ce qu'un Jet Luchenko ou un peu importe va être capable de percer l'alignement, peu importe. En plus, motivation supplémentaire pour Matvey Michkov, c'est une année de contrat pour lui. Il est éligible pour une nouvelle entente, devient agent libre avec compensation. Il est pas con, là.
9: Elle est peut-être là l'amélioration des Flyers durant l'entre-saison, la plus grosse amélioration. Je dis ça, mais... Un gars comme Matvey Michkov, qui arrive à sa troisième année dans la Ligue nationale, qui arrive en forme, dans un bon état d'esprit,
8: ça pourrait
9: qu'il nous livre une méga saison et que, contrairement à la saison dernière où il était pas en forme justement et qu'il suivait pas le jeu, ben là, c'est lui qui permet aux Flyers d'être à nouveau une équipe de séries éliminatoires. Ça se peut, Ali, là. On le sait à quel point il y a du talent, ce gars-là.
8: Ben, c'est ça. Si Matvey Michkov, il fait 75 points la saison prochaine, est-ce que tu tombes en bas de ta chaise? Non.
9: Non.
8: Parce qu'il fait 63 points comme recrue. Là, il est en forme. Il est mieux entouré. Watch out. Le bon vieux Matvey. Ça va peut-être relancer le débat aussi.
9: Mais ça se pourrait.
8: Du repêchage.
9: Imagine si David Rumbacher ne se qualifie pas pour amorcer la saison à Montréal, qui est envoyé dans la Ligue américaine, ce qui a quand même des chances d'arriver, on s'entend, là. Que Matvey Michkov connaît sa meilleure saison en trois dans la Ligue nationale.
8: Et que Ryan Leonard fait toujours bien, puis que Zach Benson, puis que les autres aussi commencent à se développer aussi. Là, ce serait catastrophique. Mais on n'est pas là encore, en tout cas.
9: Pas encore.
8: Je suis content pour le bon vieux Matvey, puis on dirait quand même que c'est les jeunes russes, là. Tu sais, Ovechkin était le même aussi. Ovechkin n'a jamais eu l'air d'être vraiment en forme.
9: Jamais.
8: C'est pas grave, il en mettait pareil 62 dedans par an. Ben, Michkov. Il y a de quoi dans l'eau en Russie qui leur permet de faire ça. Peut-être la vodka, tiens.
9: Peut-être.
8: Bon, ben merci FX pour une autre belle émission encore une fois aujourd'hui.
9: Et passe une belle fin de semaine parce que toi, c'est le début de la fin de semaine dès demain.
8: Ouais.
9: Alors, on va te retrouver dimanche matin dans la Game Weekend.
8: Oui, la Game Weekend dès 9h sur les ondes de BPM Sport, mais aussi sur le réseau O. Pas de game demain, la game reprend l'action. Donc, dimanche, Et lundi prochain aussi, à 18h, on va revenir sur toutes les déclarations du tournoi de golf du Canadien de Montréal. Bon football du jeudi soir ce soir. Bon football australien. Tout le monde, Rams contre 49ers. Pour les éditeurs de BPM, ça repart dès demain, 5h54 avec le Club du matin. Et pour ceux de haut, c'est Lara Gonzalez à midi. Bonne soirée tout le monde. On se reparle très bientôt.
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17: Bonsoir, ici Claude Marquis, voici vos actualités. Après plusieurs années de procédures judiciaires, les victimes de l'ancien pasteur Claude Guillot seront indemnisées à la suite d'une action collective. Les deux demandeurs principaux recevront un total de 1,4 million de dollars pour des pertes financières et des dommages moraux, soit moins que les 4 millions réclamés. Claude Guillot et deux églises baptistes, dont celle de Victoriaville, ont été reconnus responsables des abus subis par les victimes. Et Avantis Coopérative fermera définitivement ses établissements de Saint-Gervais en Chaudière-Appalaches et de Saint-Sébastien dans la MRC du Granit le 31 octobre prochain. La décision touchera une trentaine d'employés qui pourront être relocalisés dans d'autres succursales du réseau selon les possibilités. À Saint-Gervais, les activités seront transférées à Saint-Charles, tandis qu'à Saint-Sébastien, Avantis explique qu'elle se retire du secteur de l'alimentation. C'est ce qui complète vos informations. 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

Le cégep de Victoriaville a inauguré hier sa nouvelle résidence étudiante située au centre-ville de Victo. C'est un projet de 15 millions de dollars et ça, ça va permettre d'ajouter 77 chambres à l'offre d'hébergement du cégep. D'ailleurs, notre collègue journaliste Claude Marquis a un article complet que vous pouvez aller lire sur monvicto.com.

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6: Voici vos nouvelles Arsenal Média. Après plusieurs années de procédures judiciaires, les victimes de l'ancien pasteur Claude Guillot seront indemnisées à la suite d'une action collective. Les deux demandeurs principaux recevront un total de 1,4 million de dollars pour des pertes financières et des dommages moraux, soit moins que les 4 millions réclamés. Claude Guillot et deux églises baptistes, dont celle de Victoriaville, ont été reconnus responsables des abus subis par les victimes. Le Parti libéral du Québec et le Parti québécois ont dévoilé leur plan pour soutenir le secteur agricole. Le PLQ prévoit 560 millions de dollars sur 4 ans, tandis que le PQ propose 450 millions de dollars supplémentaires. Les deux formations veulent notamment soutenir la relève et réduire le fardeau administratif. Le PLQ mise, entre autres, sur des pôles logistiques régionaux, alors que le PQ veut renforcer la protection des terres agricoles. Aventis Coopérative fermera définitivement ses établissements de Saint-Gervais, en CA, et de Saint-Sébastien, dans la MRC du Granit, le 31 octobre prochain. La décision touchera une trentaine d'employés qui pourront être relocalisés dans d'autres succursales du réseau, selon les possibilités. À Saint-Gervais, les activités seront transférées à Saint-Charles, tandis qu'à Saint-Sébastien, Aventis explique qu'elle se retire du secteur de l'alimentation. Et maintenant, la météo à Victoriaville. Ce soir et cette nuit, c'est quelques nuages et le minimum est de 11 degrés.